0: Voilà.
1: Voilà, merci. Donc, dans quelques instants, l'ami John qui reprendra la main pour la lecture de votre radioservice, vos avis de décès, vos communiqués. Ensuite, on reviendra ici sur le site du village, et puisque le journal se fera en direct avec Jessie Gop et son invité. Merci encore une fois à vous d'être connecté à Radio Jiddu.
2: Eh bien, merci donc du côté de Canada avec la petite équipe, je vous rappelle, composée de Jessie Gop, Kenji Epichi et Janie, qui sont donc actuellement sur place pour les deux jours consacrés donc au rythme du Kaneka. Donc nous repartirons donc vers cette équipe juste à la fin donc de la lecture de vos avis de décès et puis communiqués divers donc sur les ondes de Jiddu Radio, notamment à la centrale. Voici et quelques pages de publicité.
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2: Nous débutons donc ce deuxième service sur les ondes de Jiddu Radio à la centrale, notamment au boulevard Bourbon, avec bien entendu quelques avis de décès. Avis de décès destiné aux familles Pimbe, chez Wimio Hati à Poindimi, Wimio à Kowetouf, M. Wimio Philippe à Nouméa, Mme Wassingalouf à Nayulifouf, Goro Parawa, Sédaré Wimio, Goro Boré Diouf, parents et alliés, c'est parmi la douleur de faire part du décès de M. Goro Poidjakouf Félix Bélé, décédé le jeudi 24 septembre 2026 à l'âge de 63 ans à Poindimi. La veillée et funèbre est prévu le samedi 26 septembre à son domicile, la tribu de Pam à Poindimi, à partir de 18h, et puis l'inhumation aura lieu le dimanche 27 septembre 2026 dans la matinée à la tribu de Pam à Poindimi, et la famille s'excuse notamment auprès des personnes et familles qui n'ont pas été prévenues ou citées. Roderick Christel, Christelli et ses enfants, Kimani, Yanaël, Skelli, Damien, Shannon, Jaden, Léon, ses petits-enfants, Viviane, Christian, Philippe, Armel, Corinne, ses frères et sœurs, les familles d'Épigny, Degan, Topili, parents y allant la douleur de faire part du décès de M. Tépigné, Jacques dit Jackie, décès survenu le 22 septembre 2026, à l'âge de 71 ans, la veillée prévue à la morgue municipale de Nouméa le vendredi 25 septembre de 9h jusqu'à la levée du corps. La cérémonie religieuse sera célébrée en la chapelle du centre funéraire de Nouméa le vendredi 25 septembre à 14h15, suivie de la crémation au crématorium de Nouméa à 15h. Les familles Boirat, Wedoy, Deli, Epoagunapoy, Kazelina, Akulnoyengen, Djatouf, Yom Pareman, Kenji, Akulnoyengen, Opine, Henrietta, Tongwe, Opine, Aneta, Nediban Wailouf, Boirat, Henrietta, Boa Wailouf, ainsi que ses amis et collègues de la mine Balande Wailouf, la société Waake Iba, son patron, M. Charpio Alain, et parmi la douleur de faire part du décès de M. Opiné Henri Joseph Poetati Jopi, décès survenu le 23 septembre dans sa 57e année à Wailouf. Une veillée est prévue ce jeudi 24 septembre de 13h à 20h ce soir à la morgue municipale de Wailouf, et puis le corps sera transféré le vendredi 25 septembre à 15h à la tribu de Tiwande et Touo, suivi d'une veillée. L'enterrement aura lieu le samedi 26 septembre à 9h au cimetière de la tribu de Tiwande. La famille s'excuse auprès des familles qui n'ont pas été prévenues ou citées. Un avis de décès signé de la famille. Ses enfants, petits-enfants et arrière-petits-enfants, la douleur de faire part du décès de leur maman, grand-mère et arrière-grand-mère, Madame Ilowaya Maketalena, dit Teimani, décès survenu le 22 septembre 2026, à l'âge de 88 ans. La veillée prévue à la morgue municipale de Païta le vendredi 25 septembre de 12h à 20h et se poursuit le samedi 26 septembre à partir de 8h jusqu'à la levée du corps. La cérémonie religieuse sera célébré sur la chapelle du centre funéraire de Païta le samedi 26 septembre à 10h, suivi de l'inhumation prévue au cimetière de Païta à 11h. Avis de décès destiné au petit chef Wainya Siliwedi et Aïmadi, la famille Néren Alifou et Nouméa, famille Upan Alifou et Anouméa, famille Wiwan Alifou et Pianouméa, famille Jaïn Alifou et Anouméa, famille Bom Alifou et Anouméa, tout Louis et Si Aïra Nipat et sa famille Aouvea, la famille Kokon Alifou et Pinouméa, famille Titi Alifou et Nouméa, famille Mazenou Alifou et Nouméa, famille famille Wanapo Alifou et Pia Nouméa, famille Kokoeta Alifou et Pia Nouméa, famille Naoun Alifou et Anouméa, famille John Alifou et Pia Nouméa, famille Walaboa Alifou et Anouméa, famille Wright Alifou et Anouméa, famille Kouyessin Alifou et Anouméa, famille Men Alifou et Pia Nouméa, famille Waminya Alifou et Pia Nouméa, famille Lelei Alifou et Pia Nouméa, famille Kachocho Alifou et Anouméa, famille Wamo Alifou et Pia Nouméa, famille Yopou Alifou et Anouméa, famille Kaimo Alifou et Pinouméa, famille Wathin Alifou et Pianouméa, famille Djaloui Alifou et Pianouméa, famille Juanoun Alifou et Pianouméa, famille Ngodrel Alifou et Pianouméa, famille Lolo Alifou et Pianouméa, famille Rosam Alifou et Anouméa, famille Geyazé Alifou et Pianouméa, Wasapa Wanothuma et à ses enfants, Roi Djoué Machani et Pia ses enfants, Nipa Iwa Nejehe et ses enfants, Kanyawi Nikote et à ses enfants, Pen Choupite et à ses enfants, Wasapa Umuni et à ses enfants, Lizzie Ouachali et à ses enfants, Evelyne Roisé et puis à ses enfants, Wasapa Kauma à Kevin, Wajunei Melewi Aounaz, Upan Hanyago à Eyasouf, Wahola Jona à Wabaouf, Nela Wiwan et à ses enfants, Wahola Kuyessin et à ses enfants, à Laopie Yeche et à ses enfants, à Bella la Wawala Hae, et puis à ses enfants, à la famille Tusi et Midja à Wasi et Kanala, à la famille Marama à Kanala, à Monsieur Haouja Christian à Madi, vous fait part du décès de Madame Veuve Titi Laofie Serra, née Haouja, décès survenu le 22 septembre 2026 dans sa 82e année. La veillée est prévue au centre funéraire municipal de Nouméa ce jeudi 24 septembre de 8h à 20h, puis se poursuit le vendredi 25 septembre de 8h à 13h. La cérémonie religieuse sera célébrée en la chapelle du centre funéraire de Nouméa le vendredi 25 septembre à 13h15, suivi de l'inhumation prévue à 14h. Et la famille s'excuse auprès des familles qui n'ont pu être citées dans cet avis de décès. Avis de décès destiné aux familles Réoumouin, Mouin Mourou, Kassobimouin, Sari, Teyette, Ney, Dea, Wema, Bouézi, Diopozoï, Goui, Rey. Ces familles ont la douleur de faire part du décès de Madame Mouin Mourou, Elisa, décès survenu le mardi 22 septembre 2026 à Dambéa dans sa 79e année. Le transfert à Wailou est prévu ce jeudi 24 septembre, donc depuis 10h ce matin. L'inhumation aura lieu le vendredi 25 septembre à 10h au cimetière de la tribu de Koula. Et la famille s'excuse également auprès des familles et qui n'ont pas été prévenues ou citées. Avis de décès à l'attention du grand chef d'Okucha Senaislin, au petit chef de la tribu de Padawa, à Paretok Nasil, à Wadrawan, à notre chef de clan, à Paretok Peli, à M. Malakai Kanene, aux clans alliés, si Esikurub, si Anka Rewej, si Nashoui, si Eguama, si Waron, si Nasewen, si Kora, si Na Kangom, si Guam, si Medam, Iwa Lilian, Isaya Sylvie, Palena Waimalo, Wabula Lorna, Wakaini Wej, Cormier Isabelle, Wadra Waipit, Wata Huhun, Sipa Wajune, Wadrawan Madeleine, Akadjo Pilan, Mole Jalia, Wadrawan Washoma, Wafiko Kamen, Kaloy Judy Julia, Wamejo Paon, Uregei Wadrimene, Uregei Saï, Pache Walei, Uren Huhun, Wadrawan Ziliwa, Aye Perine, Manane Keri, Wai Koson Wagele, Wenya Christine, Wanara Ziliwa, Malakai Thalin, Jebez Wajean, Kariwa Wakosi, Waga Wayuyu, Chayi Pakwe, Wapae Ujun, Wauka Waed, Kwatuti Lydia, à ses petits-enfants, Parawi Marthe, Parawi Raphaël, Corneille Valérie, Wedio Abel, Mash Waimalo, Emily, Angan, Tawarua Siwan, Nasil Siwan, à ses petits-enfants et arrière-petits-enfants en France, aux familles Kapoutia, Guatoti, Yann, Uren, Laen, Wata, Wadrawan, Chayat, Wawanabou, Wayaridri, Wanyanyap, Tupalwa, Trimari, Trimari, Dunara, Chaye, Watowen, Kawa, Poachili, Aye, Wa, Nuno, Urege, Malakai, Simutrouf, Nani, Laoui, Jaume, Kenege, ou Kenenos, pardon, Zeula, Onehua, à ses anciens collègues de la société Le Proie, aux anciens joueurs de Geicha, au quartier de Guevariste, aux anciens joueurs de Pétanque CBM 2000, ont la douleur de faire part du décès de Monsieur Oudré Lakei Kegen, dit Jackie, décédé le 21 septembre 2026 à l'âge de 86 ans. Les coutumes se font donc de 8h à 20h à Riversalé à son domicile. Les veillées se feront au grand salon funéraire, ancien crématorium de Nouméa, ce jeudi 24 septembre de 8h à 20h et reprendront le vendredi 27 septembre à partir de 8h. La cérémonie religieuse se déroulera déroulera au Grand Salon Funéraire le vendredi 25 septembre à 10h15, suivi de l'inhumation prévue à 11h au cimetière du 5e kilomètre. La famille s'excuse auprès des personnes aux familles qui n'ont pas été prévenues ou citées, qui met fin à la lecture de nos avis de décès en cette mi-journée sur les ondes de Tudo Radio, 11h19.

0: Eh bien, vous écoutez Radio Tido à la centrale de Boulevard Vauban. On communiqué divers, communiqué concernant le permis de chasser en province des îles Loyauté. Information chasseur de l'IFO dans le cadre de la campagne 2026 et du permis de chasser la province des îles Loyauté informe la population et les chasseurs de marées des actions prochainement menées par la Fédération de la faune et de la chasse de Nouvelle-Calédonie, FFCNC, avec au programme une formation à la sécurité et à l'entretien des armes, ainsi que la délivrance des attestations d'assurance. Et par ailleurs, les battues seront organisées. Voici donc le programme des interventions. Le mardi 29 septembre, donc à La Roche, à l'antenne de la province des îles Loyauté. 7h30 à 11h30, formation plus vente des assurances FFCNC. 13h, 16h, une battue vers le lieu dit et 4 chemins. Mercredi 30 septembre, donc à Tadine, la mairie. 7h30 à 11h30, formation plus vente assurance FFCNC. Et puis 13h, 16h, deux battues sur Guama. Jeudi 1er octobre, 7h30 à 10h30, battue sur Taïwanèdre. La formation est gratuite et ouverte à tous. Pour le renouvellement du permis de chasser, les personnes devront se munir de leur permis de chasser province des îles et de la somme de 6000 francs en un règlement de l'assurance. Pour les nouvelles demandes de permis de chasser, les personnes devront fournir une photo d'identité, une pièce d'identité valable et puis 6000 francs en règlement de l'assurance. La province des îles rappelle que pour la délivrance de l'assurance obligatoire au permis de chasser, la somme de 6000 francs sera à régler en espèces uniquement. Les chèques et puis les cartes bancaires, ne seront pas acceptées. Pour plus de renseignements, vous pouvez joindre les agents de la direction de l'environnement de la PIL de la province des îles par téléphone le 45 51 69, je répète le 45 51 69, et puis pour le mail environnement@loyalty.nc, donc signé pour le président de la province des îles Loyauté et par délégation le secrétaire général adjoint, Monsieur Khalid. La direction de l'enseignement de la province des îles Loyauté rappelle aux parents résidant aux îles Loyauté que la campagne de bourse scolaire 2027 est ouverte depuis le lundi 24 août 2026. Les dossiers sont à retourner avant le mercredi 30 septembre 2026 auprès des directions d'écoles de proximité et d'établissements respectifs. Les nouvelles inscriptions des élèves dans les écoles maternelles et élémentaires publiques sont ouvertes du mardi 1er septembre au mercredi 30 septembre 2026, inclus communiqué qui est signé donc par la directrice de l'enseignement de la province des îles Loyauté, Alice Oudjoun Waitea, qui referme donc ce deuxième service sur les ondes de Tido Radio. Je vous propose à nouveau de retrouver nos pages de publicité sur Canal Info, 11h23.
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0: Et bien voilà, donc en ce qui concerne nos programmes à la centrale, au boulevard Vauban, donc c'est Canal Info, 11h26, un bon appétit si vous êtes à table. Et nous repartons donc du côté de Ralatu Canala pour retrouver l'équipe actuellement sur place pour la suite de nos

Eh bien, merci John, merci pour ce service public. On ne change pas notre programmation sur Jito Radio, puisque ça, c'est votre rendez-vous du quotidien de chaque jour pour informer eh bien, toutes nos familles pour les avis de décès et les différents communiqués qui vous attendent. Eh bien, nous, par contre, nous vous faisons vos prévisions météo avec le Centre Météo France où cet après-midi, les nuages sont nombreux sur le pays. Et déborde du relève vers le nord-ouest. De faibles et rares averses concernent la pointe nord, les Loyautés et la Chaîne. Le sud-ouest et la région où les éclaircies sont les plus belles. Et au fil des heures, une bande nuageuse et pluvieuse gagne l'île de Quigny, puis la pointe sud en fin de journée en donnant quelques ondées. L'Alizé souffle autour de 25 nœuds avec des rafales de 30 à 40 nœuds et des températures évoluent peu et entre 23 et 27 degrés proches des températures de saison. Et pour la nuit prochaine, la bande nuageuse remonte progressivement le long de la façade est, Loyauté comprise. Elle engendre des averses localement marquées. Sur l'ouest, le ciel est le plus souvent nuageux. En fin de nuit, des débordements concernent le nord-ouest où quelques ondées sont possibles. Vent de sud-est autour de 25 nœuds avec des rafales de 30 à 40 nœuds. Sur le nord-ouest, il mollit en cours de nuit vers 15 à 20 nœuds et les températures minimales sont fraîches pour la saison et s'échelonnent entre 14 et 20 degrés sur le littoral et entre 10 et 12 degrés sur les hauteurs de la chaîne. Donc cela veut dire que eh bien, ce soir, couvrez-vous parce qu'il va faire très très froid. Quoi qu'il en soit, eh bien, la consigne demeure toujours prudence et vigilance à toutes et à tous. Sachez que ce ne sont que des prévisions météo et que le temps peut changer à tout moment. Mais quoique, quand on a des journées bien ensoleillées comme ça, la fraîcheur de la nuit, ça fait du bien et ça nous permet de bien dormir. Voilà la famille pour vos prévisions météo établies par le Centre Météo France.

0: Et il est tout juste 11h30 sur le canal Car, place à présent au titre de votre édition de 12h avec Jessie Cop.
1: Voilà, bonjour mon pays depuis Canala où on célèbre aujourd'hui les 40 ans du Kaneka. Un seul titre pour notre édition à Noé, donc un moment fort marque aujourd'hui cet anniversaire. Une stèle a été inaugurée ce matin sur le lieu même où en 1986 une génération de jeunes musiciens pose les bases de cette nouvelle expression musicale kanak. 40 ans après, les figures qui ont participé à cette aventure sont réunies aujourd'hui pour rendre hommage à cette histoire. Une stèle donc pour rappeler un lieu, une époque, mais aussi le chemin parcouru par une musique qui accompagne depuis 40 décennies la transmission de la culture, des langues et de l'identité kanak. On en parle dans notre édition de midi.

Eh bien, toujours sur le site du village, du côté de Kharachou, pour les 40 ans du Kaneka, au moment où l'on vous parle, eh bien, sachez qu'il y a la délégation de la résidence qui s'était déroulée depuis le 14 septembre du côté de la tribu de Nanwe. Ils sont en train d'arriver tout doucement avec une danse, avec un pilou, et c'est tout simplement magnifique. Vous pouvez suivre également sur le site de Radio Jido, sur la page Facebook de Radio Jido, le direct qui se déroule actuellement sur le site. Bon appétit si vous passez à table.

différents artistes qui ont pu évoluer pour cette programmation musicale de cette mi-journée. Et à l'instant même, vous venez d'entendre Edou avec le titre One Love, également le groupe mythique Guru Jelly avec ce titre qui les a fait connaître dans tout le pays avec le titre YIPIP Gour, fusion JSTP également avec le titre 24 septembre. Place à présent à votre édition de la mi-journée avec Jesse Gop et toujours en direct depuis le village de Canala pour les 40 ans du Kaneka. Prudence à vous toutes et à vous tous à travers les différentes routes du pays. Et encore une fois, un bon appétit que nous vous souhaitons si vous passez à table.

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1: Bonjour à tous. Au sommaire de notre spéciale édition depuis Canala, 40 ans après Nanwé, le Kaneka continue de faire vivre les langues, les rythmes, la mémoire et la création kanak. Enfin, au Centre culturel Tubaou, le Festival Calédonia célèbre ce 24 septembre la richesse du vivre ensemble calédonien entre savoir partagé, tradition vivante, rencontres culturelles et échanges citoyens qui mettent en lumière la diversité du pays.

0: Bonjour, mon pays Kanaki, bienvenue dans cette édition depuis Kanala. Bon appétit et si vous êtes à table. Et puis merci d'avoir choisi Radio Jido pour vous tenir compagnie en ce 24 septembre. Une édition spéciale, je vous le disais, de Radio Jido en direct de Kanala où nous sommes réunis pour célébrer un double anniversaire. Les 40 ans du Kanika et les 41 ans de Radio Jido. Deux histoires qui, chacune à leur manière, accompagnent depuis plusieurs décennies la voix, la culture, la mémoire et les aspirations de notre pays. Kanala, merci de nous accueillir chez vous. Aujourd'hui, nous allons revenir sur ces 40 ans, donc 40 années de ce rythme de musique Kanika depuis sa naissance ici à Nanwe. Aujourd'hui, en 2026, il a évolué. Il s'est renouvelé, il a traversé les générations et les grandes étapes de l'histoire de la Nouvelle-Calédonie. Aujourd'hui, le Kanaka est devenu incontournable dans le paysage culturel calédonien. Mais pour comprendre ce qu'il représente aujourd'hui, il faut revenir à 1986. À cette époque, la Nouvelle-Calédonie traverse une période de fortes tensions politiques et sociales. La revendication indépendantiste est au cœur de la vie du pays. Dans les tribus, une génération de jeunes cherche à prendre la parole et à affirmer son identité. À Nanwe, à Kanala, des musiciens se sont retrouvés pour réfléchir à une nouvelle manière de faire de la musique. Ils utilisent les instruments modernes de leur propre époque, les guitares, la basse, la batterie, le clavier, mais ils puisent leur inspiration dans les rythmes traditionnels, les chants des anciens et les langues kanak. Le Kanika naît de cette rencontre entre tradition et modernité. Il ne s'agit pas simplement de créer un nouveau style musical. Il s'agit aussi et surtout de créer une musique dans laquelle la jeunesse kanak peut se reconnaître. Une musique qui parle de son histoire, de ses terres, de ses langues, de ses ancêtres, mais aussi de ses espoirs et de son avenir. Très rapidement, le Kanika accompagne la revendication culturelle et politique. Les chansons parlent de l'identité kanak, de la terre, de la mémoire et de la reconnaissance du peuple kanak. La musique devient alors un moyen de faire entendre une voix. Une voix qui passe par des paroles, mais aussi par les langues. Chanter en langue kanak sur une scène, devant un public, c'est donner à cette langue une place dans l'espace public. Le Kanika participe ainsi à une véritable réappropriation culturelle. Il permet à une génération de jeunes de ne pas seulement recevoir une culture, elle la fait vivre, elle la transforme et elle la transmet surtout. Au fil des années, des groupes se multiplient. Le Kanika quitte progressivement le cadre des tribus pour investir les scènes, les fêtes, les rassemblements et les grands événements culturels. Il devient populaire. Il accompagne les évolutions de la société calédonienne et traverse les générations et surtout, il évolue. Le Kanika ne parle plus uniquement de politique, il parle aussi d'amour, de famille, de jeunesse, de vie quotidienne, de spiritualité, des difficultés sociales et de la fête. Il intègre de nouvelles influences musicales et de nouvelles technologies. Mais malgré ces transformations, son ancrage reste profondément kanak. Aujourd'hui, 40 ans après Nanwe, le Kanika continue donc de jouer un rôle dans la transmission. À Kanala, la célébration des 40 ans met justement cette transmission au premier plan. Depuis plusieurs jours, à Nanwe, des artistes, des anciens musiciens et des jeunes se retrouvent autour des chants, des langues et des savoir-faire traditionnels. Les anciens transmettent, les jeunes apprennent et les musiciens créent à leur tour. C'est finalement toute l'histoire du Kanika qui se retrouve là. Recevoir de la génération précédente, transformer avec son époque et transmettre à la suivante. Aujourd'hui, le Kanika a 40 ans. Il est né dans une période de lutte et d'affirmation identitaire. Il accompagne encore aujourd'hui la mémoire, la culture et la création kanak. En 4 décennies, il est passé des tribus aux grandes scènes, des premières cassettes aux plateformes numériques, d'une génération à l'autre. Mais son enjeu reste le même, faire vivre une identité, des langues, une mémoire et une culture en les inscrivant dans le présent. À Nanwe, en 1986, une génération cherche sa voix. En 2026, cette voix continue de chanter. Et peut-être que la plus grande force du Kanika depuis 40 ans, c'est justement celle-ci. Ne jamais cesser de se renouveler sans oublier ses racines. Une stèle a été inaugurée ce matin sur le lieu même où, en 1986, une génération de jeunes musiciens pose les bases de cette nouvelle expression musicale kanak. 40 ans après, les figures qui ont participé à cette aventure se sont réunies ce matin pour rendre hommage à cette histoire. Parmi elles, Moïse Ouadra, Gilbert Théin ou Chris, trois témoins et acteurs de cette naissance du Kaneka. La stèle donc a été inaugurée. Elle est là pour rappeler un lieu, une époque, mais aussi le chemin parcouru par une musique qui accompagne depuis 4 décennies la transmission de la culture, des langues et de l'identité kanak. Je vous propose d'écouter un écho de cette inauguration ce matin.
1: On va expliquer un peu l'œuvre qui a été faite pour les 40 ans. Je profite de l'occasion pour remercier les sculpteurs qui étaient là, la résidence et aussi la tribune Norway, le district et la mairie. On dit qu'en 86, ça a commencé ici, à la tribune Norway. Donc on voulait faire en sorte qu'on représente la tribune Norway par la case. Les deux extrémités, on a les deux chambrolles qui représentent nos deux grands districts. Moi, un homme, moi, rien. Derrière, on a le toutout qui nous rassemble aujourd'hui pour les 40 ans. La tribune Norway, il porte les instruments traditionnels. Gilbert, il sait de quoi je parle. Chris, Bambouin, Waouh. Ici, on a l'eau. La guitare, elle est posée sur l'eau. Parce que je pense qu'il y a des sons que l'on trouve dans nos rivières. Qui vont les chercher eux-mêmes aussi. Et derrière, on a aussi le toutout pour les instruments qui rassemblent les différents sons des chants traditionnels. On a la guitare qui est là. Elle représente le son moderne, on va dire. Mais les instruments traditionnels restent une base. Et ça, ça doit continuer à traverser le temps pour nos enfants, pour les années à venir. Là-haut, on a mis Ndombe. On entend toujours le son. Mais Hani Kwing, Ndombe. Mais Aïe, Jila. On est là, tu vois.
2: Mais bonjour encore à tous. Je suis le président Norway Boaken. Bon, c'est vrai que ça a été dur un peu cette année de prévoir la fête du Kaneka. On savait très bien la situation du pays aujourd'hui. Donc on a essayé de faire passer un message. On s'est d'abord concerté ici s'il fallait le faire ou il ne fallait pas le faire. Et la plupart des gens ici au conseil Norway Boaken en a dit qu'on va le faire. On va le faire. Au début, pour voir un peu le début, c'est qu'on a... On a eu les problèmes de changement de gouvernement, province et tout ça. Ça fait qu'on avait prévu, je dirais, le plan A. Et ensuite, on a laissé le plan A, on est passé au plan B. Avec toutes les institutions pour les remettre en place, ça fait du temps, ça prend du temps. Donc, on a essayé d'avancer. Et avec l'organisation, c'est à partir du mois de février quand même qu'on a commencé à se concerter pour les 40 ans. Et puis voilà, on a continué, malgré tout ce qui s'est passé. Et voilà, on a essayé de faire passer un message à travers les artistes et à travers aussi le district. D'abord, nous, ici à la maison, on s'est concerté avec le district. On a discuté, parlé, on a fait des coutumes, on a discuté s'il fallait le faire. On a dit qu'il faut le faire. Ensuite, on a vu l'air et ensuite, on a essayé de faire passer le message. Ou avec les artistes, s'ils sont d'accord, malgré la situation d'aujourd'hui, et les artistes ont répondu, on n'a pas besoin de... Quoi que ce soit, on va aller, c'est un projet pays, on est là. On va vous soutenir. Quoi. Et merci encore à tous les artistes qui sont là aujourd'hui. On est parti avec très peu de personnes et aujourd'hui, on regarde aujourd'hui combien on est ici. Donc je tenais à féliciter déjà le conseil. On avait mis 2 commissions en place pour chapeauter les Kaneka. C'est deux filles. Hein. C'est une association d'ici de Norway et une association de Boaken. Je leur ai donné la permission, je leur ai dit, vous avez le feu vert, c'est vous allez gérer. Et c'est eux qui ont géré la préparation. Ensuite, nous, le district, on est rentré dedans. Et ensuite, Léa, et ainsi de suite. Donc, c'est pour dire que voilà le peuple aujourd'hui. Voilà comment on est. Ça, c'est le nous, ça, c'est s'entraider. Avec rien du tout, on arrive à faire quand même quelque chose. Et c'est ça qu'on a voulu faire passer, le message qu'on a voulu faire passer. À travers l'événement d'aujourd'hui. C'est aussi le 24 septembre. Donc ça tombe bien, parce que normalement, l'événement devait se passer au mois d'août. Et on a reporté par rapport à tout ce que j'ai dit là tout à l'heure, les situations, la province, le gouvernement. Et ça tombe bien aujourd'hui, c'est le 24. On a dit on va le faire, malgré que le 24 septembre, on a toujours des événements partout dans le pays. Mais on a dit qu'on va le faire quand même. On va le faire, on va marquer les 40 ans. Et je remercie encore les gens qui sont ici, tous les vieux qui sont ici. Et je vous remercie, vous tous. Parce qu'on a dit qu'on allait le faire. Et voilà, on le fait aujourd'hui. Et puis, on voit que voilà, c'est l'entraide. Et ça, c'est tout à fait ce qu'on veut ici. C'est le Kaneka. Quand on dit le Kaneka, il y a tout ça qui est derrière. Et il y a aussi la lutte qui est derrière. Merci, Kachandin. Merci, Kachandin. Oui. Mes parents, moi, qui m'ont pris le temps. Et je suis en train de me faire. On a dit la chocolat.
3: Donc voilà, et on termine juste par Monsieur le maire.
1: Avant de prendre la parole, je m'abaisse devant vous. Parce que c'est vrai, je suis maire, mais avant tout, je suis un artiste. Voilà, tous ceux qui sont là, ils m'ont inspiré et puis on a fait ce travail. Du coup, on m'a demandé de faire un discours, mais je ne suis pas trop discours. Mais voilà, si j'ai pris la fonction de représenter la commune, je me le dois de faire ce discours. Dans mon discours, je me suis inspiré de la culture et l'évangile, parce que c'est ces deux choses-là qui ont fait que nous sommes des hommes debout. Voilà. 40 ans de Kanak. Quand la musique relève un peuple, aujourd'hui nous ouvrons la grande rencontre pour célébrer 40 ans de Kaneka. 40 ans d'une musique née dans les entrailles du pays Kanak, dans le rythme des pas des danseurs, dans les souffles des anciens, dans les luttes et les espérances du peuple Kanak. Le Kaneka n'est pas seulement un rythme, il est une terre qui parle, une mémoire qui marche, une identité qui se relève. Il est l'âme qui relie les clans, ce souffle qui rassemble les générations, cette parole qui refuse de se taire. Il y a 40 ans, il y a eu des hommes et des femmes qui ont osé créer une musique qui ne ressemblait à aucune autre. Ils ont pris les murmures des ruisseaux, les sons du pays, les voix des anciens, les blessures de l'histoire, et ils ont fait une mélodie de vie, un chant d'amour. Parmi eux, il y avait un pasteur, pasteur Kaimo, l'un des pionniers aussi, que je rends hommage, de la musique Kanak, chantait déjà. Toi le Kanak des temps modernes, avec ton tchap, tu danses dans la rue. Cette phrase n'est pas seulement une image, elle est une prophétie. Elle dit que même dans la modernité, même dans les villes, même dans les chemins nouveaux, le Kanak porte encore en lui le rythme de la terre, la dignité des ancêtres, la force de notre culture. Et pourtant, ce chemin n'a pas été simple. Il a traversé les fractures, les silences, les exils intérieurs, comme le peuple d'Israël sur les rives de Babylone. On s'en souvent posé la question, comment chanter en étant exilé sur son propre pays? Prisonnier de l'histoire, prisonnier des blessures, prisonnier des incompréhensions, prisonnier des modernités qui bousculent, prisonnier des identités qui cherchent leur place. Mais voici la grandeur du défi. Là où Israël déposait sa harpe sur les sols du fleuve de Babylone, le Kanak, lui, a repris la guitare, le rythme, la voix, et il a créé le Kaneka. Là où le psaume crie la douleur de l'exil, le Kaneka répond par une musique de résilience et de résistance. Là où l'apartheid voulait détruire le Kaneka a fait chanter son air de rédemption song. Le Kaneka est devenu un lieu, la voix d'une résistance douce, une manière de dire « Nous sommes encore là, nous avons une histoire, nous avons une voix, nous avons une espérance vivante en Jésus-Christ. » Aujourd'hui, en ouvrant cette grande rencontre, nous honorons les pionniers, ceux qui ont chanté pour le pays respire, ceux qui ont joué pour que les jeunes se lèvent, ceux qui ont transformé les douleurs en mélodies. Les écumes des colonisations successives en déferlant de l'amour et la désespérance en chansons. Nous honorons aussi la terre, les chemins coutumiers, les clans, les anciens, et tous ceux qui ont gardé la flamme vivante de l'âme de Kanaki. 40 ans, c'est l'âge de la maturité. L'âge où, dans le Kanekal, on comprend que la musique n'est plus seulement un divertissement, mais une responsabilité culturelle, une mission spirituelle, une alliance vivante entre les générations. Alors que cette grande rencontre devienne un espace d'unité et de respect, un espace où chaque clan, chaque famille, chaque artiste se reconnaît dans la même lumière. Que les voix qui s'élèveront ici s'élèvent comme l'igname nouvelle, signe de vie, de partage, d'alliance et de réconciliation. Et que les Kaneka, pour les 40 ans qui viennent, continuent d'être ce chemin où le pays se retrouve, où les jeunes dansent avec leur tchap, où les anciens sourient, où la culture respire, où l'unité avance et la liberté se confirme. Que les refrains du Christ des îles du Pacifique résonnent du fond de nos entrailles. Je déclare ouverte la grande rencontre du Kaneka, 40 ans de musique, 40 ans de résilience, 40 ans d'existence.
0: Et depuis le 14 septembre dernier, artistes, anciens musiciens et jeunes se sont retrouvés dans le cadre d'une résidence culturelle organisée à l'occasion des 40 ans du Kaneka, une résidence qui permet de revenir aux sources, les chants, les rythmes, les langues et les savoir-faire traditionnels, tout en laissant une place à la création musicale. On écoute le témoignage de quelques jeunes qui ont participé aux différents ateliers.
4: C'était bien. On a fait quand même des petites activités. On sculpteur, puis décoration de fleurs. Première fois, j'ai commencé à sculpter. C'est à servir des outils des sculpteurs. On fait un travail de notre imagination sur le bois. Mais après, un peu, de tous nos grands frères, comment ils ont fait leur propre sculpture, on a regardé un peu, on a appris des façons de faire. Sur la nature, c'est un peu les poissons, les représentés sur les bois.
5: Oui, j'ai fait une sculpture.
0: Ah oui?
5: Avec un bois. Des dessins, motifs. Sur un bois, sur une branche. Pour ne pas oublier qu'il y a le Kaneka, pas oublier que vous faire la culture du Kaneka, pas oublier, ça appartient à nous, à tout le monde. Voilà, faire évoluer, pas que ça se perd, quoi.
0: Oui, ça c'est. Voilà.
6: Alors moi c'est Hendrix.
0: Il y a eu la résidence, votre sentiment par rapport à ce que vous avez partagé?
6: Beaucoup de joie, parce qu'on a plusieurs enfants, presque toutes les écoles du Canada qui sont arrivées. Et voilà, ça a été enrichissant. Et ça fait plaisir de parler un peu aux enfants aussi, et de leur transmettre ce que les vieux nous ont transmis, voilà. En regardant surtout, c'est comme ça qu'on essaie de transmettre par rapport à ce qu'on a appris. C'est surtout en regardant, voilà.
0: Et oui. Ici à Kanala, par exemple, les motifs que vous avez l'habitude de reproduire.
6: Vous voyez là, madame, là, il y a quelques exemples, ils sont devant vous là, comme motif habituel, quoi. Voilà, on va dire que voilà, flèche fêtière, chambrol, et après c'est les imaginations des jeunes après, et qui font le reste. Et il suffit juste d'avoir de l'imagination, voilà. On en profite dans ce genre d'événement de pouvoir transmettre, parce qu'on n'a pas tout le temps l'occasion de transmettre, surtout à nos plus jeunes qui viennent derrière, voilà, les écoliers.
0: Le fait qu'on est là à Kanala aujourd'hui pour les 40 ans, le Kaneka, il est né d'une réflexion faite ici. En 86, à Nanwe. Aujourd'hui, on revient 40 ans après. Selon vous, est-ce qu'on avait bien fait?
6: On a bien fait. Tous nos vieux ont bien fait. Et très bien fait, même. Hein. Et 40 ans après, voilà, le Kaneka, il est toujours là. On danse sur du Kaneka, on écoute sur le Kaneka en chemin, dans les voitures, voilà. Et grâce à Wojido, voilà, tous les jours, on écoute du Kaneka. Ils ont bien pensé, les vieux, avant. Voilà, voilà, comme vous dites, il est né ici. Comme je pour reprendre c'est ce que un des intervenants là il a dit, comme il est né ici, on va dire que c'est un enfant. C'est un enfant que tous les vieux ils ont mis au monde, tous les pépés, les grands-mères, ils ont mis au monde, et voilà. Aujourd'hui il est devenu adulte, 40 ans après, il est devenu un homme, un adulte, et pour demain, faut faire la réflexion de comment on va l'habiller pour demain, après demain. Voilà.
7: Monsieur
8: Soma, je suis intervenant et puis élève aussi en même temps. Et remercier les vieux qui ont pensé à faire une musique qui va nous représenter par rapport à... Parce que l'histoire que les papas et les mamans nous ont transmise, c'est parce qu'il fallait faire une musique pour accompagner l'état que les vieux ont pensé faire, l'état de Kanaki. Et puis nous remercions ces vieux-là, parce que grâce à cette musique-là, il y a beaucoup de jeunes ou de vieux qui ont voyagé, qui ont pu sortir du pays grâce à la musique, le Kaneka.
0: Parlez-nous un peu de la résidence, comment ça s'est passé?
8: Pour la semaine de résidence, mais comme moi je fais partie du comité de pilotage, on s'est dit qu'on allait commencer avec les ateliers et des activités que nous, on a déjà au sein de notre tribu. Mmh. Et puis qu'on n'allait pas faire seulement les ateliers qui existent déjà, par exemple, comme le tapas, la sculpture, le tressage. On a demandé aussi que les autres secteurs puissent intégrer aussi tous les secteurs culturels qui ont fait vivre le Kaneka jusqu'à présent, voilà. On a demandé à les personnes de venir. Jusqu'à présent, là, on avait commencé avec 5 à 6 ateliers. Jusqu'à arriver aujourd'hui, on est arrivé à 12 ateliers. Pour commencer notre semaine de résidence, la semaine du 14, on a commencé avec la sculpture, le tressage, le tapas, la danse traditionnelle, la musique, le dessin, art culinaire, plantes médicinales, et on avait prévu aussi conte et légende, et art floral avec des fleurs sèches. Voilà. Et puis il y avait atelier danse aussi, atelier chant aussi. Et puis les vieux avaient préparé déjà un petit jardin du Kaneka pas loin du site là. Voilà, pendant une semaine et demie, ben, on a aménagé le petit jardin du Kaneka aussi.
0: Cette résidence, elle a mis en contact un peu des chercheurs, également des jeunes artistes. Qu'est-ce que ce dialogue, selon vous, entre générations peut apporter?
8: Il faut articuler la culture avec le monde moderne, ça veut dire le monde économique, quoi. Voilà, c'est ce qu'on essaie d'expliquer aux jeunes, que ben en restant à la maison, s'ils n'ont pas de travail, ils peuvent vivre de la culture kanak, quoi. Comme le tapas, la sculpture, le tressage, faire la pêche, la chasse, sinon tout ce qui tourne autour de l'identité kanak, tu peux en vivre. Par exemple, quand on demande des interventions dans les collèges, dans les écoles primaires ou dans les lycées, ben, on demande beaucoup à intervenir au niveau de la culture kanak. Là, c'est pour dire aussi aux jeunes que voilà, c'est une opportunité ou un petit tuyau de sortie pour les gens qui vivent à la tribu, quoi.
0: Aujourd'hui, il y a encore les chants traditionnels, les aé aé que vous avez partagés. Expliquez un peu aux jeunes.
8: Pour compléter, on avait proposé de faire des panneaux pour la toponymie. C'est pour encourager nos jeunes à faire de la création, parce qu'en fait, les 40 ans du Kaneka, parce que pour faire de la création, il faut avoir du support. Et pour avoir du support, il faut avoir de la transmission. Et pour avoir de la transmission, ben voilà, il faut aller chercher, il faut aller demander, il faut créer des espaces. Et puis, comment transmettre, à qui transmettre, et comment perpétuer le savoir-faire au niveau des chants, des danses, tout ce qui fait vivre le Kaneka, quoi.
0: Deux jours qui sont programmés pour justement cet événement ici à Kanala. Donc, un petit appel à tous les auditeurs de Radio Jido qui nous écoutent.
8: Tout le monde est au courant qu'on va fêter les 40 du Kaneka à Kanala. On vous invite à venir chez nous, chez vous, ici à Canala pour fêter nos 40 ans du Kaneka. Et en cas où si vous venez pas, ben fêtez les 40 ans.
0: Les anciens transmettent leur expérience, les jeunes s'en inspirent et les artistes travaillent ensemble à de nouvelles compositions. Les mamans ont elles aussi participé et pris part à cette transmission. Elles ont partagé avec les jeunes filles leur savoir, leur pratique, les gestes hérités des générations précédentes. On écoute le témoignage d'une maman.
7: Non, c'est Petroni.
9: Merci de nous accueillir chez vous ici à Canala. Là, on assiste donc à la fin de la résidence. Donc, il y a aussi un travail réalisé par les mamans pour transmettre aussi les savoirs. Il y a de la vannerie.
7: Ben, ce qu'il y a devant vous, c'est du junk. On a réalisé, comme je le dis toujours, avant, le junk, on faisait des plats canac, là, on appelle ça, c'était nos assiettes, nos plats pour les coutumes. Mais après, on est passé à des objets d'ornement. Maintenant, on fait des corbeilles, des chapeaux et puis des ornements, quoi. Et puis, à côté, il y a des fleurs en composition florale, mais c'est surtout les jeunes, là, qui ont fait ça. Il y a une dame ici, elle participe beaucoup. Elle s'appelle Wichou Émilie. Elle a transmis sa connaissance aux jeunes, là. C'est tous les jeunes, voilà. Il y en a une qui continue à faire un bouquet, là-bas, là, avec les tiges de cocotier, là. Et là, vous avez à côté les sculptures que les garçons ils ont réalisées. Ils ont fait en cocotier aussi. On a fait atelier en feuilles de cocotier. C'était cocotier, pandanus, jonc. Et puis là, les pots que vous voyez, c'est en bambou. Et après, ils ont fait des dessins. Ils ont teinté avec les couleurs naturelles, là. Vous avez des fleurs, ce sont des fleurs séchées, mais ça, c'est séché naturellement sur la plante. Oui, c'est des fleurs d'une liane. Elles éclatent comme ça. Et ça, cette liane-là, ça a été importée dans le temps par les premiers colons. Et on les appelle des roses de Canala. Mais je ne sais pas s'il y a qu'à Canala que ça se trouve, je crois. Et c'est sauvage en plus, nous, on va cueillir là dans la brousse. Mais c'est très joli, voilà. C'est avec ça qu'ils ont fait. Ça devient comme ça, c'est la couleur naturelle. Et puis des fois, ils mettent un peu de couleur dessus. Vous voyez, il y a un peu de rose là, mais sinon, c'est une couleur naturelle, oui.
9: Vous avez réalisé justement les pots, les plats et tout ça avec du junc. Quelle est la spécificité de ce junc-là?
7: Ce junc-là, les termites ne l'attaquent pas. C'est pas comme le pandanus ou les feuilles de cocotier, hein, parce que ça peut durer 10 ans, 20 ans quand c'est bien entretenu.
9: Où est-ce qu'on trouve justement ces joncs?
7: C'est au bord des petits criques, là, et surtout sur les terrains miniers, mais même en forêt aussi, au bord des criques, on en trouve. Il y en a partout, de Wailou jusqu'au sud, là-bas, à Yaté, tout ça, il y en a beaucoup. Là, cette semaine, j'ai vu qu'il y a beaucoup de jeunes filles qui se sont intéressées à ça. Hein. Vous voyez les petits chapeaux, les petits plats, et puis tout ça, c'est les jeunes filles là qui ont fait.
9: Important de transmettre les savoirs.
7: Oui, parce que à l'allure où on va, on est obligé de s'arrêter quelque part, de s'arrêter un jour et puis transmettre tout ça, parce que maintenant avec Mobilis et puis il y en a beaucoup qui sont tchac-tchac là et puis ils s'intéressent plus à ça. Hein. Mais là, j'ai vu que les jeunes ici à la tribu de Nanoui pendant toute la semaine, ils se sont beaucoup intéressés à ce qu'on faisait.
0: Et à l'occasion des 173 ans de la prise de possession et des anniversaires de Radio Djido, également du 40 ans de Kaneka, le FLNKS appelle à une mobilisation nationale pour réaffirmer la centralité de la culture et la marche vers la pleine souveraineté de Kanaki. Naïve Wamai.
10: Oui, en effet, donc la lecture de ce communiqué du FLNKS, je cite ce communiqué du FLNKS. Aujourd'hui, nous commémorons les 173 ans de la prise de possession de notre pays, Kanaky, par l'État colonial français. Le 24 septembre n'est pas une simple date sur un calendrier, c'est le symbole de notre résilience, de notre identité et de notre marche inéluctable vers la pleine souveraineté. En ce jour de mémoire et d'avenir, nous appelons l'ensemble du peuple, les travailleurs, la jeunesse et des forces vives à se lever et à massivement. Notre combat entre dans une phase décisive face au déni de nos droits fondamentaux, face aux tentatives de confiscation de notre destin et face à un système qui cherche à perpétuer les injustices économiques et sociales, le silence n'est plus une option. Nous devons opposer la force de notre unité et la clarté de notre détermination. Ce 24 septembre marquera aussi les 41 ans de Radio Djido, l'outil de communication qui a permis et qui continue de permettre la diffusion des informations sur l'ensemble du pays, dans nos vallées, dans nos tribus, dans nos quartiers. À nous de faire en sorte qu'elle puisse continuer à émettre pour des années encore. Le FLNKS appelle l'ensemble de la population, des militantes et des militants, à rejoindre les événements sur l'ensemble du pays ce jeudi 24 septembre à partir de 9h. Ces 24 et 25 septembre seront marqués aussi par l'anniversaire des 40 ans du Kaneka. En cela, je tiens à remercier les artistes du pays qui font vivre depuis 40 ans, de génération en génération, notre musique, vitrine puissante de notre culture dans le Pacifique et sur la scène internationale. La culture n'est pas un simple ensemble de traditions folkloriques ou de pratiques du passé. Elle est le fondement absolu de l'identité nationale, une arme de résistance anticoloniale et le socle du projet politique de Kanaky souveraine. Une vision portée par notre défunt leader Jean-Marie Tjibao, pour qui nous avons une pensée particulière aujourd'hui. Nous invitons ainsi les citoyennes et les citoyens de notre beau pays, militantes et militants, à rejoindre l'événement sur Canala ce 25 septembre à partir de 8h. Le FLNKS rappelle son engagement infaillible sur la question de l'avenir de Kanaky et ainsi faire accéder notre pays à sa pleine et entière souveraineté. Mobilisons-nous, levons-nous pour l'histoire, pour nos enfants et pour notre liberté. Tous ensemble, soyons mobilisés ce 24 septembre. Fin de citation de ce communiqué du FLNKS signé de son président Christian Théin.
0: Et au Centre culturel Tjibao, le Festival Calédonia rassemble ce jeudi 24 septembre les différentes communautés du pays autour d'une même idée, partager les savoirs, les cultures et les traditions qui font la richesse de la Nouvelle-Calédonie. Danse, démonstration, ateliers, plats culinaires, la journée est rythmée par une multitude de rencontres, mais aussi par des tables rondes et des séminaires où chacun vient raconter sa culture et son histoire. Parmi les délégations présentes, celle du Vanuatu, très attachée au rendez-vous du vivre ensemble, le consul général Serge Mahé rappelle l'importance de ces échanges pour renforcer les liens entre les peuples du Pacifique. On écoute ses précisions.
11: Alors, la journée du 24 septembre pour le Vanuatu, nous avons une communauté de Vanuatu en Nouvelle-Calédonie et c'est très important pour le Vanuatu parce que dans le cadre du destin commun, voilà, on a besoin d'avancer ensemble, on a besoin de travailler ensemble et c'est une journée que honorer et qu'on doit surtout quand on parle de communiquer, de partager par rapport à notre culture surtout, c'est notre identité et

0: Le Vanuatu et la Nouvelle-Calédonie, comme nous le savons, et dans la partie de la Mélanésie, on a beaucoup de choses. Et la culture, on le vit chaque jour dans notre vie, dans nos vies quotidiennes. Et puis, dans la constitution de Vanuatu, il y a deux principes fondamentaux, c'est les valeurs chrétiennes et puis notre culture, notre tradition. Et c'est pour ça que c'est très important de maintenir, de toujours dire au niveau des journées comme celle du 24 septembre, c'est important d'honorer et d'honorer nos identités, nos identités, et puis avancer dans nos et l'émancipation. Et bien sûr, comme nous le savons, la Calédonie est dans le chemin de son émancipation. Et voilà, nous l'accompagnons dans son émancipation, les Vanuatu. Et on va continuer de prier que le Très-Haut accompagne tous nos leaders pour que on avance dans le plan que Dieu a pour chacun de nos pays, le Vanuatu et la Nouvelle-Calédonie. Voilà, merci beaucoup.
1: La petite communauté a également tenu à être présent. Une présence discrète mais chaleureuse, portée par le désir de partager ses traditions et ses valeurs. On écoute le témoignage de Damutoro Tomu.
2: Oui, bonjour, je m'appelle Damutoro Tomu. Voilà, je fais partie des membres de l'association communauté fidjienne en Nouvelle-Calédonie. C'est une journée très importante, surtout pour le peuple. Hein. Et puis c'est une reconnaissance de la journée aussi pour la journée du 24 septembre. Hein. C'est pour ça qu'on est là aussi, c'est pour participer, être ensemble et puis s'unir dans les épreuves difficiles que nous traversons aujourd'hui. Hein.
3: Il y a quand même une petite communauté ici,
2: fidjienne. Oui, on a une communauté qui commence à s'agrandir, et puis on a aussi une groupe de danse, et puis un groupe de musique aussi, qui va participer aussi tout à l'heure à 17h. Puis voilà, c'est pour ça qu'on essaie d'être là, de participer aussi au développement et puis à l'essor de ce pays. Aujourd'hui, on n'a pas fait trop traditionnel, puisque voilà, c'est chaque famille qui sont membres de l'association, ils font des ventes individuelles pour essayer aussi leur famille aussi. Puis voilà, on est là tout cela sous le signe de la communauté, hein, et puis communauté fidjienne, et puis avec les autres ethnies du territoire. Merci à vous.
1: La communauté indonésienne, elle, apporte ses couleurs, ses saveurs et ses danses traditionnelles, une manière de montrer que la diversité culturelle du pays se vit aussi à travers la cuisine et les gestes ancestraux. On écoute les précisions de Steve Timan.
4: Thierry Timan, le président de l'association indonésienne de Nouvelle-Calédonie. C'est la journée de la citoyenneté, donc c'est de dire la journée de tous ceux qui se sentent appartenaient de ce pays. Tous ceux qui aiment ce pays doivent forcément participer à cette journée de la citoyenneté, donc partager nos diversités culturelles, partager nos histoires, nos cultures, nos traditions, nos arts divers et variés, que ce soit arts plastiques ou musique, transmettre tout ce qu'on peut savoir à qui a envie d'apprendre à découvrir l'autre. Comme toutes les communautés le disent, hein, chaque communauté a sa particularité, ses cultures, ses rites et traditions. Et il faut qu'aujourd'hui on puisse s'approprier déjà les histoires des uns et des autres, s'approprier et comprendre les traditions des uns et des autres, de façon à ce que de nos diversités culturelles, on amène cette richesse culturelle au pays qui fera de nous et qui pourrait faire de nous le centre du monde, puisque nous avons quasiment toutes les cultures du monde.
5: On est quelque part aussi famille, je veux dire, par rapport maintenant à des liens de mariage.
4: Effectivement, depuis très très longtemps et depuis le début des migrations, il y a eu beaucoup de métissage. Dans toutes les familles calédoniennes, quoi qu'on dise, quoi qu'on fasse, le sang est mêlé. Donc à nous d'apporter nos richesses à ces jeunes qui ont une histoire mêlée, faire en sorte que tout le monde peut le culinaire, les histoires, les traditions, tout le monde peut s'approprier ça. Et puis c'est dire aujourd'hui, nous, le festin commun, hein, quand on mange chez les uns et les autres le week-end, on, on, quand

0: appartiennent à la communauté, enfin, on soit Kanak ou Polynésien, toujours un plat qui n'est pas de notre communauté. Donc voilà, c'est ça la Calédonie. Faisons le festin commun, mettons-nous autour de la table, on va déjeuner, on va partager nos histoires et puis on va voir ce qui nous rassemble. Nous rassemble. Donc voilà, un bon repas, ça nous ressemble, hein, on aime bien tous manger, et ben ça nous rassemble, et puis on oublie de vue politique, etc.
1: Voilà, c'était donc Thierry Timan de la communauté indonésienne. Et puis, après 2 ans d'absence, l'Association des Arabes et Amis des Arabes de Nouvelle-Calédonie fait son retour au Festival Calédonien. Une présence très remarquée, portée par l'envie de renouer et de partager une culture qui fait désormais partie du paysage calédonien. On écoute Yael Boufnesh, il est le président de l'association.
2: Déjà, cette journée, nous, ça fait quand même déjà un certain moment qu'on participe à cette journée du 24 septembre. Hein. Donc là, il y a 2024-2025 qu'on n'a pas pu le faire. Donc là, en 2026, Festival Calédonien revient. Ben, pour nous, la communauté arabe, c'est important, hein, de retrouver toutes les autres communautés à cette date et participer, montrer un peu notre culture. Donc là, nous, on est venus de Bouraille, là. On est venus avec nos pâtisseries orientales pour partager avec l'ensemble du public. Donc heureux de partager avec tout le monde. C'est vrai, c'est une richesse, c'est vraiment une richesse pour le pays, hein, de rencontrer sur un même endroit toutes les communautés, les cultures. C'est vraiment important. En tout cas, la nôtre, elle est déjà bien métissée. Hein. Dans notre communauté, on retrouve toutes les autres communautés. Les Wallisiens, les Tahitiens, les Kanaks, on tisse des liens déjà dans notre communauté et à travers cette journée du 24 septembre, on retrouve les autres communautés pour partager ce moment. On a un lien avec tout le monde et c'est ça qui est important en fait pour essayer de créer ce vivre ensemble et ce futur pays.
1: Voilà, c'était donc Yael Boufnesh, le président de l'association Abéami des Arabes de Nouvelle-Calédonie. Je rappelle que nous sommes en direct depuis le site de Kanala pour la célébration des 40 ans du Kanaka. Donc, cet anniversaire qui se poursuit aujourd'hui et demain à Kanala, avec des concerts, des rencontres, des moments de transmission, une manière de faire vivre la mémoire des pionniers tout en donnant aux nouvelles générations les moyens de faire entendre à leur tour leur voix et leur culture. Radio Dido vous accompagne et relaie cet événement depuis Kanala. Donc, un petit conseil, restez calé sur la RDK pour suivre les 40 ans du Kanaka au cœur de la commune qui a vu naître cette aventure musicale et culturelle.
3: Le rappel des titres.
1: Voilà, c'est la fin de ce journal. On a évoqué évidemment les 40 ans du Kanaka. 40 ans après Nanwe, le Kanaka continue de faire vivre les langues, les rythmes, la mémoire et la création kanak. Et du côté de Nouméa, au Centre culturel Tubaou, le Festival Calédonien célèbre aussi le 24 septembre la richesse du vivre ensemble calédonien entre savoir partagé, tradition vivante, rencontres culturelles et échanges citoyens qui mettent en lumière la diversité du pays. Voilà, c'était le journal de midi réalisé depuis Kanala. Merci à tous de nous avoir prêté attention. On vous souhaite de passer une excellente journée, un excellent de la RDK et surtout pour ceux qui hésitent encore, n'hésitez pas, rejoignez-nous sur Kanala où on célèbre ensemble les 40 ans du Kanaka sur place. Donc il y a beaucoup de stands de restauration, de vente, de marché et aussi la scène musicale où à partir de cet après-midi, on recevra sur scène donc plusieurs groupes de musique pour célébrer les 40 ans du Kanaka. Merci de votre fidélité et bon appétit si vous êtes encore à table.

Eh bien, il est 13h04 sur les ondes de Djido Radio, en espérant que vous passez une excellente après-midi. C'était il y a quelques instants le journal complet de la mi-journée avec Jesse Gop. Vous êtes bien à l'écoute et nous sommes du côté de Canala, au village de Canala pour les 40 ans, pour rappel. Alors, pour le programme, à cette heure-ci, il y a l'ouverture de l'exposition. C'est faite juste après le spectacle déambulatoire qui s'est passé sur le chemin de Nonwe au village. Et là, ils sont du côté de du centre culturel et juste après le cocktail et le gâteau des 40 ans s'en suivra, en vous souhaitant d'une excellente écoute sur les ondes de Djido, et merci pour la fidélité de votre écoute.

0: Eh bien, nous, on continue notre animation sur le site du village pour ces 40 ans du Kaneka du côté de Khaletchou. Et puis, nous avons une invitée dans notre stand qui va se présenter. Bonjour à toi.
1: Bonjour.
0: Alors, dis-nous, comment est-ce que tu t'appelles ?
1: Je m'appelle Harry-Mylène.
0: Harry-Mylène, ok. Et donc, tu es écolière ?
1: Oui, je suis écolière.
0: Ok. Donc, tu es en quelle classe ?
1: Je suis en quatrième défense.
0: Qu'est-ce que c'est, quatrième défense ?
1: C'est pour savoir l'armée et tout ce qui parle de
0: ça. Ah ouais, ok. Tu veux en faire ton métier plus tard ?
1: Oui, okay. Je ne suis pas sûre.
0: Ah, ok. Bon, tu es en quatrième, tu es encore la troisième.
1: Oui.
0: Ok. Alors, vous avez un projet ?
1: Oui, c'est ça.
0: Quel est ce projet ?
1: Notre projet, c'est pour aller en Australie l'année prochaine, d'accord. En fin d'année, pour la troisième.
0: Ok, donc pour la fin de la scolarité.
1: C'est
0: et comment est né ce projet ? Pourquoi ? Pourquoi vous avez mis ce projet en place ?
1: On voulait découvrir autre que Nouvelle-Calédonie, on voulait sortir de Nouvelle-Calédonie.
0: D'accord. Et vous avez choisi l'Australie ?
1: Oui, c'est ça.
0: Ok. Et donc du coup, c'est toi et toute ta classe ?
1: Moi et toute ma classe.
0: Ok, avec votre professeur, bien
1: oui.
0: entendu. Et puis le proviseur aussi de votre collège,
1: oui.
0: c'est ça ? Donc en partenariat. Est-ce que d'autres personnes vous aident ? Alors du coup, là, vous avez un stand ?
1: Oui, c'est ça.
0: Ok. Et vous vendez quoi dans votre stand ?
1: Nous vendons des crêpes au Nutella, de la boisson,
0: oui.
1: avec des plats emportés.
0: Quoi comme plat ?
1: Ben, dans le plat, c'est garni de igname, poulet, accompagné de salade russe ou salade verte.
0: D'accord. Et est-ce que, depuis que vous avez mis votre stand en place, est-ce qu'il y a des gens qui sont passés un peu dans votre stand ?
1: Ouais, ça fonctionne bien quand même.
0: Ok. Je suppose que vous avez mis aussi une cagnotte ?
1: Oui.
0: Ok. Donc les gens, ils mettent ce qu'ils peuvent, ce qu'ils veulent dans votre cagnotte pour nous. Est-ce que, je ne sais pas si tu pourras nous répondre, mais est-ce que vous avez, combien il vous manque pour financer votre voyage ?
1: Wow,
0: beaucoup. Ok, donc vous avez jusqu'à l'année prochaine ?
1: Jusqu'à l'année prochaine, c'est ça.
0: Ok, est-ce que vous avez prévu de faire autre chose que la vente sur le site ?
1: Ouais, on avait prévu pour la fin de l'année, en tout cas, si la Noël, s'ils vont faire quelque chose.
0: D'accord. Vous allez faire quoi ?
1: Eh bien, on voulait continuer le fait de la restauration, mais faire maintenant des brochettes pour changer un peu.
0: Ok. Brochettes de poulet, de cerf ?
1: Oui, voilà, c'est ça.
0: Ok. Votre prof, il vous accompagne, je suppose, l'année prochaine ?
1: Ouais.
0: Il va vous accompagner ou ça sera le professeur en troisième qui sera avec vous qui vous accompagne ?
1: C'est ça, c'est ça. C'est le professeur, notre prof principal de cette année.
0: Ok. C'est votre prof principal de cette année qui vous accompagne l'année prochaine ?
1: C'est ça.
0: Ok. Du coup, vous demandez aussi une participation aux parents ?
1: Oui. Et c'est pour ça qu'on a pris un stand ici.
0: Parce que les parents n'ont pas beaucoup de pièces aussi ?
1: Voilà, c'est ça.
0: Ok. C'est pour vous aider à pouvoir financer votre voyage.
1: Oui.
0: D'accord. Et qu'est-ce que vous avez prévu de faire une fois que vous aurez concrétisé votre projet ? Vous avez prévu de faire quoi en Australie ?
1: On a prévu d'aller voir des zoos, des musées et aussi des attractions pour voir plus que Nouvelle-Calédonie.
0: Ok. Donc des attractions comme
1: Dune World.
0: Les parcs ouais. d'attractions.
1: Ouais, c'est ça.
0: Dune World. Ok. L'occasion pour vous de voir d'autres animaux que
1: voilà c'est ça
0: qu'il n'y a pas ici. D'accord. Et toi qu'est-ce que toi t'as l'intention de quel serait toi pour toi ton rêve arrivé en Australie que tu veux concrétiser
1: d'aller faire les attractions oui c'est ça
0: qui t'intéresse
1: oui.
0: Ok d'accord et ramener des petits cadeaux aussi pour la famille
1: oui
0: d'accord. Eh bien, écoute, tout ce qu'on vous souhaite, c'est bonne continuation pour votre projet.
1: Merci.
0: Et puis, en espérant que votre projet que vous mettez en place cette année puisse fleurir pour les autres classes pour l'année prochaine.
1: Merci.
0: Merci à toi.
1: Merci beaucoup.

0: Eh bien, on continue notre tournée dans les stands nous avons une dame qui est venue nous rejoindre dans nos studios de Jidou, qui, je vous le rappelle, se situe dans la médiathèque du site du Binage. Et notre invitée, bonjour à vous, bonjour madame.
1: Bonjour.
0: Alors, je vous demandais de vous présenter, s'il vous plaît.
1: Je suis Marie-Louise Neferenu.
0: Et donc, vous avez, Marie-Louise, vous avez un stand, c'est ça?
1: Oui, j'ai un stand.
0: Alors, votre stand, qu'est-ce que vous vendez dans votre stand?
1: Dans mon stand, je vends des légumes.
0: Ok. Et quoi comme légumes?
1: J'ai des choux, haricots, poireaux, carottes et chouchoutes.
0: Surtout que là, c'est la fin de la saison des chouchoutes, là.
1: Voilà.
0: Donc, ce sont les dernières chouchoutes.
1: Voilà. Avec le soleil qu'il y a, c'est la fin des chouchoutes.
0: Et tout ça, ce sont des produits qui viennent de votre champ?
1: Ça vient de mon jardin.
0: De votre jardin?
1: Oui.
0: Et c'est vous qui cultivez vos légumes?
1: Oui, c'est moi qui le cultive.
0: Racontez-nous le matin, quand vous vous réveillez, Marie-Louise, qu'est-ce que vous faites? Vous allez directement au jardin?
1: Le matin, je prends mon petit déj et de là, je vais au jardin. Comme j'arrose avec l'eau de la rivière.
0: Ah.
1: Voilà, je l'arrosois et voilà, je fais arrose les oignons verts, les choux, un peu de tout quoi, la salade, les chouchines. Oui.
0: Et est-ce que, justement, le fait que vous arrosez avec l'eau de la rivière, donc, ça pousse mieux?
1: Pour moi, ça pousse bien avec l'eau de la rivière. Mais comme en ce moment, l'eau, elle est basse, ça me va bien.
0: D'accord.
1: Oui.
0: Et vous avez toujours fait ça depuis longtemps ou...
1: Oui.
0: D'accord.
1: Ça fait longtemps. Là, j'ai 68 ans et j'ai encore...
0: Et vous êtes dans quelle tribu, vous?
1: Moi, je suis de Nakati.
0: Ok, d'accord. Et il y a vous et d'autres mamans aussi de chez vous, du côté de Nakati,
1: oui,
0: qui sont présentes?
1: Oui, je suis avec une maman de Nakati.
0: Ok.
1: Oui.
0: Et vous deux, vous avez mis vos produits ensemble?
1: Non, elle est de l'autre côté et moi, je suis de l'autre côté.
0: Ah, ça veut dire quoi, ça, l'autre côté, l'autre côté?
1: L'autre stand et... L'autre stand et l'autre stand.
0: Ah, ok, d'accord.
1: Voilà.
0: Ok. Chacune son stand.
1: Oui, voilà.
0: D'accord. Et elle aussi, je suppose, vend des légumes?
1: Oui, okay. C'est choux, salade, voilà.
0: Et vous n'avez pas de fruits?
1: Non, je n'ai pas de fruits.
0: D'accord.
1: En ce moment, voilà.
0: Ok.
1: Là, ils donnent, là.
0: Oh.
1: Oui.
0: Quoi comme fruits?
1: On voit déjà les mangues.
0: Oui, les litchis.
1: Voilà, les avocats. Tous, voilà. Les chats, là, c'est fin d'année, tous les ananas, tout va se donner à fin d'année. Là.
0: Et est-ce que, avec tous les produits de la terre que vous avez, est-ce que vous les transformez?
1: Non.
0: Vous les vendez bruts comme ça?
1: Quand des petits marchés comme ça.
0: Oui.
1: Ici, le vendredi, on vient ici.
0: Vous avez votre marché ici, le vendredi?
1: Le vendredi.
0: Mm-hmm.
1: Et... Des fois, je suis là-bas sur Nakati, il y a un pont, je suis là à côté avec des filles de la tribu.
0: D'accord.
1: La tribu de la mission.
0: Ok.
1: Voilà.
0: Ok.
1: On fait là, au bord de la route.
0: Et il n'y a que vous qui allez au champ? Vos enfants ne vous donnent pas la main?
1: C'est que des filles.
0: Ah, d'accord. Ok. Ok.
1: Ils sont avec leur mari,
0: okay.
1: Leur copain, quoi.
0: Ok. Peut-être les petits-enfants, alors?
1: Oui, voilà.
0: Ok. Des petits-fils, des petites-filles?
1: Oui.
0: Qui vous donnent la main?
1: Des fois.
0: Des fois?
1: Oui.
0: Ok.
1: Pas souvent.
0: Et Marie-Louise, vous êtes là jusqu'à demain?
1: Non.
0: Ah, que aujourd'hui?
1: Que aujourd'hui.
0: D'accord. Qu'est-ce qui fait que vous n'êtes pas là demain? Ah, ok, d'accord, ok. Donc, vous partez sur Nouméa.
1: Oui.
0: Vous avez d'autres projets?
1: Oui, voilà.
0: Ok. Ok, eh bien, écoutez, Marie-Louise. Oui, Janie, tu as une question à poser.
2: Oui, La question que je voulais poser, c'est les 40 ans du Kaneka. Donc, vous étiez là, vous étiez déjà là quand ça c'est né le Kaneka, oui. Donc, si vous voulez, vous pouvez dire un mot sur.
1: C'est sûr là qu'il y a le 40 ans des Kaneka, mais.
2: Ok. Sinon, et à votre époque, il y avait.
1: Je voyais, mais.
2: Ok, ok.
1: Ça me disait rien.
2: D'accord. Okay.
0: Vous n'écoutez pas la musique.
1: Non. J'écoute quand c'est les jours des fêtes, mais sinon.
2: Ok, ok.
1: Voilà.
0: Le pilou, alors ?
1: Oui.
0: Ah oui.
2: Dansez un peu.
0: Aé, oui. Aé, pilou.
2: Oui.
1: Oui.
2: Ok, vous avez fait partie des troupes de danse de d'ici ?
1: Non.
2: Non.
0: On danse à la maison, nous.
1: Oui, oui. Voilà. Petite fête, voilà.
0: Oui. Ok, super. Eh bien, en tout cas, Marie-Louise, merci beaucoup à vous.
1: Merci aussi à vous.
0: Si vous avez un message à délivrer à toutes les personnes qui nous écoutent à travers tout le pays, quel serait votre message?
1: Mon message, ce que je veux, c'est que ceux qui m'attendent et me reconnaissent, que voilà, que ces jours soient vraiment bénis. Parce que il y a lui seul qui est là avec nous ce moment, et je bénis tous ces gens-là qui sont là, qui connaissent qu'il y a quelqu'un qui est au-dessus de toutes choses. Il y a lui seul, Yeshua. Merci. Amen.
0: Merci beaucoup.
2: Merci, Marie-Louise.
0: Une dernière question, Marie-Louise. À combien vous vendez vos produits?
1: Je vends pas tellement, 500, 400, oui. 300. Mm-hmm. Voyez la vie aujourd'hui.
0: C'est
1: voilà.
0: Ça. C'est ça.
1: On fait avec. Hein.
0: Ok. Voilà. Vous avez du passage un peu sur votre stand?
1: Oui.
0: Ok. Mm. Bon, ça va. Le sac, il va être lourd. Merci beaucoup, Marie-Louise.
1: Merci à vous.
0: Merci à vous. Et puis, bon après-midi, bonne continuation. Et puis, bon courage
2: bon
0: pour
2: courage.
0: La suite.
1: Merci, bon courage à vous aussi.
0: Merci. Rotolenghe.
1: Oui.

Et Madame La Pluie qui s'est invitée sur le site Petite Pluie Fine pour bénir un peu cette journée du 24 septembre où l'on fête actuellement les 40 ans du Caneca sur le site du village du côté de Khalechou. Donc si vous êtes à proximité, notamment du côté de Kawipa, de Wawilou, de Lafoa, Moindou, Belepoeri, voilà, vous êtes autour, nous vous invitons à venir nous rejoindre sur le site. Il y a de quoi vous restaurer, il y a de quoi remplir son frigo ou remplir sa réserve en légumes et en fruits. Et cela, ça se passe ici, du côté de Canala, et l'entrée est libre et gratuite à toutes et à tous.

0: Bien, on continue notre tournée des stands avec Janie, et toujours présente pour vous faire profiter justement de ces 40 ans du Kaneka du côté de Khalechouk. Et nous accueillons deux mamans dans notre stand. Bonjour à vous mesdames.
1: Bonjour.
2: Bonjour.
0: Alors, si vous pouvez vous présenter s'il vous plaît.
1: Moi c'est Carole.
0: Carole et

0: Voilà, thé chaud, café chaud pour ce soir.
1: Et quand vous dites café ambulant, ça veut dire que vous faites le tour un peu partout avec votre café, votre thé, ou tout le monde va se servir dans votre stand?
0: Non, je suis sur place. Oui. Et on fait le café sur place et puis les passants qui passent, ils demandent du café ou du thé, puis on les sert, puis ils boivent tout en marchant ou tout en continuant leur visite.
1: Ah oui, d'accord, ok. Ok. Donc, vous faites des robes, c'est ça? C'est ce que j'ai entendu?
0: Oui, oui.
1: Vous faites des robes, est-ce que c'est vous-même qui le faites ou c'est une association ou vous le faites en famille?
0: En ce moment-là, je suis avec ma sœur, ma petite sœur qui fait aussi les robes, et puis ma fille aussi qui fait les robes, elle est à Kone.
1: Mm-hmm.
0: Voilà.
1: Et comment est-ce que vous avez appris à faire des robes?
0: Oh, j'ai appris depuis... ça fait longtemps.
1: D'accord.
0: J'ai appris avec ma grand-mère avant, et puis après, dans le mouvement des femmes, et puis aussi dans les participations des femmes du Nord.
1: Mm-hmm.
0: Puis voilà, avec aussi les femmes de la commune, la fédération, tout ça. Là, voilà.
1: La robe que vous portez, c'est vous-même qui l'avez fait?
0: Oui.
1: Ok. Ah oui. Et justement, vous êtes couturière. Vous avez pu voir l'évolution de la robe popinée. Et qu'est-ce que vous en pensez?
0: Oui, j'ai vu l'évolution. Puis, je pense que voilà, comme nous on évolue, hein, le temps il évolue. Pour nous les robes popinées, elles évoluent aussi les robes. Puis maintenant, il y a beaucoup de couturières. Puis suivant les modèles, les créations, et puis on se partage nos créations. Et voilà, c'est comme ça qu'on avance.
1: Ok. Vous faites partie d'une association ou pas?
0: Une association, non, mais je suis adhérente. Voilà, dans l'association de la tribu ou dans le mouvement de la fédération communale.
2: Voilà, maison de l'artisanat.
1: La maison de l'artisanat.
0: Ouais. Okay. Oui, on a notre centre d'art, notre boutique du village,
1: voilà,
0: qui fait partie un peu du mouvement de la commune. Quoi.
1: D'accord. On a pu constater que il y a des travaux qui se font là.
0: Oui.
1: Et apparemment, le marché va faire peau neuve.
0: Oui,
1: là.
0: Oui. Le marché, il y aura tout pour rentrer dans le marché.
1: L'horticulture,
0: la pêche, voilà.
1: C'est bien pour vous?
0: Oui, c'est bien. Ce sera tous les jours, quoi.
1: D'accord. Ah, tous les jours?
0: Oui.
1: Ok. Ah, alors là, ça change, hein. C'est pas une fois par semaine, mais moi tous les jours.
0: Tous les jours. Okay. Quand ça va s'ouvrir, ça sera tous les jours.
1: Oui.
0: Sinon, le marché habituel, c'est que les vendredis.
1: D'accord.
0: Mais on attend que ça ouvre le nouveau marché, et puis voilà. On va continuer dans ce sens-là, ce sera tous les jours.
1: Et ça vaut combien?
0: Oui. Oui.
1: Ok. Louisa, non?
0: Carole.
1: Oh, excusez-moi. Carole, vous avez un stand divers aussi.
2: Oui.
1: Et qu'est-ce que vous vendez, vous, dans votre stand?
2: Dans mon stand divers, je vends des plans avec des jupes traditionnelles. Tête.
1: Ah. Qu'est-ce que vous appelez par jupes traditionnelles?
2: C'est les jupes faites
0: pour les
2: à base de borao.
1: Oh, ouais.
2: Que j'ai teinte moi-même.
1: D'accord. C'est les jupes pour les danses?
2: Oui.
1: Pour danser?
2: Les danses traditionnelles,
1: oui. Oui, ok. Et combien de temps vous mettez pour confectionner une jupe traditionnelle?
2: Une à deux semaines.
1: Mm-hmm.
2: Ouais.
1: Dites-nous comment est-ce que vous faites?
2: On va commencer par les branches de borao.
1: Oui.
2: Couper les branches,
1: oui.
2: Les rames,
1: mm-hmm.
2: On récupère la peau, on va tremper dans l'eau de mer,
1: oui.
2: Une semaine,
1: oui.
2: Jusqu'à ce qu'elle parle, qu'il y a la fibre qui sort.
1: D'accord.
2: Tremper, faire sécher, et quand au bout de deux semaines, elle blanchit la fibre.
1: Elle devient blanche.
2: Elle devient blanche.
1: Oui.
2: On la récupère. Puis si on veut teindre
0: pour faire les teintures, la couleur.
1: La couleur.
2: Voilà.
1: Est-ce que la

0: couleur que vous
1: c'est
0: utilisez,
1: teinture c'est naturelle.
0: Voilà.
1: Teinture naturelle.
0: Ok. Quoi, de quelle plante,
1: exemple,
0: de quelle fleur?
1: Les racines de palétuvie.
0: D'accord.
1: On fait bouillir.
0: Mm-hmm. Racines de palétuvie que vous faites bouillir.
1: Oui.
0: Pour faire la couleur rouge, je suppose.
1: Graser, faire bouillir. Pour faire la couleur marron.
0: Marron.
1: Voilà.
0: Ok.
1: On a du curcuma aussi.
0: Oui. La couleur jaune.
1: La couleur jaune.
0: Mm-hmm. Et d'autres couleurs que vous utilisez, d'autres couleurs naturelles.
1: On a le marron aussi qu'on fait avec les pots de, d'oignons. Les pots d'oignons qu'on récupère.
2: Oui.
1: Voilà.
0: Les pots d'oignons.
2: Oui, les épluchures là.
0: Oui.
2: Épluchures.
0: Et comment vous faites? Vous faites bouillir vous?
2: Oui, il faut faire bouillir, ensuite tremper.
0: D'accord.
2: Tremper en les bourraos dedans.
0: Oui.
2: Après les sécher.
1: Voilà.
2: On fait aussi avec la teinture pour le tissu,
0: mm-hmm.
2: le pot d'oignon, là, avec le racine de palétuvier aussi.
0: Ok. Ah, ça, c'est bon à savoir, parce que c'est bien, parce qu'il y a des techniques qu'on ne connaît pas. Il y a des pots d'oignon, je ne savais pas qu'on pouvait faire de la teinture avec des pots d'oignon. Au moins, on aura appris quelque chose aujourd'hui. Et donc, du coup, vos jupes, vous les vendez à combien?
1: À 2000 francs la jupe.
0: Ah, le micro là.
1: À 2000 francs la jupe.
0: 2000 francs la jupe.
1: Ouais.
0: Et ça entoure tout le bassin.
1: Le bassin.
0: Toute
1: ça
0: la ceinture.
1: Pour adultes et pour enfants aussi.
0: Ok. Ok.
1: Ouais.
0: Et vous avez que ça?
1: Avec les.
0: Les poulous?
1: Voilà.
0: Les poulous?
1: Voilà.
0: Ok.
2: Oui, les fibres.
0: Avec des fibres, vous faites avec des fibres de coco, fibres de.
2: Non, avec le bourrao. Le bourrao.
0: Ok. Combien de temps on peut conserver une jupe? Combien de temps?
1: 10 ans, 20 ans.
0: Si
1: elle est dans une.
0: Si c'est bien entretenu.
1: Bien entretenu.
0: Ok.
2: Oui, oui, ça peut tenir des années.
1: Des années.
0: D'accord.
1: Ouais.
0: Ok. Ah, mais ça, c'est bon à savoir tout ça. C'est bon à savoir. Et donc, vous avez ça, les jupes, les poulous et autre chose?
1: Autre chose, des plants de
2: bambou.
1: Bambou qu'on peut faire les danses traditionnelles avec.
0: Ok. Ouais. Ah, les gros là.
1: Voilà,
0: les gros bambous.
1: Voilà.
0: Ok. D'accord. Ah oui, ça c'est pour les groupes de danse, les troupes
1: voilà.
0: de danse.
1: Pour ceux et celles qui veulent repartir avec un souvenir,
0: c'est,
1: un
0: mais,
1: passage.
0: Et en plus, bon, nous, Radio Djido, on en a fait, on en a couvert des événementiels, mais vous êtes bien la première qui vendait justement des...
2: Oui, les plants.
0: Les plants de bambou, parce que dans les autres événementiels qu'on a pu faire, les tournées qu'on a pu faire, on n'a pas vu ça. Et là, vous êtes la première à le faire. Mais en tout cas, merci de penser aux troupes de danse parce que, ouais. quelquefois, c'est pas facile d'en trouver. Et surtout, des gros plants de bambou, c'est pas facile d'en trouver. En général, les bambous, ils sont un peu moyens. Ouais. Mais les gros, ben, c'est bien. C'est une belle initiative que vous prenez pour, et à combien vous vendez vos plants de bambou? Pour les personnes qui nous écoutent et qui vont monter.
1: C'est 2000 francs, c'est grand.
0: Oui.
1: Ouais,
0: ah oui.
1: 2000 francs, le plant.
0: OK. Wow, ben, c'est trop bien. Et vous, autre chose, peut-être? Que vous vendez dans votre stand
2: Des légumes.
1: Oui,
2: j'ai vu des haricots.
1: Voilà, des légumes. Légumes frais.
0: Oh, quoi comme légumes que vous avez?
1: Des haricots.
0: Mm-hmm.
2: Des maïs.
1: Des maïs, voilà.
0: Oui. Ça vient de votre jardin?
1: Oui.
0: Ok. C'est vous qui cultivez?
1: Oui, oui.
0: Ok.
1: Bio.
0: On a remarqué que les mamans ici, elles cultivent beaucoup la terre quand même.
2: Ah oui.
0: Elles vont beaucoup
2: oui.
0: au jardin,
1: oui.
0: au champ. Et... Ben, ma question, mais où sont les hommes?
1: Où sont les hommes?
2: Non, ils sont là aussi à côté, mais ils sont impliqués aussi, mais pas trop. Hein.
0: D'accord.
2: Parce qu'il y a d'autres qui travaillent, soit
0: oui.
2: ils sont à la mine, ou
0: mm-hmm.
2: ils sont à la pêche, à la chasse.
0: Ok.
2: Puis à la tribu, mais c'est la maman, c'est la femme qui est au champ.
0: D'accord. Ok. Au champ, les enfants,
2: voilà,
0: la maison.
2: La voilà. maison.
0: Ok. Bon,
1: Ben,
0: écoutez, Carole et Louisa, merci beaucoup à vous deux.
1: Merci à vous.
0: Merci d'être venus dans notre stand eh bien, pour vendre vos produits pour les personnes qui nous écoutent, parce que là, c'est tout le pays, c'est toute la Kanaky qui nous écoute. Donc, le mot de la fin sur la radio, eh bien, ce sont les invités qui ont le mot de la fin. Donc, peut-être commencer par vous, Louisa, si vous avez un message à donner aux personnes qui nous écoutent.
2: Ben merci tout d'abord à vous, Djido. Merci, elle qui nous a emmené des, qui nous a fait sortir des stands pour venir. Merci. Et puis aujourd'hui, c'est un jour 40 ans quand même du Kaneka. Puis voilà, nous, on lance une invitation encore pour aujourd'hui, puis demain encore.
0: C'est ça.
2: Et puis voilà, bonne fête de Kaneka à tout le monde et bonne fête de Mwaka aussi.
0: Oh, les merci. Et vous, Carole?
1: Merci, Jito. Et bonne fête à tous.
0: Merci Olé beaucoup. Surtout que merci. C'est l'anniversaire de Radio Jido aussi aujourd'hui.
2: Voilà. Joyeux anniversaire Jido et beaucoup de courage.
0: Merci ouais. beaucoup. Merci, merci. Bien, eh bien, nous revenons. Merci à vous, mesdames. Bonne continuation. Et puis, bon courage pour la suite. Et alors, là, ça y est, la délégation, elle vient de descendre du centre culturel. Et eh bien, nous, on va vous faire profiter justement de ce qui va se passer actuellement sur le site.

0: Les 40 ans du Kaneka, c'est de l'entraînement aussi. Oui, oui, oui. Ça veut dire qu'on essaie de lâcher un peu nos portables et puis de venir tourner un peu. Oui, oui, parce que vous ne faites pas de tour du monde chez vous. Ici, on est en Pérou, un jour, et puis on fait les 40 ans du Kaneka, donc on tourne. Oui, oui, lâchez un peu vos portables. Laissez le numérique de côté. Venez prendre le son. Alors arrêtez. Allez, allez, allez, parce qu'on est trop spectateurs. C'est les 40 ans du Kaneka. Les enfants, le chuintement, toujours. Yo, yo, yo, yo, yo. Merci, on s'applaudit. Alors, on demande à la troupe de danse de se préparer. La troupe de danse, donc les Moinkeni, de Waré, de la tribu de Nyehen dans les Rotmawap. Alors, comme on est sur le site, on rappelle juste avant, donc la troupe de danse. La troupe de danse de Waré, donc les Moinkeni de Waré se préparent. Donc à l'animation, il y a Sam et Yaël et Aleph Lo. Et nous, notre animation, c'est faire attention aux petits. Pour dire que les 40 ans du Kaneka, c'est regarder tous les petits. Parce que les petits, ils regardent nos comportements d'adultes. Les 40 ans du Kaneka, c'est aussi le bilan de toute la santé de notre peuple, le peuple Kanak. Donc on remercie à toutes les personnes qui sont présentes sur le site. Donc hier, avant-hier, il y a eu des choses. On a enterré nos familles proches, nos enfants, et puis nos mamans et nos tantines, nos grands-pères et nos grands-mères. Et puis aujourd'hui, on est là pour fêter les 40 ans du Kaneka. Aujourd'hui, c'est le 24 septembre 2026. Donc il y a 173 ans, c'est deuil national Kanak. Il y a 173 ans, ils sont arrivés ici. Et ils ont dit que ça va être chez eux. Donc la colonisation est arrivée. Donc aujourd'hui, c'est aussi 173 ans de colonisation. C'est un deuil national Kanak. Le 24 septembre 1984, c'est aussi la naissance du FLNKS, du Front de Libération Nationale Kanak et Socialiste. Le 24 septembre 1985, c'est la naissance aussi de Radio Jido, la seule radio indépendantiste. Le 24 septembre 1981, c'était aussi l'enterrement du premier blanc martyr assassiné pour la cause du peuple Kanak, Monsieur Pierre de Klerk. Donc toutes ces dates-là, ce sont des dates aussi de mémoire, de commémoration. Et c'est aussi l'année 2026 des 70 ans du mouvement Union Calédonienne. Donc voilà, c'est juste les rappels qu'on se dit, c'est les 40 ans du Caneca, mais c'est aussi toutes ces dates-là qu'il faut qu'on se rappelle. Donc merci encore à tout le monde, puis merci à celles et ceux qui sont tous présents pour qu'on va continuer de nous encourager et surtout de faire attention à nos petits. Donc voilà, ça c'est la petite parole pour commencer un petit peu. Après, on va vous dérouler tout ce qui va se présenter là pendant les 2-3 jours. Et puis, on va continuer de s'encourager et faire attention à nous. Les autres paroles encore pour les consignes. Les consignes, c'est pas d'alcool, pas de cannabis sur le site. Donc ça, c'est les paroles qu'on a dit là-bas à la maison. Ah non, oui, c'est les lignes qu'il faut tenir pour que les adultes, nous les premiers, pour qu'on montre à tous les petits qu'on peut être ensemble sans alcool et sans cannabis. Donc on se dit qu'on s'encourage sur ça. Comme ça, on passe un bon moment, puis on donne des jolis souvenirs à tous nos bébés, tous nos enfants qui sont là. Donc voilà. On va faire après, on attend que la troupe de danse, elle se prépare. Je vous propose qu'on met un petit son, parce que là, il y a un gros son. Puis après, on va demander à... Alors, est-ce qu'il y a des prises de parole juste pour la partie présentation du programme? Papa, Momo, tu peux mettre un petit son, s'il vous plaît? Ah, et nous, on est contents. Alors, du coup, Yaël, moi, je suis contente de faire l'animation avec toi.
1: Moi aussi, je suis contente de faire de l'animation avec toi, Flo.
0: Bah, en fait, il faut que tu parles en Renetchou à toute la bande, là, parce que moi, je ne sais pas parler à la langue. Donc, il faudra que tu lances des pics en Renetchou, comme ça, du coup, on s'entraîne à en parler à la langue.
1: OK.
0: Sûr. Du coup, tu annonces à l'ordre. On peut avoir un petit son? Par moment, on peut avoir un petit son? Voilà, un petit son. Alors ça, c'est le groupe Djemar.

Alors. Yo. Pas Momo. Ça y est, il est lancé déjà. On sait que c'est les hot mawap, hein. De toute façon, on est en péril un jour, alors. La nounou l'a dit, c'est à l'aise. Nounou l'a dit, c'est à l'aise. Du coup, ouais, ouais, pas que ça dort, pas que ça dort, pas de temps mort. Alors du coup, Yael, on va faire après le tour des stands pour dire que on a déjà ouvert en fait les festivités là-haut avec tous nos papas. Pour dire, pour ceux qui attendent des discours officiels, elles se sont fait déjà tout au long, en fait, de Nanwe jusqu'à là au centre culturel. Voilà, comme ça, on s'informe. Parce que les gens, ils sont debout, puis ils disent, ah, mais il n'y a rien sur le podium. Voilà. Et puis, nous, on a l'habitude de marcher. On n'aime pas trop être sur le podium. Donc, on marche avec le micro. Puis, comme il n'y a qu'un seul mic, on va se partager le mic. Alors, pendant que la troupe de danse de Mwenken, de Waré, il se prépare avec les enfants. Alors, c'est bon, tout le monde me voit sur le site, ils vont danser ici. Ici, là où je suis. Donc, ils vont danser là. Et ils vont danser comme ça. Alors, je ne sais pas si c'est le nord là-bas, ou le sud, ou l'ouest, ou. Sud. Voilà. Donc, ils regardent le sud. Ils regardent le pays Djoubéa. Les gens de Netombo là-bas. Oui, c'est les gens de Kapechore. Oui, oui, oui, oui. Eux, ils vont jouer demain, eux. Donc du coup, ils vont être ici sur l'espace là, ils vont regarder vers le sud. Comme ça, je vous dis, comme ça, vous mettez vos nattes, les mamans. Les mamans, vous mettez vos nattes déjà, comme ça, vous les regardez ici. C'est bon pour nous ? Arikemba, Nae ! Hey, il est beau le son là-bas, Momo. Hein yeah ! Les autres, ils font Festival Calédonia, Mouakak, là-bas, Koumak, nous, on est ici, dans le pays, Ranachou, Kaneka ! En mouvement, très bien. Il y a des gens qui ont retenu. Alors, quand je dis Kaneka, on dit en mouvement. C'est la fin pour nous, pour se préparer pour demain soir. Voilà. Comme ça, quand on va dire au micro, Kaneka, c'est pas assez fort là. Kaneka, voilà, on est toujours en mouvement, pas que ça dort. Nono l'a dit, c'est à l'aise. Du coup, Yael, tu vas faire un peu le petit tour? Donc, on va aller vous interroger un peu le temps que la troupe se prépare. Comme ça, on fait parler les gens aussi, pour ceux qui ont envie de parler. Le micro, c'est nous tous. Hein. Donc, du coup, Yael, elle va passer un petit peu pour présenter les stands. Merci de votre attention, on s'encourage.

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C'est vous qui donnez le mouvement, pas que ça dort. Parce qu'il faut apprendre aux gens à danser. Voilà, on a toujours besoin d'alcool, puis du cannabis, tout ça. Merci, voilà. Comme ça, on s'entraîne. On s'entraîne, on s'entraîne. C'est de l'entraînement. En bas, il y a les protocoles coutumiers pour celles et ceux qui arrivent.

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0: Eh bien, excellent après-midi en notre compagnie, en vous remerciant de toujours nous être fidèles, de toujours être présents à nos côtés via ce direct depuis le village, du côté de Khalatchou pour fêter les 40 ans du Kaneka. Et nous avons notre invitée qui est Madame Milenka Tuyenon. Qui est Madame Milenka Kenon. Milenka, bonjour.
1: Bonjour.
0: Alors, Milenka, tu es en charge de la culture et du sport à la commune.
1: C'est cela.
0: Ok. Donc, pour organiser un événement comme celui-là, ça a dû se préparer combien de temps en amont?
1: Alors, bonjour à tous déjà. Pour la préparation de cet événement, comme c'est une nouvelle équipe qui est qui sont à la mairie, et puis du coup, c'était comme cette année, c'était vraiment les 40 ans, il fallait qu'on le fasse. Et du coup, on s'est dit que on allait faire avec les moyens qu'on avait pour pouvoir réaliser cet événement.
0: D'autant plus que normalement, les 40 ans devaient se faire au mois d'octobre, au mois de juillet, août.
1: Oui, c'est cela.
0: Au mois d'août.
1: C'était au mois d'août, ça devait se faire au mois d'août, et comme c'était par rapport à des demandes, comme on n'avait pas assez de fonds pour réaliser cet événement, du coup, on a repoussé pour pouvoir bénéficier aller chercher des fonds pour pouvoir mettre en place cet événement, pour que ça puisse se faire cet événement aujourd'hui.
0: Et qui vous a aidé financièrement, justement?
1: Du coup, on a eu différents. On a des communes, la commune de Yengen et la commune de Vaux, qu'on remercie, qui nous ont bien aidés par le biais de subventions, ainsi que le gouvernement de la Nouvelle-Calédonie, que je remercie aussi.
0: Et donc, alors, c'est une grande organisation. Vous avez dû déployer énormément de moyens pour mettre en place non seulement la résidence culturelle, qui a débuté depuis le 14 septembre, mais également pour ces deux jours. Donc aujourd'hui et demain, avec tous les différents groupes qui vont venir évoluer. Et là, en ce moment, on entend, c'est la troupe de Yehen.
1: C'est ça.
0: Là, on entend la troupe de Yehen qui sont en pleine prestation de danse sur le site. Donc ça a été une sacrée organisation en amont.
1: C'est vrai que c'était vraiment une sacrée organisation parce que... Aussi, on a fait une demande par rapport à tous nos partenaires de mutualiser nos moyens. Et aussi, je remercie aussi en passant la mairie de Kouaoua aussi pour par rapport aux moyens qu'ils nous prêtent, par rapport à leur podium, tout ça, pour qu'on puisse faire cet événement-là. Et c'est vrai que beaucoup. Nous ont beaucoup aidés par le biais de matériel comme les sociétés minières aussi, et aussi...
0: Surtout pour les infrastructures.
1: C'est cela, parce que surtout les sociétés minières nous ont beaucoup aidés au niveau matériel, prêt de matériel, et les communes et le gouvernement financièrement.
0: Sacrée logistique.
1: C'est ça.
0: Sacrée logistique.
1: C'est vrai que c'était une sacrée logistique parce que premièrement on avait un délai assez restreint, et puis même avec ce délai-là, on a dit que on va essayer de le faire.
0: C'est faisable.
1: C'est faisable.
0: C'est un sacré challenge.
1: C'est ça.
0: En tout cas, vous l'avez bien relevé le challenge, puisque déjà rien qu'aujourd'hui, en plus le temps, il est au rendez-vous,
1: C'est ça.
0: le soleil est au rendez-vous, donc bon, peut-être pas beaucoup de monde pour aujourd'hui, mais peut-être plus de monde qui seront présents demain, puisque Radio Dido, eh bien, on n'arrête pas de lancer les invitations à toutes les personnes qui nous écoutent à travers tout le pays, et via notre site FB, où on nous a envoyé des messages pour nous dire « on sera là demain ». Donc, les personnes qui sont dans les différents stands, eh ben, seront contentes et contents d'avoir du monde. Et Milenka, tu es aussi en charge du sport. On a vu que sur la programmation, vous avez deux événements sportifs.
1: En fait, la mise en place du tournoi sportif qu'on a fait, c'était pour cadrer nos jeunes, en fait. C'était juste pour les garder sur le site et pour éviter qu'ils aillent sur les routes mais qu'ils soient sur le site et qu'ils participent aussi à l'événement.
0: C'est bien parce que vous avez pensé à tout le monde,
1: C'est ça.
0: surtout à la jeunesse qui a besoin de, comme tu le dis si bien, d'être cadrée, mais également leur offrir une activité qui leur plaise, surtout ça.
1: C'est surtout ça, parce qu'on s'est dit qu'il fallait qu'on les occupe, parce que la difficulté chez nous, c'est que surtout la tranche d'âge des adolescents, là, ils sont très difficiles à cadrer. Du coup, le seul moyen qu'on a trouvé,
0: Le
1: c'était
0: sport.
1: le sport.
0: Donc un tournoi de futsal.
1: Un tournoi de futsal aujourd'hui je pense qu'ils sont en train de le commencer là, ils vont le commencer dans peu de temps là, jusqu'à ce soir, et demain on met en place le tournoi de volley-ball. On essaie aussi de satisfaire un peu tout le monde.
0: Est-ce que toi, tu as eu des retours sur des équipes qui se sont inscrites?
1: D'abord, on s'est dit que on va commencer avec nos équipes à nous ici au sein de la commune, et après c'est parce qu'on aura des visiteurs, ceux qui voudront venir participer seront les bienvenus aussi.
0: Ah, c'est ouvert à tout le
1: C'est
0: monde.
1: ouvert à tout le monde.
0: Ok. Écoutez, pour les personnes qui nous écoutent, hein, si vous êtes des grands joueurs de volley ou de futsal, vous pouvez encore venir vous inscrire pour participer. Milenka, comment s'est passé ce matin justement la transition de Nanwé jusqu'ici avec la remise de la stèle et tout ce qui s'ensuit.
1: En général, ça se passe plutôt bien. On est toujours dans le timing, malgré un petit décalage de peut-être une trentaine de minutes. Mais sinon, ça va, le programme se poursuit.
0: Il se poursuit bien.
1: C'est ça.
0: Donc on croise les doigts. De toute façon, là, c'est bien parti pour que ça se poursuive bien jusqu'à demain, jusqu'à samedi matin, parce que c'est samedi matin la clôture
1: C'est ça.
0: officielle.
1: Officiel.
0: Avec le grand
1: Avec
0: pilou,
1: le grand pilou.
0: l'invitation pour le grand pilou,
1: C'est ça.
0: pour la finale. En tout cas, Milenka, merci.
1: Merci
0: Bon
1: à
0: courage,
1: vous.
0: bonne continuation.
1: Merci à
0: Et
1: vous.
0: puis, merci à vous de permettre à Radio Dido de diffuser cet événement qui sont les 40 ans du Caneca du côté eh bien, de Canala.
1: Merci.
0: Olé.

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1: Aussi, j'aimerais aussi remercier la province Nord qui nous ont beaucoup aidés à travers ainsi que le centre culturel, le musée de la Nouvelle-Calédonie et Radio Dido.

Ari Kimba, mais il n'y a pas de tombeau ici, il n'y a pas que ça dort. Hein? Alors, on remercie la sécurité. Moi, on m'a dit qu'il y avait des filles à la sécurité. Attention. Donc, du coup, merci pour les filles à la sécurité, les garçons, les papas, les mamans. On continue de faire attention à nous. Merci aux pompiers qui sont là. Comme ça, on ne se blesse pas. On dit comme ça, on ne se blesse pas. Alors, Thérence Jorédier, tu es attendue au stand des mamans de Noé. Thérence, depuis tout à l'heure, on t'appelle. C'est joli en plus ton prénom. Depuis ce matin, on l'appelle Thérence. T'es où, Thérence? T'attends en bas. Alors, il y a une causerie normalement qui doit se passer en fait au centre culturel, mais je vois nos papas qui sont encore en bas au café. C'est juste que s'ils font la conférence en haut pour les 40 ans du Caneca, c'est bien qu'il y ait des personnes qui puissent aller aussi les écouter de manière à continuer à apprendre le mouvement Caneca, l'histoire du mouvement Caneca. Alors, le prochain morceau, c'est juste pour dire que on parle de 1986 à Noé, mais on dit que ça a commencé, c'est formalisé. Le Caneca, c'est formalisé à la tribu. Ce qu'on oublie aussi de dire, c'est qu'il y avait déjà une génération de musiciens avant, des plus jeunes, et du coup, ils ont déjà commencé, pas à faire du Caneca, mais à faire de la musique, de la soul, du jazz, des musiques revendicatrices. Donc le morceau que vous allez écouter, en fait, c'est le groupe Yata, qui nous vient du quartier de Moravel. Pour ceux qui connaissent, c'est M. Théo Ménango. Donc c'est Papa Théo, il n'est pas avec nous là sur le site, mais c'est juste pour rappeler aussi son nom, et puis le fait que dans les quartiers, on a grandi aussi avec ces musiques-là revendicatrices. Donc Papa Momo, le son, Yata. Oui, mais on ne dit pas des gros mots. Je ne peux pas dire ça. Je ne peux pas dire ça au micro. Parce que...

0: Alors, on va reprendre sur la programmation parce qu'on dirait que c'est une IA qui est passée. Vous connaissez l'intelligence artificielle qui reprend les groupes de musique de Kaneka ou... Voilà. Ça aussi, il faut qu'on rappelle aussi les 40 ans du Kaneka. Pour ceux qui font de la musique IA, si vous créez de la musique et puis que vous inventez de la musique avec vos propres textes, c'est de la création. À partir du moment où vous prenez IA pour reprendre des groupes de musique Kaneka, c'est du vol de la propriété intellectuelle. Ça, il faut bien qu'on se le dise. Comme ça, on s'éduque aussi ensemble. Les artistes, ils ont créé des choses. Quand vous reprenez, en fait, des groupes de musique, c'est du vol de la propriété intellectuelle. Donc, on va rappeler la programmation pour là, aujourd'hui, et puis pour demain.
1: La chorale de Djamendia, c'est à 17h. La troupe de danse Charabine à 17h30. ACX à 18h. La troupe de danse Tchendanit à 19h. Nembe à 19h30. 20h restitution de la résidence. 20h30, pardon. Ilou à 20h30. Et puis 21h Blue Ao.
2: On va négocier avec.

Eh bien, nous quittons donc cet après-midi les manifestations du côté de Canal. On revient donc ici à la centrale, tout simplement pour vous laisser donc avec une pause qui est consacrée donc à la rubrique de l'ALK, qui est consacrée, je vous rappelle, à la langue de Ralatu.

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1: Bosouini Haikere. Depuis quelques jours, nous avançons au fil des histoires, là où la parole se transmet de génération en génération. Notre voyage a commencé au bord de la mer, à la rencontre de deux arbres, Peu, le Mbuao, et Ndoro, le Pandanus. Deux arbres qui, dans le conte, quittent leur monde pour aller à la rencontre des hommes. Puis la parole nous a conduits jusqu'au pays Kawipar, à la rencontre de Mehere, dans une histoire qui nous raconte, à sa manière, comment la parole des hommes a pris naissance. Et aujourd'hui, notre chemin nous mène du côté de Chor, à Ngoy. Mais avant de vous raconter cette nouvelle histoire, écoutez bien. Car dans les contes, les lieux ont une mémoire. Les arbres se souviennent, les montagnes gardent les traces des anciens, et les terres portent encore les histoires de ceux qui les ont habitées. À Ngoy, une ancienne terre du clan Chara, une histoire est restée dans la mémoire des hommes. Une histoire de terre, mais aussi de paroles. Alors le temps des témoignages, approchez-vous de cette mémoire et tendez l'oreille. Chandel Wadam. Mais avant de vous raconter cette histoire, prenons un instant pour ouvrir le chemin de la parole. Je vous propose d'écouter un chant de bénédiction interprété par les conteurs de Kanala en ouverture d'une soirée conte organisée en 2026 au centre culturel de Kanala, dans le cadre de la fête des fruits. Un chant pour ouvrir l'écoute et accueillir l'histoire qui va suivre. Écoutons maintenant. Chandarola.
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0: Avant d'écouter ce témoignage, je vous précise qu'il s'agit d'un récit assez long que j'ai choisi de vous faire écouter en deux parties. Aujourd'hui, nous allons écouter la première partie et la deuxième partie vous sera proposée demain dans la prochaine chronique. Je vous invite maintenant à écouter l'histoire de Malata racontée en langue Khalangure par M. Undo Valentin, enregistrement du CNRS datant de 1980 à Petit Borindi. Une parole ancienne, enregistrée il y a plus de 40 ans, qui nous revient aujourd'hui. Écoutons, Chanda Khwatam.
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0: Le conteur raconte qu'il y a très longtemps, à Ngoy, vivait le clan Chara et ses alliés, les Mapu, Mbereo, Chokwe et Tura. Puis un jour, les gens ont quitté Ngoy. Les Mbereo, eux, sont partis s'installer au pied d'un pin colonnaire, du côté de l'embouchure de la Kombui, et à Mou, petit Brindi. Petit à petit, Ngoy s'est retrouvé vide. Pourtant, autrefois, c'était bien un lieu de vie. Il y avait une grande case, un cimetière, des pins colonnaires et des peupliers kanaks. Puis, quelque temps après, le départ des Chara et de ses alliés, deux colons sont montés à Ngoy pour voler des noix de coco. La nouvelle est arrivée jusqu'à Kari. À cette époque-là, Kari était encore très jeune. Il est alors allé voir les gendarmes pour porter plainte. Il leur dit « Deux colons sont allés voler des noix de coco à Ngoy. » Mais les gendarmes lui répondirent que ces terres appartenaient au domaine. Kari leur dit que non, Ngoy était une ancienne tribu. Une terre qui appartenait autrefois au clan Chara. Mais les gendarmes ne voulaient pas le croire. L'un d'eux lui dit « Tu es trop jeune, toi. Comment peux-tu savoir ce qu'il y avait là-haut, autrefois ?» Alors Kari leur parla d'un vieux appelé Maratha. Il leur dit « Si vous ne me croyez pas, allons en Burundi. Vous pourrez entendre le vieux Maratha. Lui pourra vous dire ce qu'il en était de Ngoy. » Kari repartit donc à Burundi avec les gens de sa tribu. Il savait que les gendarmes allaient venir le lendemain. Alors, pendant toute une journée et toute une nuit, ils préparèrent le vieux Maratha. Ils lui répétèrent « Quand les gendarmes vont arriver, ils vont te demander si Ngoy était bien une ancienne tribu. Tu dois répondre « oui ». Surtout ne réponds pas non, dis bien oui. » Ils lui répétèrent cela encore et encore jusqu'au matin. Puis les gendarmes sont arrivés à la tribu. Vous venez d'entendre cette première partie du récit dans sa langue d'origine. Une parole qui nous vient d'un autre temps et qui nous emmène à Ngoy, sur les traces de ceux qui ont habité cette terre. Cette première partie de l'histoire de Ngoy nous laisse donc en suspense, au moment où les gendarmes arrivent à la tribu. Une histoire de terre, de mémoire, mais aussi de parole. Une parole dont on découvrira demain toute la portée. Et avant de nous quitter, je vous propose de laisser encore un peu de place à la voix et au chant. Une petite berceuse, comme une douce parenthèse au cœur de notre histoire. Il s'agit d'une berceuse pour enfants chantée en langue rintue. Elle ne fait pas partie directement de l'histoire que nous venons d'entendre, mais elle nous rappelle, elle aussi, comment les mots, les chants et les langues se transmettent dès l'enfance. Écoutons cette petite berceuse. Tapuaru.

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1: Et voilà, après cette petite berceuse, Tapuaru, revenons doucement à notre histoire. Une histoire qui, derrière les mots du conteur, nous parle de terre, de mémoire et de transmission. Une histoire ancienne, mais dont la parole continue encore, aujourd'hui, à nous parvenir. Une parole qui a traversé les années, portée par les voix de ceux qui l'ont reçue et qui, à leur tour, nous la transmettent. Et notre histoire Angoy n'est pas terminée. Demain, nous retrouverons l'histoire là où nous l'avons laissée. Les gendarmes viennent d'arriver à la tribu et s'apprêtent à rencontrer le vieux Maratin. Que va-t-il leur répondre? Nous le découvrirons demain dans la suite de ce récit. Je vous donne rendez-vous pour la deuxième partie de l'histoire d'Angoy. À demain pour la suite de notre voyage au cœur des contes et légendes du pays Khanatu. 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
3: Et bien voilà, c'était, je vous rappelle, la rediffusion de la rubrique de l'ALCA consacrée à la langue de Ralatu. Et nous repartons du côté de Canal à 16h16. Et je vous rappelle, à 16h30, vous aurez donc le journal de cette fin de journée en direct du site de la commune de Canal à 16h30.

0: Une programmation sur Djido Radio légèrement chamboulée puisque il y a c'était prévu normalement pour la programmation de la journée des troupes qui devaient évoluer sur le site du village actuellement et bien il n'y a que la troupe de danse de Tien Danit et qui ont dansé et les chorales de Noé de Mewé ainsi que la troupe Nedankouin, la chorale The Media, la troupe de danse de Charabine ACX qui est un groupe qui nous vient de Tchon. Et bien voilà, normalement la troupe de Tien Danit était prévue pour 19h, mais non, ils ont fait leur prestation cet après-midi aux alentours de 14h. Blue Haou qui normalement doit refermer cette première journée des 40 ans du Kaneka. Kaneka qui est fêté du côté de Kharachou, où tout a commencé, rappelez-vous, en 1986 à la tribu de Nonwe plus précisément, et où a eu lieu la résidence culturelle depuis le 14 septembre dernier, et cela jusqu'à hier, où il y a eu la restitution et également la stèle, une fabuleuse stèle qui a été préparée par nos sculpteurs du pays. Nous vous livrons la programmation musicale pour demain, n'est-ce pas, Jani? Oui. Faudrait peut-être ouvrir le...
1: Appuyer
0: peut-être le bouton.
1: En espérant que vous allez bien cet après-midi. Voilà. Et tu parlais du programme musical pour demain.
0: Je parlais de la programmation musicale pour demain, où il y aura les groupes comme Ndamuru, Pami, Fandosha, Alan Lyon, Poinine, N. Gibbs, Jaimago, Kwepawe, Owe, le groupe Chada, Charabine, de Reggae, le groupe Wadema, de Bogota, Capichuri, de Saint-Laurent, Khalechu Production, Kweae, le groupe Banya, Nodelingone, Nemengi, un groupe d'ici, de Canala, groupe Nepichan, de Poeta, Dobwe, un groupe d'ici également, Matsetselo, le groupe Japo, Meanebe, Kawipa Dum Foundation et Kweo, voilà les trois réunis, Meanebe du côté de Kawipa, le groupe Ho-Ogo, Holiday, Asetjika, le groupe Gemma, Vamale, Bwanjep Family, qui clôturera eh bien la scène musicale demain soir. Et bon, on voit l'heure, mais on sait très bien que...
1: Heure Kanak,
0: tout à fait. Donc ça va peut-être durer jusqu'aux alentours de 1h, voire 2h du matin. Mais la bonne nouvelle, c'est que eh bien, nous vous retransmettrons en direct.
1: En direct, chaque groupe.
0: Chaque groupe, oui. Leur évolution sur la scène. Donc quelques instants, ça sera l'édition de l'édition avec Jessie Gop. Pour la rédaction et également eh bien à 16h05 la main repassera du côté du centre-ville du 4 boulevard Vauban pour la lecture de votre radio service puisque ça sera le canal info. En tous les cas, on vous souhaite encore bon début de soirée, bonne fin d'après-midi à toutes et à tous, prudence sur les routes puisque pour certaines et certains, c'est un long week-end de 4 jours. Et pour d'autres, eh bien, ils reprennent le travail demain.
1: Donc, bon courage à ceux qui reprennent le travail demain.
0: Exactement. Ben, nous, de toute façon, on a commencé aujourd'hui, puis on continue encore demain. Voilà. Et la clôture, évidemment, la clôture de ces 40 ans de Kaneka, eh bien, la clôture se fera samedi matin
1: avec un groupe.
0: Voilà, et ça sera sur le site de Dade, du côté de Nonwe. Donc, ça sera la clôture officielle de ces 40 ans du Kaneka. Un rendez-vous à ne pas manquer, c'est demain matin, aux alentours de 9h30. Donc je répète, aux alentours de 9h30, un débat qui sera fait avec nos pionniers, les piliers du Caneca, notamment messieurs Moïse Ouadra, Gilbert Théin, Chris Kona, dit Chris. Donc un débat qui sera fait bien en direct avec vous dans à la médiathèque de Canala où Radio Djido est positionné depuis hier après-midi. Également pour toutes les sportives et les sportifs, on lance un appel pour vous qui êtes fan amateur ou professionnel de futsal. Il y a un tournoi sportif qui est organisé par le comité et ainsi que la commune. Aujourd'hui même, au moment où l'on se parle, oui, Jeannie.
1: C'est ça.
0: Et pour
1: ça
0: demain.
1: Ça a débuté à 14h aujourd'hui et demain, c'est un tournoi de volley.
0: Un tournoi de volley, les
1: oui,
0: balles, à partir de
1: 13h.
0: Qui que ce soit, où que vous soyez à travers le pays, vous êtes sportif dans l'âme, eh bien, vous pouvez venir constituer votre équipe et participer au tournoi. C'est ouvert, c'est open à tout le monde et pas qu'à la jeunesse de Khalachou.
1: Oui.
0: Donc voilà, ça a été, c'est la bonne nouvelle que nous a annoncé la chargée de la culture et du sport de la commune de Canala, madame Mylène Kakona. Voilà. Et donc, je crois qu'on a tout dit. Avec les expositions se font au centre culturel.
1: Oui.
0: Malheureusement, nous sommes assez loin du centre culturel et c'est dommage, mais il y a des expositions avec des ateliers culturels, des ateliers interactifs qui sont organisés au centre culturel. Au centre culturel de Khalachou. Donc voilà à peu près Jeannie les différents rendez-vous que nous avons pour cet après-midi ainsi que demain. À vous rappeler encore une fois que pour l'organisation de cet après-midi, le planning a été complètement modifié, été chamboulé, et que ce n'est pas forcément ce qui a été annoncé au départ qui se produise sur le site. Donc pour l'instant, on a pu voir que la troupe de Tien Danit qui a fait sa prestation de danse sur le site.
1: Voilà.
0: Voilà.
1: Surtout, restez branchés sur Djido Radio pour être en direct du site de...
0: Tu as fait un peu le tour des stands.
1: J'ai fait le tour des stands.
0: Alors, dis-nous tout.
1: Et la plupart des personnes, ils ont un peu... ils sont pas trop... veulent pas trop parler. Pour eux, parler à Djido, c'est sauter d'une falaise pour une autre.
0: Jusque-là.
1: Oui, il y en a qui sont dans... Mais il y en a qui m'ont dit de repasser parce qu'il y a il y a des stands de jeunes personnes d'une autre classe.
0: D'accord.
1: Ce matin, c'était une classe de quatrième, mais l'autre, c'est une autre classe de quatrième qui a un projet aussi également.
0: D'accord.
1: Du coup, dans les environs de 17h, après que John nous repasse... la main, je vais aller les chercher, puis ils vont venir dire un mot.
0: Okay.
1: Et sinon, la plupart des stands, c'est la restauration. Il y a des expositions aussi de sculptures, dont j'en ai pris deux. Et c'est très intéressant de venir voir sur place.
0: Les sculptures que tu dis, elles représentent quoi?
1: La définition, je peux pas dire qu'est-ce qu'elle représente.
0: Mais c'est une sculpture qui représente quelque chose.
1: Oui,
0: quand même.
1: Le Caneca.
0: D'accord.
1: Oui, le Caneca.
0: Ok, voilà. Ok, d'accord.
1: Normal,
0: le Caneca.
1: Oui, voilà. Et il y a des expositions de robes aussi, des robes qui ont été faites par les jeunes filles, des jeunes filles
0: d'accord.
1: ici, et des mamans aussi. Et voilà. Et sinon, les autres stands, c'est des stands divers avec des produits locaux. Et voilà, à peu près.
0: D'accord.
1: Oui.
0: Ok. Bien. Dans incessamment sous peu, il y aura le journal de ce début de soirée.
1: Oui.
0: Avec Jessie Gop. Et quoi qu'il en soit, Eh bien, on va vous faire profiter de la bonne musique, du bon Kaneka, comme on les aime sur Radio Djido, puisqu'encore une fois, eh bien, nous vous rappelons que Radio Djido souffle ses 41 ans d'existence. 41 bougies sur le grand gâteau.
1: Donc, bel anniversaire encore.
0: Donc voilà, bel anniversaire à notre radio, La Voix du Peuple.
1: Yes.
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Eh bien voilà, le bulletin météo qui est établi par Météo France pour cette nuit. Après avoir abordé la pointe sud, une bande nuageuse remonte progressivement le long de la façade est. Loyauté comprise, elle engendre des averses localement marquées en seconde partie sur le nord-est. Sur l'ouest, le ciel est le plus souvent nuageux. En fin de nuit, des débordements concernant le nord-ouest où quelques ondées sont possibles. Vent de sud-ouest, sud-est autour de 25 nœuds avec des rafales de 30 à 40 nœuds sur le nord-ouest, île Molly. En cours de nuit vers 15 à 20 nœuds, les températures minimales sont fraîches pour la saison et s'échelonnent entre 14 et 20 degrés sur le littoral et entre 10 et 12 degrés sur les hauteurs de la chaîne. Pour les prévisions de demain matin, les nuages seront nombreux sur l'ensemble du pays. Des averses concernant l'extrémité sud et le nord sur le nord-est. Elles peuvent être localement plus marquées, mais en deçà de celles de la nuit. Sur les loyautés, l'Alizé apporteront souvent des nuages et ondées. Le vent de sud-est se maintiendra autour de 25 nœuds, mais commencera à franchir localement 25 à 30 nœuds avec des rafales de 35 à 40 nœuds en fin de matinée. Et c'était le bulletin de prévision qui a été établi par Météo France depuis le site de Canala.

0: Grand merci à vous de votre patience. On s'excuse encore une fois pour ce léger retard concernant votre édition. Il est en place, c'est avec Jesse Gop.
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2: Voilà, bonsoir mon pays, nous sommes ici à Canala où on fête les 40 ans donc du Kaneka, 40 ans après Norway. Le Kaneka continue de faire vivre les langues, les rythmes, la mémoire et la création Kanak. Et enfin sur Nouméa au centre Tchibao, le festival Calédonia célèbre ce samedi 24 septembre la richesse du vivre ensemble calédonien entre savoir partagé, traditions vivantes, rencontres culturelles et échanges citoyens qui mettent en lumière la diversité du pays. Bonsoir mon pays Kanaky, bienvenue dans cette édition réalisée en direct depuis le site de, du village de Canala qui accueille les célébrations des 40 ans du Kaneka. Bienvenue à tous, une édition spéciale donc en direct d'ici où nous sommes réunis pour célébrer un double anniversaire, on va dire, 40 ans du Kaneka et aussi les 41 ans de Radio Jido. Deux histoires qui, chacune à leur manière, accompagnent depuis plusieurs décennies la voix, la culture, la mémoire et les aspirations de notre pays. Canala, merci de nous accueillir ici chez vous. Aujourd'hui, nous allons revenir sur ces 40 années du Kaneka depuis sa naissance à Norway en 1986, mais aussi donner la parole à celles et ceux qui ont écrit cette histoire et à la nouvelle génération qui l'a fait vivre. Le Kaneka a évolué, il s'est renouvelé, il a traversé les générations et les grandes étapes de l'histoire de la Nouvelle-Calédonie. Aujourd'hui, ce rythme est devenu incontournable dans le paysage culturel calédonien. Mais pour comprendre ce qu'il représente concrètement, il faut revenir à 1986. À cette époque, la Nouvelle-Calédonie traverse une période de fortes tensions politiques et sociales. La revendication indépendantiste est au cœur de la vie du pays. Dans les tribus, une génération de jeunes cherche à prendre la parole et à affirmer son identité. À Norway, à Canala, des musiciens se sont retrouvés pour réfléchir à une nouvelle manière de faire de la musique. Ils utilisent les instruments modernes de leur époque, des guitares, des basses, des batteries, des claviers. Mais ils puisent leur inspiration dans les rythmes traditionnels, les chants anciens et les langues kanak. Le Kaneka naît de cette rencontre entre tradition et modernité. Il ne s'agit pas simplement de créer un nouveau style musical. Il s'agit aussi et surtout de créer une musique dans laquelle la jeunesse kanak peut se reconnaître. Une musique qui parle de son histoire, de ses terres, de ses langues, de ses ancêtres, mais aussi de ses espoirs et de son avenir. Très rapidement, le Kaneka accompagne la revendication culturelle et politique. Les chansons parlent de l'identité kanak, de la terre, de la mémoire et de la reconnaissance du peuple kanak. La musique devient alors un moyen de faire entendre une voix qui passe par les paroles, mais aussi par les langues. Chanter en langue kanak sur une scène devant un public, c'est donner à cette langue une place dans l'espace public. Le Kaneka participe ainsi à une véritable réappropriation culturelle. Il permet à une génération de jeunes de ne pas seulement recevoir une culture, elle la fait vivre, elle la transforme et elle la transmet. Au fil des années, les groupes se multiplient. Le Kaneka quitte progressivement le cadre des tribus pour investir des scènes, les fêtes, les rassemblements, les grands événements culturels. Il devient populaire. Il accompagne les évolutions de la société calédonienne et traverse les générations et surtout, il évolue. Le Kaneka ne

0: et les musiciens créent à leur tour. On écoute les précisions de Yvan Kuna. Il était donc parmi les premiers précurseurs du Kaneka et il était en 86 ici à Nongwe aussi pour réfléchir sur les premiers pas d'une musique qui va emporter, qui va émerger, qui va donc transporter le message du peuple kanak. Et il donne son sentiment par rapport à cet atelier et par rapport à cette résidence organisée sur Nongwe. Je vous propose de l'écouter.
1: Peut-être faire un retour en arrière pour qu'on se situe dans cette période-là. C'était en 86. C'est 2 ans après ce qu'on a connu à des événements de l'ONU de 84, hein, où il y a eu la mort de, hein, des lois, d'autres aussi. Alors nous, on fait partie de cette génération. 2 ans après la mort des lois, en 86, il y a un message qui arrive. Hein, il y a Jean-Marie, le vieux Jean-Marie, hein, qui n'est plus là d'ailleurs en ce moment. Hein. Alors, il nous a demandé, il a demandé aux artistes de la région, de tout le pays d'ailleurs, hein, de trouver un son, de trouver un rythme, hein, pour accompagner ceux qui sont en haut. Pour accompagner, voilà le message que j'ai retenu lorsque je me retourne puis je regarde derrière, 40 ans en arrière. Le but de cette rencontre à Noé, c'était de trouver un chant, un pan de danse pour accompagner ceux qui sont un peu plus nos aînés qui menaient les dans la pleine caisse. Quoi. Hein, je me souviens encore de ces moments-là où nous étions à Noé. Alors pourquoi avoir choisi Noé, Canala? À mon sens, parce que la mobilisation elle était assez commandante, intense en ce moment-là, parce qu'on a connu Thio, hein, on a connu notre sortie sur la foi, et il y avait une mobilisation assez intense dans la région. Quoi. Alors c'est ça que peut-être que nos dirigeants nous ont demandé de trouver, en profitant de la mobilisation qu'il y avait, le mouvement qu'il y avait, de trouver un son, d'où la naissance du Kaneka. Ça, c'était l'origine il y a 40 ans en arrière. Là. Alors aujourd'hui, 40 ans après, c'est sûr que les artistes, parce que c'était les artistes en ce moment-là, hein, qui ont produit le son, qui ont produit le son que tout le monde connaît aujourd'hui. Puis ça s'est amplifié, ça s'est multiplié, ça s'est démultiplié, parce que juste après 86, ben, il y a eu d'autres groupes qui se sont créés, surtout au niveau de la musique. Hein, je vais pas les, ils sont trop nombreux pour les énumérer là, aujourd'hui. Ben, il a fait son chemin jusqu'à aujourd'hui. Et ce dont pourquoi on nous a demandé de soutenir, hein, quand on s'arrête un peu aujourd'hui, mais on voit que le mouvement, parce qu'on a été, ça a été demandé pour soutenir le mouvement, le FNKS qui était, ben, on s'aperçoit aujourd'hui que, ben, c'est pas le cas, excusez-moi de dire des choses comme ça, mais je dis cruellement les choses, hein. Bon, 40 ans après, ben, on se retrouve éparpillé, mais le Kaneka, il suit son chemin. Il est en train de suivre son chemin. Voilà ce que je peux retenir des 40 ans d'histoire, 40 ans de musique.
0: Vous étiez là en 86. Quel rôle les chants traditionnels, notamment les chants Aé Aé, les chants généalogiques aussi, quel rôle ils ont joué à la naissance du Kaneka?
1: Bon, je veux juste dire que quand on se situe bien en arrière, on fait un regard en arrière. Juste après 1986, il y a eu un mouvement aussi dans la région aussi. Parce que les danses traditionnelles de l'époque, parce que chaque chefferie avait une danse traditionnelle. Alors nous, pour ce qui nous concerne, pour ce qui me concerne, moi, nous, on est des tribus des fonds des vallées, là. On a eu une danse traditionnelle, que juste après l'appel du vieux Jean-Marie, eh ben, tout ça, ça s'est remis en mouvement, ça s'est remis en activité. Hein. Et ici même, où on parle aujourd'hui, on est descendu avec notre danse à nous, hein, avec des vieux qui ne sont plus là aujourd'hui, moi, je pense toujours à eux, là. Et nous avons dansé ici. Puis, lorsqu'on regarde tout ce qui s'est passé, même bien après 86 jusqu'à, on va dire, dans les années 90, il y a eu un mouvement, hein, d'où le discours du vieux, comment dire, du vieux Arthur, des vieux Arthur, des chants du vieux Arthur, hein, des chants à haine, des discours généalogiques du vieux Arthur, et ben, pour ne citer que lui, quoi. Pour ne citer que lui, ben, on dirait qu'il y avait un mouvement de fond ici. Pour faire ressortir les danses de chez nous, là. Ben, bien aujourd'hui, ben, on a d'autres danses qui ont été composées. Mais les vraies danses traditionnelles, on les a dansées depuis 84 jusqu'à 86, pardon.

0: hein, pour arriver, on va dire, 10 ans encore en arrière. Ou... Maintenant, c'est un peu perdu, cette danse-là, aujourd'hui. Parce qu'il faut, faut avoir une danse traditionnelle. Il y en avait un du côté de chez nous, dans tout le Chevry, ici, d'ailleurs. Pour faire cette danse traditionnelle, il y a des interdits. Il y a des choses qu'il ne faut pas faire. C'est contraignant, quoi. C'est contraignant. Et aujourd'hui, hein, aujourd'hui, bien après cette danse traditionnelle, bon, on voit de la création aujourd'hui. On voit de la création aujourd'hui, mais c'est un mouvement qui se perpétue de, hein, d'année en année.
1: Vous avez participé à cette résidence à Noé. Qu'est-ce que les jeunes découvrent ou redécouvrent à travers cette résidence culturelle? Et la transmission ne concerne pas seulement la musique, parce qu'en fait, les 40 ans du Kaneka, mais aussi la transmission concerne les langues de chaque région, nos danses aussi, la sculpture ou encore la vannerie. Il est important, voilà, aujourd'hui de transmettre.
0: Pour marquer le 40 ans, moi, à mon avis, c'est une sauvegarde, quoi. Pour sauvegarder ce qu'on a hérité depuis ce qu'on dit. Dans le mot sauvegarde, il y a sauvé. Il y a le mot sauvé. Parce que depuis près de 100 ans, il y a une partie de notre culture qui a été évaporée, qui était partie, quoi. Alors si aujourd'hui on dit on va transmettre une moitié de ce qu'on sait, quoi. L'autre moitié, parce qu'il faut sauvegarder, quoi. Il faut sauvegarder ce qui nous reste encore. 40 ans après 1986, ah, il faut transmettre. C'est sûr qu'il faut transmettre. Parce qu'un métier que tu ne transmets pas, un savoir que tu ne transmets pas, ben c'est un métier ou c'est un savoir qui est appelé à se perdre. Alors pour faire toujours vivre les savoirs, pour faire toujours vivre les traditions, ben il faut transmettre. En douce, la résidence des deux semaines à Noé. Alors pour ce qui concerne la manière de transmettre, il y a deux manières de transmettre. Il y a l'oralité où on parle avec les enfants. Et l'autre manière de transmettre, c'est le chant. C'est beaucoup plus gai parce que dans les chants ayaï, on rencontre des traditions, on rencontre des clans, on rencontre des voyages des clans, on rencontre... Ça, c'est la deuxième manière de transmettre. Il n'y a pas que l'oralité. On parle, ça c'est la première chose. Mais la deuxième manière de transmettre, c'est à travers les chants. Et c'est la raison pour laquelle... Moi, j'ai récolté, parce que je travaille au centre culturel de Timbaou, j'ai récolté des vieilles chansons traditionnelles que là, maintenant, 40 ans après, je retransmets à la jeune génération qui arrive. Alors, pour dire qu'il y a deux manières de transmettre et à parler. Et c'est beaucoup plus mingué encore quand on chante l'histoire. Et ça, à mon avis, ça promet avec les gamins, quoi.
1: Aujourd'hui, c'est à travers des événements comme ça qu'on transmet, qu'on fait la transmission. Il est important aussi, M. Kona, de rappeler que la transmission se fait d'abord à la maison.
0: C'est sûr qu'il y a d'abord cette première partie à la maison. Mais lorsque, dans le couple à la maison, on se marie je vais prendre un exemple, Kanala, il se marie avec une femme de l'île des Pins, par exemple. Comment se fait la transmission? On va dire que lorsque papa il part pour aller chercher du boulot ou du travail, c'est qui fait la transmission? C'est la maman. Mais elle fait la transmission avec en français? Non, elle fait la transmission avec sa langue maternelle. Et petit à petit, cette transmission qui est plutôt du côté de la mère, quoi. Hein, aujourd'hui, je prends le cas de la région de Kanala aujourd'hui, dans la région de Kouawa par exemple, la langue qui est parlée dans le fond de Kouawa, elle a tendance à disparaître parce que c'est dû aux alliances. C'est dû aux alliances qu'il y a avec Kouawa, avec Wailou par exemple. On a tendance à perdre la langue de chez nous, hein, mais c'est dû à nos mamans, quoi. Et ça, c'est tout à fait normal. Parce que on parle la langue maternelle. Hein, on parle la langue de la maman. Hein, la réponse, elle est dans ça, quoi. Aujourd'hui, lorsqu'on fait le bilan des 40 ans du Kaneka, c'est tout l'ensemble qu'il faut faire le bilan. Qu'en est-il de la langue aujourd'hui? Parce qu'à la maison, on parle la langue. Lorsque papa et maman ne parlent pas, ils ont du mal à se comprendre parce que papa, il parle une autre langue et maman parle une autre langue. Mais comment on fait la discussion à ce moment-là? On est obligé de le faire en français. Non, je ne vous apprends rien, là. On est obligé de parler en français, hein, pour la compréhension. Et petit à petit, on est en train de perdre tout doucement, quoi. Voilà.
1: le Kaneko, il faut qu'il évolue. Et aujourd'hui, est-ce que pour vous, il y a déjà un grand travail de fait, mais qu'est-ce qu'il faut faire pour peut-être préserver ou suivre cette continuité?
0: Avant de couper une cantine d'anniversaire, là, il y a quoi? Il y a 2 heures, là. Hein, je dis la chose suivante, que la transmission, c'est avec l'eau. C'est l'eau. Le chant Ayaï, on l'apprend avec l'eau. Tant qu'il y a de l'eau ici, la transmission va toujours faire des chants, ils vont toujours continuer. Parce qu'on ne transmet pas les chants Ayaï. Hein, on le transmet tant qu'il y aura de l'eau ici. Parce que les chants traditionnels, ça s'apprend avec les cascades, avec le bruit des cascades. Alors c'est quand tant qu'il y aura de l'eau ici, mais la tradition elle va toujours, ça va aller en mouvement, ça ne peut pas s'arrêter. Le jour où il n'y aura pas d'eau, peut-être qu'à ce moment-là, nous on n'existera plus. Parce que tant qu'il n'y a pas d'eau, il n'y a pas de vie. Tant qu'il y aura toujours de l'eau, tant qu'il y aura toujours le bruit des cascades, ça va toujours évoluer,
1: Merci Monsieur Kouna. Peut-être pour terminer, si vous devriez résumer en quelques mots ce que représente le Kaneka pour Kanala et pour le pays, que diriez-vous? Et surtout pour Kanala, parce que c'est un peu, le Kaneka c'est un peu son enfant.
0: Oui, un enfant entre guillemets quoi. On va dire que le Kaneka c'est le patrimoine de tout le monde. C'est la culture, ça appartient à tout le monde, ça appartient pas ni à un tel. Ça appartient à tout le monde. C'est la raison pour laquelle peut-être qu'à l'époque, en 1986, que le vieux Jean-Marie nous a demandé de le faire. Parce que lorsqu'on passe à l'étape un peu plus haut, je veux dire, l'étape supérieure, on a nos parties. Chacun a sa... Tandis que la culture, elle n'appartient pas à un parti ou elle n'appartient pas à l'autre parti, elle appartient à tout le monde. Voilà. Mais c'est la raison pour laquelle que peut-être 40 ans après, on a toujours ce mouvement-là. On a vu les enfants danser tout à l'heure. Et ça, c'est pour demain et après-demain. Quand on regarde bien, le bilan qu'on peut faire avec 40 ans aujourd'hui, ce dont pourquoi on nous a demandé pour soutenir, on s'aperçoit qu'aujourd'hui, elle n'est plus ce qu'elle est, elle avait 40 ans. Et là, aujourd'hui, ça s'amplifie. Il y a toujours du mouvement, c'est toujours un mouvement. Et une culture qui est en mouvement, c'est une culture qui vit. C'est une culture qui vit, parce que si on avait une culture qui était... On voyait les étangs, les mares, ça reste... c'est stagnant, quoi. Et puis au bout d'un certain temps, il y a une ondeur, une odiambonde qui sort. Mais tant qu'il y a de la vie, tant qu'il y a du mouvement, tant qu'il y a du courant, le mouvement il va toujours exister, il va toujours... ce que je peux dire. Merci. J'ai confiance pour les enfants, avec les enfants. Mais tant qu'il y a la vie, avec les enfants là-haut, on peut toujours être sûr qu'on a 40 ans, on sera toujours là.
1: Vous voulez avoir votre avis par rapport à cette musique qu'on avait trouvée à l'époque, il fallait trouver un son pour accompagner un message, mais un message qui rassemble. Aujourd'hui, on est dans les institutions et de plus en plus, on est séparés. Chacun va de son côté. Donc, on fête les 40 ans du Kaneka. Son objectif à l'époque, c'était pour unir, porter ensemble une voix. Donc, vous faites partie des anciens. Et votre avis un peu par rapport à cette situation où on est aujourd'hui, on a tendance à se séparer?
0: Ouais. À mon avis, c'est un peu... On devait ressortir, ressortir de la fin des accords. Hein. On devait sortir grand, rassembler puis grandir en même temps. Mais ce qui s'est passé, c'est carrément le contraire. C'est carrément le contraire. Parce qu'en 84 et en 86, le FLNKS, il était soudé, même bien soudé, quoi. Hein. Elle a fait son chemin, le FLNKS, jusqu'à aujourd'hui. Mais on s'aperçoit qu'à la sortie après... tout le monde s'éclate aujourd'hui. Mais par contre, le moment là, qu'on nous a demandé de le faire, elle s'amplifie. Alors il faut peut-être réfléchir pour la suite après. C'est le débat qu'on avons eu hier et avant-hier soir, lorsqu'on, à chaque fois on fait le bilan. Mais peut-être qu'à partir d'en bas, pour remonter, parce qu'on sait comment ça se passe, il n'y a pas de secret, tout le monde connaît la situation politique du moment aujourd'hui. Comment est-ce que l'on peut faire aujourd'hui? C'est la question que je pose. Comment est-ce qu'on peut faire pour rassembler, pour partir beaucoup plus loin, quoi?
1: Direction le sud, donc du pays, où au centre culturel Tchiba, où le festival calédonien rassemble ce jeudi 24 septembre les différentes communautés du pays autour d'une même idée, partager les savoirs, les cultures et les traditions qui font la richesse de notre Kanaky Nouvelle-Calédonie, des danses, démonstrations, ateliers, des plats culinaires. La journée est rythmée par une multitude de rencontres, mais aussi par des tables rondes et des séminaires où chacun vient raconter sa culture et son histoire. Parmi les délégations présentes, celle du Vanuatu, très attachée à ce rendez-vous du vivre ensemble, le consul Serge Mahé rappelle l'importance de ces échanges pour renforcer les liens entre les peuples du Pacifique. On écoute le consul du Vanuatu, Serge Mahé.
2: Alors la journée du 24 septembre pour le Vanuatu, nous avons une communauté de Vanuatu en Nouvelle-Calédonie et c'est très important. Très important pour le Vanuatu, parce que dans le cadre du destin commun, voilà, on a besoin d'avancer ensemble, on a besoin de travailler ensemble, et c'est une journée que on doit honorer et qu'on doit surtout qu'on parle de communiquer, de partager par rapport à notre culture surtout. C'est notre identité et le Vanuatu et la Nouvelle-Calédonie, comme nous le savons, et dans la partie de la Mélanésie, on a beaucoup de choses communes, comme la culture. Et la culture, on le vit chaque jour dans notre vie, dans nos vies quotidiennes. Et puis, dans la constitution de Vanuatu, il y a deux principes fondamentaux, c'est les valeurs chrétiennes et puis notre culture. Notre tradition. Et c'est pour ça que c'est très important de maintenir, de toujours dire au niveau des journées comme celle du 24 septembre, c'est important d'honorer et d'honorer nos identités. Nos identités et puis avancer dans nos et l'émancipation. Et bien sûr, comme nous le savons, la Calédonie est dans le chemin de son émancipation. Et voilà, nous l'accompagnons dans son émancipation, les Vanuatu. Et on va continuer de prier que le Très-Haut accompagne tous nos leaders pour que on avance dans le plan que Dieu a pour chacun de nos pays, le Vanuatu et la Nouvelle-Calédonie. Voilà.
1: Merci beaucoup. La petite communauté des îles Fidji a également tenu à être là ce 24 septembre. Une présence discrète mais chaleureuse, portée par le désir de partager ses traditions et ses valeurs. On écoute Damutoro Tomu.
3: Oui, bonjour, je m'appelle Damutoro Tomu. Voilà, je fais partie des membres de l'association communauté fidjienne en Nouvelle-Calédonie. C'est une journée très importante, hein, surtout pour le peuple. Hein. Et puis, c'est une reconnaissance aussi, de la journée aussi pour la journée du 24 septembre. Hein. C'est pour ça qu'on est là aussi, c'est pour participer, être ensemble et puis s'unir, hein, dans les épreuves difficiles que nous traversons aujourd'hui. Hein.
4: Il y a quand même une petite communauté ici
3: fidjienne. Oui, on a une communauté qui commence à s'agrandir, voilà, et puis on a aussi un groupe de danse, et puis un groupe de musique aussi qui va participer aussi tout à l'heure à 17h. Puis voilà, c'est pour ça qu'on essaie d'être là, de participer aussi au développement et puis à l'essor de ce pays. Aujourd'hui, on n'a pas fait trop traditionnel, puisque voilà, c'est chaque famille qui sont membres de l'association, ils font des ventes individuelles pour essayer aussi leur famille aussi. Puis voilà, on est là tout cela sous le signe de la communauté, hein, et puis communauté fidjienne, et puis avec les autres ethnies du territoire. Merci à vous.
1: Et puis après 2 ans d'absence, la communauté des îles Fidji, la communauté indonésienne, elle aussi était présente. Elle a apporté ses couleurs, ses saveurs et ses danses traditionnelles. C'est une manière de montrer que la diversité culturelle du pays se vit aussi à travers la cuisine et les gestes ancestraux. On écoute les précisions de Thierry Timan.
5: Thierry Timan, le président de l'association indonésienne de Nouvelle-Calédonie. C'est la journée de la citoyenneté, donc c'est de dire la journée de tous ceux qui se sentent appartenir de ce pays, tous ceux qui aiment ce pays doivent forcément participer à cette journée de la citoyenneté, donc partager nos diversités culturelles, partager nos histoires, nos cultures, nos traditions, nos arts divers et variés, que ce soit arts plastiques ou musique, transmettre tout ce qu'on peut savoir à qui a envie d'apprendre à découvrir l'autre. Comme toutes les communautés le disent, hein, chaque communauté a sa particularité, ses cultures, ses rites et traditions. Et il faut qu'aujourd'hui on puisse s'approprier déjà les histoires des uns et des autres, s'approprier et comprendre les traditions des uns et des autres, de façon à ce que de nos diversités culturelles, on amène cette richesse culturelle au pays qui fera de nous et qui pourrait faire de nous le centre du monde, puisque nous avons quasiment toutes les cultures du monde.
6: On est quelque part aussi famille, je veux dire, par rapport maintenant à des liens de mariage.
5: Alors oui, effectivement, depuis très très longtemps et depuis le début des migrations, il y a eu beaucoup de métissage. Dans toutes les familles calédoniennes, quoi qu'on dise, quoi qu'on fasse, le sang est mêlé. Donc à nous d'apporter nos richesses à ces jeunes qui ont une histoire mêlée, faire en sorte que tout le monde peut s'approprier, que ce soit le culinaire, les histoires, les traditions, tout le monde peut s'approprier ça. Et puis c'est dire aujourd'hui, faisons ce qu'on on dit chez nous, le festin commun, hein, quand on mange chez les uns et les autres le week-end, quand on appartient à la communauté, enfin, on soit kanak, polynésien ou asiatique, on a toujours un plat qui n'est pas de notre communauté. Donc voilà, c'est ça la Calédonie. Faisons le festin commun, mettons-nous autour de la table, on va déjeuner, on va partager nos histoires et puis on va voir que finalement ce qui nous rassemble. Nous ressemble, nous rassemble. Donc voilà, un bon repas, ça nous ressemble. Hein, on aime bien tous manger. Et ben ça nous rassemble. Et puis on oublie les différences de vue politique, etc.
1: Et l'Association des Arabes et Amis des Arabes de Nouvelle-Calédonie fait son retour au Festival calédonien. C'est une présence très remarquée, portée par l'envie de renouer avec le public et de partager une culture qui fait désormais partie du paysage calédonien. On écoute Yael Boufnesh, président de l'Association des Arabes et Amis des Arabes de Nouvelle-Calédonie.
7: Déjà, cette journée, nous, ça fait quand même déjà un certain moment qu'on participe à cette journée du 24 septembre. Hein. Donc là, il y a eu 2024-2025 qu'on n'a pas pu le faire. Donc là, en 2026, Festival Calédonien revient. Ben, pour nous, la communauté arabe, c'est important, hein, de retrouver toutes les autres communautés à cette date et participer, montrer un peu notre culture durant cette journée. Donc là, nous, on est venus de Bouraille, là. On est venus avec nos pâtisseries orientales pour partager avec l'ensemble du public. Donc heureux de partager avec tout le monde. C'est vrai, c'est une richesse, c'est vraiment une richesse pour le pays, hein, de rencontrer sur un même endroit toutes les communautés réunies, partager les cultures. C'est voilà, c'est vraiment important. En tout cas, la nôtre, elle est déjà bien métissée. Hein. Dans notre communauté, on retrouve toutes les autres communautés, hein, les Wallisiens, les Tahitiens, les Kanaks, les Européens. Donc on tisse des liens déjà dans notre communauté et à travers cette journée du 24 septembre, voilà, on retrouve les autres communautés pour partager ce moment. Je pense qu'en Calédonie, tout le monde a un lien avec tout le monde. Et c'est ça qui est important en fait pour essayer de créer ce vivre ensemble et ce futur pays.
1: Voilà, ce sont là des propos recueillis au Centre culturel Tubao par Naïve Ouamaï. Ici à Canala, cette célébration des 40 ans se poursuit aujourd'hui et jusqu'à demain, vendredi, avec sur place des concerts, des rencontres et des moments de transmission. Une manière pour le peuple et pour le public de faire vivre la mémoire des pionniers tout en donnant aux nouvelles générations les moyens de faire entendre à leur tour leur voix et leur culture. Radio Djido vous accompagne et relaie cet événement depuis Canala. Donc un petit conseil, restez calés sur la RDK pour suivre donc les festivités des célébrations des 40 ans du Caneca au cœur de la commune qui a vu naître cette aventure musicale et culturelle. Le rappel des titres. Voilà, c'est la fin de ce journal depuis Canala. On a évoqué dans cette édition, évidemment, les 40 ans du Kaneka, 40 ans après Nongwe, le Kaneka qui continue aujourd'hui de faire vivre les langues, les rythmes, la mémoire et la création kanak. Et dans le sud, au Centre culturel Tubaou, le Festival calédonien célèbre aussi ce 24 septembre la richesse du vivre ensemble calédonien. Entre savoir partagé, tradition vivante, rencontres culturelles et échanges citoyens qui mettent en lumière la diversité du pays. Voilà, c'était notre édition du soir réalisée depuis Canala. Merci à tous de l'avoir suivi. Merci à Kenji et à Wakaye pour leur participation à la technique. Merci à vous, chers auditeurs, pour votre fidélité. Je vous souhaite de passer une excellente soirée. La programmation continue depuis Canala, mais dans quelques instants, nous allons redonner l'antenne au boulevard Vauban pour le service message et communiqué. Et on se retrouve après pour vous faire vivre et suivre ces festivités sur Canala. Merci de votre fidélité et bonne soirée sur Jido.

0: Eh bien, vous écoutez Radio Tido, nous quittons donc Ralatu cette fois-ci et nous revenons donc à la tour de contrôle vers Boulevard Bourbon ce soir sur les ondes pour retrouver la suite de nos programmes consacrés bien entendu à nos habits de DCP communiqués divers.
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Nous débutons ce service avec, bien entendu, quelques avis de décès. Avis de décès destinés aux familles Pimbe, chez Wimion, à Thie et Point du Mien, chez Wimion, à Kowetouf, à M. Wimion Philippe Anouméa, Madame Wassingalou, à Nayuli Pouf, à Goro Parawa, à Sédari Wimion, à Goro Borediouf, parents et alliés et ses familles ont la douleur de faire part du décès de Monsieur Goro Poadjaakouf, Félix Bélé, décédé le jeudi 24 septembre 2026 à l'âge de 63 ans point demi. La veillée est prévue ce samedi, le samedi 26 septembre, à son domicile, à la tribu de Pama point demi, donc à 18h. L'inhumation aura lieu le dimanche 27 septembre dans la matinée à la tribu de Pama point demi. La famille s'excuse auprès des personnes et familles qui n'ont pu être citées ou prévenues. Rodrigue, Christelle, Chrisly, ses enfants, Kimani, Yanaël, Skelly, Damien, Shannon, Shaden, Lyon, ses petits-enfants, Viviane, Christian, Philippe, Armel, Corinne, ses frères et sœurs, les familles Tépigné, Degan, Topili, ses parents et alliés, ont la douleur de faire part du décès de Monsieur Tépigné, Jacques, Jackie, décès survenu le 22 septembre 2026. À l'âge de 71 ans. La veille est prévue à la morgue municipale de Nouméa le vendredi 25 septembre de 9h jusqu'à la levée du corps. La cérémonie religieuse sera célébrée en la chapelle du centre funéraire de Nouméa le vendredi 25 septembre à 14h15, suivie de la crémation au crématorium de Nouméa à 15h. Les familles Boirat, Wedoy, Deli, Poagunapoy, Kazelina, Kulnouyengen, Dja Touf, Yom Pareman, Kenji Kulnouyengen, Opine Henrietta Tongwe, Opine Aneta Nediva Wailouf, Boirat Henrietta Abba Wailouf, ainsi que ses amis et collègues de la mine Balanda Wailouf, la société Wake Iba et son patron Monsieur Charpillot Falin. C'est parmi la douleur de faire part du décès de M. Opiné Henri Joseph Pouetadi Jopi, décès survenu le 23 septembre dans sa 57e année à Wailouf. Une veillée prévue donc le jeudi 24 septembre de 13h à 20h à la morgue municipale de Wailouf. Le corps devrait être transféré c'est le vendredi 25 septembre à 15h à la tribu de Tiwandi Touro, suivi d'une veillée. L'enterrement aura lieu le samedi 26 septembre à 9h au cimetière de la tribu de Tiwandi et la famille s'excuse également auprès des familles qui n'ont pas été prévenues ou citées. Un avis de décès signé de la famille. Ses enfants, petits-enfants et arrière-petits-enfants, la douleur de faire part du décès de leur maman, grand-mère et arrière-grand-mère, Madame Ilaway Make Talena, dit Taï Mani, décès survenu le 22 septembre 2026 à l'âge de 88 ans. La veille est prévue à la morgue municipale de Païta le vendredi 25 septembre de 12h à 20h et se poursuit le samedi 26 septembre de 8h jusqu'à la levée du corps. La cérémonie religieuse sera célébrée en la chapelle du centre funéraire de Païta le samedi 26 septembre à 10h, suivi de l'inhumation prévue au cimetière de Païta à 11h. Avis de décès destiné au petit chef Wenya Si Weledi et Aï Madi, à la famille Heneren, Alipou et Nouméa, famille Upan, Alipou et Nouméa, famille Wiwan, Alipou et Nouméa, famille Jaïn, Alipou et Pia Nouméa, famille Bom, Alipou et Pia Nouméa, tout Louisi, Aira, Nipat et sa famille Aubea, la famille Kokon, Alipouépi Anouméa, famille Titi, Alipouépi Anouméa, famille Mazeno, Alipouépi Anouméa, famille Wanapo, Alipouépi Anouméa, famille Kokoeta, Alipouépi Anouméa, famille Nauna, Alipouépi Anouméa, famille John, Alipouépi Anouméa, famille Walaboa, Alipouépi Anouméa, famille Wright, Alipouépi Anouméa, famille Kuyesin, Alipouépi Anouméa, famille Men, Alipouépi
pour et puis Nouméa, famille Waminia li pour et puis Nouméa, famille Lélé ali pour et Nouméa, famille Ekachocho ali pour et puis Nouméa, famille Wamo ali pour et puis Nouméa, famille Yopoué ali pour et puis Nouméa, famille Kaimo ali pour et puis Nouméa, famille Wathin ali pour et puis Nouméa, famille Djanoué ali pour et puis Nouméa, famille Juan Nun ali pour et puis Nouméa, famille Ngodrela ali pour et puis Nouméa, famille Lolo ali pour et puis Nouméa, famille Rosam ali pour et Nouméa, famille Egeyazé ali pour et puis Nouméa, wa sapa Wanothuma et à ses enfants, à Rwadjoué Machan et à ses enfants, à Nipa Iwa Nerehi et puis à ses enfants, à Kanyawi Nigote et à ses enfants, à Penechupit et à ses enfants, à Wasapa Umuni et à ses enfants, à Lizie Washali et à ses enfants, à Eblin Roise et puis à ses enfants, à Wasapa Kauma Kevin, à Wajune Melewi Ahunaz, à Upana Anigo, à Yasuf, à Wahola John, à Wabaouf, à Nela Wiwane et à ses enfants, à Wahola Kuyesin et à ses enfants, à Laupie Yeche et à ses enfants, à Bela Wawala Haech et à ses enfants, à la famille Tusi et Midja à Wase Kanala, à la famille Marama à Kanala, à Monsieur Haouja Christian Amadji, vous fait part du décès de Madame Veuve Titi Laupie Serra, née Haouja, décès survenu le 22 septembre 2026 dans sa 86e année. La veillée est prévue au centre funéraire municipal de Nouméa le jeudi 24 septembre de 8h à 20h et se poursuit donc le vendredi 25 septembre de 8h à 13h. La cérémonie religieuse sera célébrée en la chapelle du centre funéraire de Nouméa le vendredi 25 septembre à 13h15, suivi de l'inhumation prévue à 14h et la famille s'excuse notamment auprès des familles qui n'ont pu être citées. Avis de décès destiné aux familles Réoumoua, Mouemourou, Kassobimoua, Sari, Teye, Tenei, Dea, Wema, Bouezi, Diopozoï, Gowe, Rai. Ces familles ont la douleur de faire part du décès de Madame Mouemourou, Elisa, décès survenu le mardi 22 septembre 2026 à Dembéa, dans sa 79e année. Le transfert à Ouedou est prévu le jeudi 24 septembre et puis l'inhumation aura lieu le vendredi 25 septembre à 10h au cimetière de la tribu de Koula et la famille s'excuse notamment auprès des familles qui n'ont pu être citées. Avis de décès à l'attention du grand chef d'Okucha Sanaï Céline, au petit chef de la tribu de Padawa, à Paretok Nasil Wadrawan, à notre chef de clan, à Paretok Peli, M. Malakai Kanene, au clan Zalié, Si Ese Kouroub, Si Onga Rewech, Si Nashoui, Si Egouama, Si Waron, Si Nasewen, Si Kora, Si Na Sengom, Si Guam, à Mesdames Iwa Liliane, Isaya Sylvie, et Palen Waimalouf, Wabula Lorna, Wakaine Waev, Cormier Isabelle, Wadra Waipit, Wata Huhun, Sipa Waidjune, Wadrawan Madeleine, Akacho Bilan, Mole Djalia, Wadrawan Washoma, Waishiko Kamen, Kaloy Julia, Wamedjo Paon, Oregei Wadrimene, Oregei Saï, Pache Walei, Uren Uhun, Wadrawan Ziliwa, Aye Perine, Manane Keri, Waikoson Wageli, Wainia Christine, Wanara Ziliwa, Malakai Talin, Jebez Wajean, Kariwa Wakose, Waga Wayuyu, Chaye Pakui, Wapaye Ujan, pardon, Wauka Waev, Watoti Lydia, à ses petits-enfants, Parawi Marthe, Parawi Raphaël, Cornaille Valérie, Wejo Abel, Maché Waimalouf, Emeli Nan, Touaroua Siwan, Nasil Siwan, à ses petits-enfants, et arrière-petits-enfants en France, aux familles Kapuchia, Kwatoti, Yann, Ren, Laen, Wata, Wad,
Adrawan, Chayat, Wawanabu, Weridri, Wanyanyap, Tupalwa, Trimari, Donara, Chaye, Watwen, Kawa, Poitieli, Aye, Wanunu, Uregei, Malakai, Simutro, Nani, Lawi, Gaume, Kenenov, Zeula, Onehua, à ses anciens collègues de la société Lefroy, aux anciens joueurs de Gaïcha, au quartier de Kébariste, aux anciens joueurs de Pétanque CBM 2000. C'est pas mûr la douleur de faire part du décès de M. Wedré Yakei Kegain Di Jaki, décédé le 21 septembre 2026 à l'âge de 86 ans. Les coutumes se font donc de 8h à 20h à Riversalé à son domicile. Les veillées se feront donc au grand salon funéraire 11 crématorium de Nouméa le jeudi 24 septembre de 8h à 20h et se poursuit le vendredi 25 septembre à partir de 8h. La cérémonie religieuse se déroulera au grand salon funéraire le vendredi 25 septembre à 10h15, suivi de son inhumation prévue à 11h au cimetière du 5e kilomètre. Et la famille s'excuse notamment auprès des personnes qui n'ont pu être citées dans cet avis de décès. Et c'était la lecture de vos avis de décès sur les ondes de Tido Radio France.

Vous écoutez Radio Tudo, autre communiqué, et donc sur les ondes, communiqué concernant le permis de chasser en province des îles Wayuti. Information destinée aux chasseurs de Lifouf dans le cadre de la campagne 2026 du permis de chasser. La province des îles Wayuti informe la population et puis les chasseurs de marée des actions prochainement menées par la Fédération de la faune et de la chasse de Nouvelle-Calédonie, FFSNC. Au programme, une formation à la sécurité et puis à l'entretien des armes ainsi que la délivrance des attestations d'assurance. Par ailleurs, des battues seront donc organisées. Voici le programme des interventions mardi 29 septembre à La Roche, à l'antenne de la province des îles Wayuti, 17h30-11h30. Formation plus bande des assurances FFACNC, 13h-16h, une battue vers le lieu dit et 4 chemins, mercredi 30 septembre, Tadine à la mairie, 7h30-11h30, formation plus vente assurance FFACNC, et puis 13h-16h, deux battues sur Guama. Jeudi 1er octobre, donc 7h30-10h30, battue sur Taïwanèdre. La formation est gratuite et ouverte à tous. Pour le renouvellement du permis de chasser, les personnes devront se munir de leur permis de chasser province des îles et de la somme de 6000 francs en règlement de l'assurance. Pour les nouvelles demandes de permis de chasser, les personnes devront fournir une photo d'identité, une pièce d'identité valable et 6000 francs en règlement de l'assurance. La province des îles rappelle que pour la délivrance de l'assurance obligatoire au permis de chasser, la somme de 6000 francs sera réglée en espèces uniquement. Les chèques et puis les cartes bancaires ne seront pas acceptés. Pour plus de renseignements, vous pouvez joindre les agents de la direction de l'environnement de la province des îles Wayuti par le téléphone 45 51 69, je répète 45 51 69, et puis pour le mail environnement@loyalty.nc, signé pour le président de la province des îles Wayuti par délégation le secrétaire général adjoint de la province des îles. La direction de l'enseignement de la province des îles Wayuti rappelle aux parents résidant aux îles Wayuti que la campagne de bourse scolaire 2027 est ouverte depuis le lundi 24 août 2026. Les dossiers sont à retourner avant le mercredi 30 septembre 2026 auprès donc des directions d'école de proximité et d'établissements respectifs. Les nouvelles inscriptions des élèves dans les écoles maternelles et élémentaires publiques sont ouvertes du mardi 1er septembre au mercredi 30 septembre 2026 inclus, signé donc de la directrice de l'enseignement de la province des îles Wayuti, Alice Ujun Waitea. Et puis, le maire de la commune de Puebo informe l'ensemble de ses administrés que l'ensemble des services municipaux et celui de la cuisine centrale seront donc fermés les jours suivants, notamment le vendredi 25 septembre. La population est aussi informée du report de la date de collecte des ordures ménagères. La collecte du vendredi 15 mai 2026 est reportée au lundi 18 mai 2026. Et puis, la collecte du vendredi 25 septembre est reportée au lundi 28 septembre 2026. Le service de l'adduction de l'eau AEP reste rejoignable 72 97 50 pour des astreintes en cas de nécessité d'intervention sur le réseau de distribution de l'eau. Le maire remercie la population de leur compréhension et demande à l'ensemble des administrés de prendre leurs dispositions compte tenu de ces fermetures. Un communiqué qui émane donc de la commune de Puebo, signé par le maire. Et puis toujours du côté de la commune de Puebo, Madame le maire de la commune de Puebo informe notamment ses administrés qu'en raison de la fermeture des services municipaux pour le pont du 24 septembre, les jours de ramassage des déchets ménagers se sont modifiés comme suite. Le ramassage des poches vertes prévu le vendredi 25 septembre ne sera pas assuré et sera reporté au lundi 28 septembre. Et puis le ramassage des poches bleues et rouges prévu le jeudi 24 septembre ne sera pas assuré et sera reporté au jeudi 1er octobre. Le maire remercie donc la population de leur compréhension. Donc, deuxième communiqué qui émane bien entendu de la commune de Puebo et qui met fin à la lecture de ce service sur les ondes de Tudo Radio.

À la 17h38 minutes à la tour de contrôle au boulevard Bourbon, l'heure pour nous de repartir donc du côté de Canada, retrouver donc l'équipe sur place, notamment avec Jessica, Kenji et puis Janice.

Alors en attendant la troupe Charabine, le petit morceau qui vient de passer, je vous disais tout à l'heure, parmi les précurseurs du Kanika qui sont avec nous aujourd'hui, donc il y a Moïse Ouadra, il y a Gilbert Pien Kalombat, Chris Band, donc ça c'est ceux qui sont présents. Il y avait aussi Théo Ménango,

2016. Il a déclaré avant un comité des signataires à Paris que le peuple kanak était sinistré. Et là, on va laisser place. Parce qu'il y a le son, la cadence d'Otmawap qui arrive. Le groupe Charabine, on applaudit s'il vous plaît.

Bonsoir, Arthur. Voilà, la troupe Charabine, elle vient de Poum. Elle vient de l'île Tanlo. Et on est très honoré de venir représenter aussi le pays Hot-Mawab pour ses 40 ans. Bon anniversaire, le Kanika. 40 ans. On a été invité la dernière fois pour les 30 ans. Là, on revient sur les 40 ans pour fêter encore avec vous ce bel anniversaire. La première danse qu'on va vous interpréter, c'est la danse des pêcheurs. À Lilo, là-bas, on raconte que les vieux, avant, ils longeaient la côte est pour aller pêcher, ramasser les trocas. Et en même temps, tisser les liens avec les familles qu'on retrouvait tout le long de la route. Tu vois?

Voilà, de l'îlot en l'eau, on trouve un peu plus au large, entre Belep et Tanlo, il y a un plateau qui s'appelle Daouhot. Et souvent, les vieux, ils allaient ramasser le troca là-bas.

Ah, les pêcheurs, ils ont ramassé un peu de troca, mais il n'y en a pas beaucoup. On va essayer de continuer notre route et puis on va remonter la côte est. Un peu plus au sud, il y a l'île Balabio. On va aller faire un tour à Balabio.

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1: Voilà, arrivé à Balabio, regarde un peu, on voit des tentacules qui sortent des trous. On va laisser un peu les trocas et puis on va essayer d'attraper quelques poulpes.

Voilà, on a récupéré quelques poulpes, mais on va pas rentrer comme ça. Il y a encore moyen d'avoir quelques trocas encore. On va continuer notre route vers le sud. On va arriver à Puebla.

À Pueblo, on voit un peu la houle des problèmes là, sur le bord du sable. On va voir un peu, on va sortir les sagas et puis on va essayer d'attraper quelques poissons.

0: Bon, on a quelques poissons en plus, mais les trocas, c'est toujours pas ça. On va tourner encore la tête là vers le sud. On va essayer d'aller vers Yengen. Il paraît qu'il y en a là.
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0: Arrivé sur les rivages de Yengen, on voit les bonnes sardines là sur le long de la plage. On va sortir l'épervier, on verra les trocas après.
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Voilà, on a du poulpe, des palèmes, un peu de sardines. Bon, maintenant, on va aller chercher encore des trocas. On va essayer d'avancer un peu vers tout haut, là. 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

Voilà, on a réussi à ramener quelques poissons, mais voilà que le vent il se lève. C'est l'heure de rentrer à la maison. On retourne chez nous à temps long.

Voilà, cette première danse, c'était la danse des pêcheurs, de nos vieux pêcheurs de ton lot. On va vous présenter une deuxième danse. C'est la danse du barouya. Le barouya à ton lot, c'est le chant du chef. C'est celui qui ouvre la saison, qui clôture la saison. Et c'est ce chant-là que tous les clans affiliés à la chefferie, ils participent tous ensemble, depuis le défrichage jusqu'à la récolte et jusqu'à présenter la nouvelle igname au chef. Voilà, cette danse, elle traduit un peu cette tradition qui se perdure encore chez nous là-bas à l'îlot. Voilà.

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1: La troupe de danse de Charabine et notamment de l'île de Tanlour, de l'extrême nord de l'ère Otmawab et du côté de Poum que vous venez d'entendre, prestation de danse faite par la troupe.

une danse particulière, une danse de chef, comme l'a annoncé Monsieur Brice Porroux au micro. Donc, Monsieur Brice Porroux, vaut-il encore, est-il besoin de vous le présenter, puisque c'est le président du comité du festival Charabine.

Bon début de soirée à toutes et à tous sur les ondes de Djidou.

Eh bien voilà, vous êtes sur le site en direct de Canala au village avec les 40 ans du Kanaka et c'est le groupe de danse de... Charabie.

Tu vois ?

0: En espérant que vous êtes à l'écoute de Djido Radio, et bien vous êtes bien branchés exactement du côté de Canala. C'était, je disais il y a quelques instants, le groupe de danse de Charabin de l'extrême nord qui va suivre un autre groupe de danse que j'aurai le nom dans quelques instants. En vous laissant profiter de...
1: Merci Fanchu. Et bon anniversaire encore.

0: Merci, merci Rainture. Et puis à demain pour ceux qui sont encore là pour nous. Olé.
1: Demande d'applaudir la troupe de danse qui nous vient de Poum, Charabine, s'il vous plaît. Et on demande à la troupe de Tiendani de se rapprocher, s'il vous plaît, venez vous installer. Merci.
2: Dis du moment.

Eh oui, ben il y a quelques instants, la troupe de charabines de l'extrême nord de Poum, eh bien dans quelques instants, la troupe de danse de Tiède Danit, et il y a derrière nous le groupe de Grand Burundi de danse, groupe de danse de. Je disais le groupe de danse de Grand Burundi qui se prépare juste après. Donc en vous laissant à l'écoute et en direct du côté de Canala pour les 40 ans.

0: Bien, eh bien, nous avons dans notre stand Monsieur Brice Porroux. Monsieur Brice Porroux, encore une fois, faut-il vraiment vous le présenter, puisque eh bien, c'est Monsieur Festival Charabine, entre autres. Donc, Brice, arrête-moi si je me trompe. Donc, tu es président, toi, du Festival Charabine.
1: C'est ça.
0: Alors, eh bien, merci en tout cas pour cette belle prestation.
1: Merci. Bonsoir à tout le monde déjà. Et puis, bah, oui, merci. On a été appelé, on avait été déjà appelé pour les 30 ans du Kaneka. C'était encore sur le site d'Adé à l'époque. Et puis, bah, nous, on a un lien particulier aussi avec Canala. Donc, on ne pouvait que être là aujourd'hui.
0: Parle-nous de ce lien particulier avec Canala.
1: Déjà, moi, personnellement, j'ai été choisir une femme de l'endroit. Donc, c'est déjà un lien. Et puis, bah, Canala, parmi les jeunes et les plus vieux de la tribu là-bas, on est beaucoup à avoir des liens avec cette commune et notamment la zone ici, Norway, Mewe, et Nakheti aussi.
0: Côté. Ok. Vous venez de faire une belle prestation de danse, la troupe Charabine. Est-ce que tu peux nous parler de cette pêche de Troca où, eh bien, quand même, vous traversez quand même pas mal de tribus. Vous partez de là-haut, de l'extrême nord, de Tanlo, puisque ça vient de l'île de Tanlo quand même. Et puis, allez, vous traversez toute la côte et tout au long de la côte, eh bien, vous trouvez de quoi manger, au fait.
1: C'est ça. Alors, bon, déjà, je retrace un peu l'histoire de la troupe de danse, parce que c'est des fruits du festival, ça, de Charabine. Pendant un moment, il y avait plus de danse à Poum. Et du coup, on essayait de relancer, puis on s'est dit, au lieu d'aller chercher loin, on va essayer d'abord à la maison de travailler, nous. Du coup, ça, c'est nos enfants de Charabine, ça, qui dansent. Et cette histoire-là, c'est les histoires que nos vieux ils nous racontaient avant, qui disaient que avec les boîtes à voile, ils partaient pendant des campagnes de pêche. Mmh. Et à l'époque, c'était les biches de mer ou les trocas, et qui revendaient après tous les commerçants qu'il y avait dans la zone. Et ils nous racontaient qu'ils remontaient. Bon, ils remontaient même plus loin que ça, parce qu'il paraît qu'ils allaient vers les Hébrides encore à l'époque. Donc, les vieux, ils parlaient le biche lama couramment. Donc, c'est nous maintenant qui sommes un peu plus frileux, on va dire. Mais voilà, on voulait te raconter un peu cette histoire que nous, on avait reçue à la maison. Et puis, avec le travail, surtout avec l'équipe qui est là, Juju surtout, en particulier la Filoche, parce que c'est avec les résidences qu'on a fait sur place et c'est avec lui qu'on a recommencé cette troupe de danse. Donc je tire mon chapeau encore, remercie encore le frangin là qui est là aussi, qui œuvre là pour les 40 ans. Donc voilà, c'est les fruits de ce travail là hein. On essaie de raconter par les choses, mais l'important c'est surtout de transmettre aux enfants et puis à la génération qui arrive toutes ces choses qu'on voudrait pas que
0: ça se perde, oublié, quoi. Voilà, que ça se perde et que ce soit oublié. Une troupe de danse, le plus jeune à quel âge?
1: Alors les deux plus petits là, ils ont 8 ans. Eux. Et puis c'est nos derniers enfants, quoi. Ils sont c'est dans le sang, on va dire, que ce qu'on disait avec Juju, c'est que le combustible il était là, il y avait juste besoin de la petite flamme, la petite étincelle qui a démarré. Et puis après ça a pris tout seul, quoi. C'est pas, on va dire que ça presque ça nous attendait, quoi. C'était en sommeil, mais c'était là.
0: Là on a vu une troupe de danse, il y a que des garçons. Oui. Des hommes et des garçons.
1: Nous, on a notre troupe de danse avec les filles. Après, là, on essaie de travailler aussi pour mixer un peu. C'est pas encore fait, mais c'est des choses que voilà. On est on cherche toujours à s'améliorer. On n'est pas jamais parfait, donc on va toujours chercher. C'est vrai que c'est quelque chose qui est réclamé, on dirait. Oui. Après. Les filles ont un peu plus de réticence à se mettre en tenue traditionnelle, parce que ce qu'on veut aussi, c'est de vraiment Quand les danseurs, ils sont vraiment en tenue traditionnelle. Mais bon, on travaille doucement, puis ça va arriver.
0: Donc, vous avez fait une première prestation en racontant justement l'histoire des voyages
1: C'est ça.
0: de pêche des anciens et la seconde danse.
1: Alors, la deuxième danse, c'était ce que je disais, c'est une tradition qui perdure encore chez nous, là-bas à l'îlot, c'est que le chant du chef, en fait, il est travaillé dès le début jusqu'à la récolte par les clans de la tribu. Et c'est eux qui vont récolter la première igname pour la présenter au chef dans le cadre de la cérémonie de la nouvelle igname. Voilà. Ça, c'est une tradition qui est encore vivante chez nous. Et voilà, c'est quelque chose d'important et que bah, tous les enfants là, qui l'ont dansé, ils le vivent encore aujourd'hui. Donc, c'est aussi ça l'utilité des danses, c'est aussi de raconter les choses qui c'est pas que de dire bah, voilà, la danse des vieux, on va dire que c'est des choses qu'on pratique presque plus maintenant, même si on fait d'autres pêches. Mais il y a aussi des choses vivantes qui sont encore vraies et que voilà, ça sert à ça aussi la danse, de pouvoir raconter ce qu'on fait tous les jours, quoi.
0: Le travail de transmission, Brice, c'est très important
1: C'est ça.
0: pour la
1: Ben oui,
0: génération à
1: ça reste.
0: venir, la génération de demain.
1: Voilà, après, ouais, ben toi, tu connais bien Charabigne. Hein, on a commencé voilà, l'année prochaine, ça sera normalement notre 20e édition. Voilà, ça fait quelques moments qu'on travaille. On avait la génération de mes papas, mais enfin, Charabine, ça a été créé par mon grand-père avec les papas, là. Et du coup, moi, je suis la troisième génération, et là, on essaye de lancer aussi on va dire, la quatrième qui arrive derrière, quoi. Et puis, pour l'instant, ben, voilà, ça prend, quoi, voilà, tout doucement.
0: Brice, au-delà du fait que tu sois président du Festival Charabine, tu es aussi musicien. Donc, tu es aussi un musicien. 40 ans du Kaneka pour toi, qu'est-ce que ça représente?
1: Ah ben, je sais pas si on peut exprimer par des mots ce que c'est, parce que on va dire que le Kaneka c'est tellement riche, c'est tellement ça nous a apporté tellement de choses. Après, sans parler du combat politique, mais même artistiquement, c'est aussi on va dire que c'est ce qui nous a réveillés, quoi, on va dire. Et ben voilà, le Festival Charabine, on va dire que c'est le fruit de ça aussi. C'est des recherches, et puis de la fusion aussi, c'est des choses. Et voilà, Charabine, c'est ça aussi. On va aller chercher, nous, ce qu'on a à la maison, mais aussi, ce qu'on veut, c'est partager avec tout le monde. Et puis, ben, c'est ce qu'on retient. Enfin, moi, en tout cas, personnellement, c'est ce que je retiens de ça. Le Kaneka, c'est ça. C'est notre essence, mais derrière, c'est aussi ce que je peux partager avec les autres. Et puis, que j'attends aussi en retour des autres qui me donnent, quoi.
0: Parce que surtout au Festival Charabine, vous invitez beaucoup les invitations que vous avez, que les artistes que vous faites venir sont des artistes du Pacifique. Et c'est là où justement la richesse de l'échange musical est très importante.
1: C'est ça, après, nous, ce qu'on essaie de travailler aussi avec les artistes qu'on appelle, qu'on invite, c'est de leur dire, on n'est pas là pour faire du business, faire de la musique business, ça veut dire qu'il y a d'autres créneaux pour le faire. Nous, on est là pour aller chercher des liens nouveaux et puis partager. Et c'est des choses qui sont, malgré tout, hein, malgré, il y a des artistes qui sont parfois bien cotés, mais ils ont cette fibre. Et je pense que c'est ben voilà, ce lien pacifique-là
0: Qui nous
1: qui
0: unit, qui
1: nous
0: nous
1: unit, et
0: lie.
1: puis qui fait qu'on parle, même si on a cette barrière de la langue, mais on parle le même langage, celui de la musique, et puis voilà, c'est du partage, quoi.
0: Ok, Brice. Bah, écoute, merci. Vous êtes là jusqu'à quand?
1: Ben non, on revient demain avec le groupe
0: Le
1: de
0: groupe.
1: musique. Et ben voilà, après on profitera aussi du spectacle qu'il y aura ici.
0: Danse aujourd'hui, chante demain.
1: C'est ça.
0: Ok, ben merci Brice.
1: Merci à vous et bon
0: Merci.
1: courage à l'équipe.
0: Olé, olé.
2: Merci à vous et puis joyeux anniversaire. Corinne. Cool.

Eh bien voilà, vous êtes en direct de Canala. Eh bien c'est le groupe de danse de Tiendanit en direct avec vous.

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1: Voilà, voilà. Donc c'est un peu lourd là. On demande aux gens de venir partager avec nous la récolte. Voilà, peut-être qu'il y a des gros ignames, des petites ignames, mais voilà, c'est pas grave. Faut toujours essayer. On vous demande de venir partager un peu, un petit tour avec nous pour se réchauffer. Voilà, il fait froid. On n'a pas peur. Levez-vous tout doucement, tout doucement. Alors, on est à la maison, hein? On est chez nous, on est chez vous. On est à la maison. Voilà, c'est notre anniversaire à tous. Venez, comme ça, on va partager un peu, un petit tour ensemble.

c'est un chant de... Aïe, aïe, on dit aïe, aïe, aïe, aïe. C'est un chant qu'il y a deux vieux de Werap à... qu'ils avaient encore à l'époque où on avait encore le aïe, aïe dans nos chants traditionnels. Avant tout ce qu'il y a aujourd'hui comme musique. Voilà, c'était notre musique. Et puis il y a deux vieux de Werap qui ont continué à chanter et puis à transmettre ce chant à travers le temps. Aujourd'hui, il y a des dispositifs, des formats de résidence pour restituer la culture kanak. Et puis, voilà, nous on est encore là pour partager cet anniversaire avec vous. Go in.

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¡Ole! Voilà, merci beaucoup. Merci beaucoup, Canala. Voilà. On est content d'avoir participé aujourd'hui. Voilà. Voilà, Nandjawe. Voilà, Nandjawe. Voilà, Nandjawe. Voilà, Nandjawe. Voilà, Nandjawe.

0: Merci. Merci. Merci de votre belle salle.
1: Eh bien, oui, c'était la troupe de danse de Tiendanit que vous écoutez il y a quelques instants, juste après le groupe de Grand Brandy de Thio, qui sont déjà prêts à la sortie de la troupe de Tiendanit après un grand pilou, après avec un grand pilou de Kaneka autour de la troupe de danse, voilà qu'elle sort du terrain pour laisser place à la troupe de danse de Borandi.

en espérant que vous vous éclatez sur les ondes de Djido Radio, eh bien, du côté de Canal AC, avec beaucoup de monde qui sont là avec nous, venus des quatre coins de la Kanaky. Et en vous laissant à l'écoute du direct.

0: Alors, ACX qui nous vient de Burundi. Chez les autres, chez nous aussi. Donc la tribu de Yendanit. Donc les rappels qui ont été faits pour celles et ceux qui sont connectés à la radio Jido. Donc la parole et la voix que vous avez entendue, c'est le troisième fils de Jean-Marie Tshibaou, président du FLNKS, organisateur du festival Mélanésia 2000. Donc il nous a rappelé les paroles qui viennent de là-haut, au fin fond de la vallée, pour nous encourager encore ici, puis dans tout le pays, par le biais de Radio Jido. Radio Jido, c'est en langue fouin, c'est l'aiguille qui sert à attacher la paille dans nos maisons. Et c'est Jean-Marie Tshibaou qui donne l'âme à la radio, pour que dans tout le pays, on puisse être connecté et se partager les choses qu'on a à faire à la maison. Donc on s'encourage pour les chants d'Igname, on s'encourage encore pour toutes les choses qu'on a à faire. Et puis la troupe, donc du coup, qui nous vient de Burundi, c'est ACX, et se prépare. Donc la troupe de danse, Nembe, ensuite Ndande et Wilou. C'est un grand spectacle parce que tous les musiciens, enfin tous les danseurs, les artistes, ce sont des gens qui sont en même temps dans ces trois troupes. Donc on appelle Junior pour se préparer. Donc du coup, après, on va enchaîner. Et le groupe Blue Aou qui va clôturer en fait cette première journée du 24 septembre, cette première journée des 40 ans du Kanika. Et puis, on le fête ici, au pays Renatiou.
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0: Eh bien voilà, belle prestation de la troupe de Tian Danit. Avant que tu me poses la question, oui, j'ai bien dansé.
1: Je te regarde bien dans les yeux parce qu'on s'est regardé. Oui, j'ai dit, bon, allez, je vais me tirer, je vais aller dans le pilou là. On s'est fait la guerre. Non, c'est moi qui pars en premier.
0: Et justement, ce sont des invitations comme ça qui sont faites pour danser. Et c'est là où les gens se rassemblent autour de la danse. On parlait de la culture, c'est très important la culture, parce que la culture, eh bien, rassemble, peu importe bien les convictions religieuses, politiques sociaux, ou autres, ou sociaux, peu importe. Mais justement, c'est la danse qui rassemble, c'est le chant qui rassemble. Donc ce sont des choses qui sont très importantes, et justement nous qui sommes à la radio, qui sommes à Djido, eh bien c'est un honneur pour nous et un privilège. Exactement. De partager ça à nos auditrices, c'est et nos sûr. Auditeurs, parce que eh bien le live eh bien c'est quelque chose que Djido a toujours fait depuis, et même aujourd'hui, si c'est son anniversaire à votre radio, à vous qui nous écoutez, si c'est notre anniversaire, eh ben c'est votre anniversaire à vous également. Oui. Et ça, c'est le cadeau que Djido vous offre
1: en direct,
0: en live. Donc voilà. Et puis à suivre, c'est le groupe ACX, la troupe de danse.
1: Oui, troupe de danse de Grand Borendi.
0: De Grand Borendi, du côté de Tchang.
1: Oui, il y a plein de jeunes. J'ai été demandé vous êtes qui?
0: Oui.
1: Eh bien, nous, on vient de Grand Borendi à Thio. Ok, bon, ben vous allez danser après qui? Après Tian Danit. Ok.
0: C'est pas loin, c'est juste à côté.
1: C'est de là à là, là.
0: Voilà, c'est de là à là. Et c'est de voir, en fait, cette jeunesse qui s'implique dans les danses. Et ça, c'est tout. Franchement, c'est magnifique.
1: Ouais.
0: Voilà, c'est magnifique.
1: Ouais, c'est bon, allez,
0: pour le groupe ACX, s'ils font le même pilou que la troupe de Tian Danit, c'est à ton tour d'aller danser. Bonne soirée que nous vous souhaitons sur les ondes de Djido Radio, toujours en direct depuis le village de Khalatchou pour les 40 ans du Kaneka. Prudence surtout, voilà, vous êtes sur la route, faites très attention à vous, levez le pied, arrivez à destination, même si vous mettez du temps, voilà, ne faites pas la course, ne faites pas ça, parce que on a perdu pas mal de jeunes ces derniers temps là sur nos routes. Ce ne sont pas les routes qui sont dangereuses,
1: oui.
0: C'est le comportement de chacune et de chacun qui représente un danger pour soi, ouais. Et pour les autres.
1: Oui.
0: Donc, vaut mieux arriver en retard à un point B que d'essayer d'arriver en avance et d'arriver en pièces détachées, parce que ça va pas le faire.
1: C'est sûr.
0: Parce que ça fait endeuiller des familles, et puis c'est des pertes lourdes pour les familles.
1: Ouais.
0: Donc, voilà, c'est tout ce qu'on peut dire.
1: Voilà, et restez en vie, s'il vous plaît.
0: Voilà, restez en
1: juste
0: vie. Parce
1: restez
0: que
1: en vie.
0: La vie, elle est belle, oui. Malgré tout. Donc, restez en vie. Merci, en tout cas, de votre fidélité. Merci de nous suivre en direct depuis Khalatchou. Et comme on dit ici, chez nous, du côté de Khalatchou, on dit Khoto Khoto. Khoto Nenge.
1: Khoto.

0: Bonsoir tout le monde. Akere Khoro. Hey. En intégralité du côté de Canala avec le groupe de danse, la troupe, voilà, la troupe de danse de Borendi, Grand Borendi avec ACX en direct.
1: Saint-Joseph Niemie, Saint-Jean-Baptiste Mèche-Ankwe et Petit Borendi Terre. Voilà, c'est la troupe qui compose ces cinq tribus du district sur la côte oubliée au sud-est du pays. Alors, bonsoir encore une fois. Ils vont vous présenter la vie quotidienne de la maison. Comment on fait à la maison? Voilà, ben nous, on vit de la pêche là-haut. Pour aller à la pêche, ben, il faut un bateau, des fois pour descendre au récif. Là, ils vont d'abord confectionner leur bateau. Voilà, le bateau traditionnel, la pirogue. Là, ils vont rentrer dans la forêt pour aller chercher l'arbre pour faire la pirogue. Il y a toute une cérémonie aussi. Là, ils vont vous montrer comment on fait là-haut. Hey, c'est quoi?

Voilà, ça y est. Il y a le hoop là-haut. Ben voilà, il y a le hoop, il y a le Fadja. D'abord, ils vont.

Ah voilà, les vieux, ils ont accepté. Mais maintenant, il faut couper le bois.

Ça y est, l'arbre il est par terre. Maintenant il faut le façonner. Faut commencer à creuser, brûler, tout le processus quoi. Voilà, pour les artistes qui connaissent, voilà, ils vont vous montrer tout le processus.

Après avoir confectionné la pirogue, ben maintenant il faut fabriquer aussi les outils pour aller à la pêche là. Ils vont aller pêcher la tortue. C'est là aussi, c'est notre alimentation aussi. C'est dans les cérémonies, une grande cérémonie, fête des ignames, mariage, deuil. On mange la tortue. Mais voilà, pour attraper la tortue, il faut confectionner le filet. Là, ils vont vous confectionner le filet.

Et maintenant, il faut sortir la pirogue de là-haut, de la montagne. Mettre à l'eau. On va tester si ça flotte. Ça ne va pas faire sous-marin. Non, ça va flotter, ça c'est sûr.

Ben évidemment, ça flotte. Maintenant, ben, faut partir à la pêche maintenant. Parce que ça y est, c'est l'heure. Et puis, ben, y a des oiseaux avec nous qui montrent que, ben, il fait beau. Et puis que la marée est bonne. Et puis, ben, les tortues, ils attendent pas. Ils sont là dans les herbes. Ils sont en train de brouter. Et puis, ben, c'est maintenant. Voilà, la bonne lune, en plus, elle est là. La grand-mère, elle est là. C'est le moment d'aller écouter. Écouter les tortues bâiller là-bas dans l'herbe. Dans les herbes. Non, ben voilà, là-haut, les vieux, ils écoutaient. Là où ils bâillaient. Et puis les oiseaux, ben les oiseaux nous montrent que c'est l'heure. L'aigle pêcheur. Mamra.

0: Ça y est, les tortues sont de sortie.
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Ça y est, ce soir, c'est Marmite Générale. Voilà, Marmite Générale, c'est le sang de la tortue avec tout le contenu. Et voilà, on va manger ça ce soir. On va chercher dans les snacks, là, à côté. Là. Voilà, on a fini de manger la tortue. Maintenant, on va essayer d'aller pêcher du poisson aussi, pour varier un peu ce qu'on mange. Voilà, on va aller pêcher à la ligne.

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Ça y est, la glacière est pleine. C'est sûr, ce soir, c'est friture. Poisson fumé. On va les trouver dans les stands là-bas. Ça y est, faut rentrer maintenant, hein. On a assez fait la pêche. Parce que voilà, ça y est. Il y a les oiseaux là aussi qui commencent à nous montrer qu'il faut rentrer parce que c'est leur tour de pêcher maintenant.

0: Ça y est, friture, sûr. Y a la tortue aussi, faut pas oublier. Là, ils vont fêter la tortue.
1: Gracias.

0: Là, ils vont faire, ils vont vous montrer la danse du guerrier. La danse du guerrier, là où à la maison, c'est juste avec la basse. C'est 40 ans du Kaneka. Là, c'est, on va, ils vont vous montrer la basse en pilou, avec le chointement et le son des pieds, des bracelets aux pieds. Voilà, c'est la danse du guerrier. Voilà, merci encore au public. Horu, hakele horu. Horu, horu. 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
1: Eh bien, c'est pour vous rappeler ce soir les 7h et 20 minutes sur les ondes de Dido Radio en direct du côté de Canala pour les 40 ans du Kaneka et les 41 ans de Dido Radio. Eh bien, Dido est au plus près du peuple en direct de Canala avec la troupe de Grand Burundi de Thio avec tous ces jeunes. En vous laissant inspirer de ces danses, de ce son. Belle écoute.

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0: Merci encore au public. Merci, Khalachu. Mimiahi.
1: La troupe de danse ACX de Thio Grand Borenzi qui vient de faire leur prestation de danse. Et juste après.
0: Merci le public, merci à tous. Voilà, la troupe vous invite à danser une dernière fois avec eux. Voilà, venez chauffer vos pieds un peu. Pas trop rester assis.
1: Allez, on invite toute la population qui est là sur le site à aller danser du pilou pour chauffer, chauffer.
2: Ah, merci, merci à cette maman qui nous a présenté cette troupe qui nous arrive de la commune de juste à côté de Khatu, on appelle aussi Tchomekoumo. Alors c'est une troupe qui nous donne un peu l'ambiance. Voilà, il nous arrive de la commune limitrophe de Kanala qu'on appelle la commune de Thio. Et chez nous, on appelle Tchomekoumo. Voilà, c'est une appellation propre à nous les Khatu. Voilà. Merci à vous, les frères et sœurs qui nous arrivent de la commune de Thio. Vous nous avez réchauffé avec votre ambiance. Merci. Alors, ils ont un rythme qui est un peu différent de nous, les Khatu, les Adiaro, les Pati. Ils se rapprochent plus vers l'extrême sud. Alors, ceux qui connaissent un peu la région de Yaté, ce rythme, voilà. C'est propre à eux, à l'extrême sud, jusqu'à l'île qui se trouve à l'extrême là-bas, qu'on appelle l'île de Cougné, appellation couramment qu'on appelle l'île des Pins. Alors ce rythme est propre à eux, à l'extrême sud. Alors, c'est un kaneka rythmé. Vous avez un sifflet aussi qu'on appelle le wessel. Le wessel, les gens des îles, les îles Loyauté l'utilisent beaucoup aussi. Le wessel. Alors c'est un sifflet qu'on accompagne aussi le chant aïe, comme l'harmonica. Voilà. Alors c'est un rythme assez rapide. Voilà, vous verrez, vous avez pu l'entendre tout à l'heure par rapport à nous, les frères de Yengen tout à l'heure. C'est une cadence qui est différente. Voilà. Alors c'est ça aussi la richesse de notre musique qu'on appelle le kaneka. Voilà. Alors souvent le kaneka est calqué par ce rythme qu'on appelle le tam-tam. Voilà, le tam-tam donne cette cadence qu'on appelle le kaneka. Et notre pays a plusieurs rythmes. Voilà. Alors certains ne savent pas que dans notre pays, il y a beaucoup de langues vernaculaires. Alors si je ne me trompe pas, il y a en tout 38 langues vernaculaires dans ce pays qu'on appelle Kanaky, Nouvelle-Calédonie. Alors, certaines langues, ils sont appelés à disparaître d'ici là. D'ici là, je veux dire, les décennies, là, et, peut-être dans 10 ans, il y a des langues vernaculaires qui sont appelées à disparaître. Alors, dans cette terre, là-dessus, je vais vous donner une information. Nous avons en gros 3 langues qui sont couramment parlées. Alors, actuellement, c'est le langue Kharaoulin. Voilà. Ici, chez nous, la commune de Kanala, c'est le Khatu. Alors, juste à côté, nous avons aussi une langue qu'on appelle le Nahan-Khanyan. Alors, certaines ne le connaissent pas, le Khanyan, ça veut dire le Khamea. Le Khamea, qu'on en parle aussi dans la commune de Kouawa. Alors, voilà ces langues qui sont propres dans cette région qu'on appelle la région Renatu. Voilà. Alors, lorsqu'on se dirige vers Tio, nous, les Renatu, personnellement, je veux dire que quand ils parlent leur langue là-bas, le Renaoula, moi, je suis un peu dubitatif. Dubitatif, c'est-à-dire, je ne comprends pas beaucoup cette langue qui est parlée là-bas, Tio. Voilà. Qu'on appelle le Renaoula. Alors, le Khamea, c'est encore une sous-langue. Je veux dire, une sous-langue, c'est une langue qui est propre aussi dans la région de Renatu. Voilà. Alors, vous avez une commune juste à côté, qu'on appelle la commune de Saramer. Alors, eux, ils parlent les deux langues. Ils sont Renatu et Khamea. Le Kha, n'est Khanya. Voilà. Nous, on dit Khanya ou le Khamea. Voilà la différence, enfin, les richesses de notre région Renatu. Voilà, merci à vous public. Alors, les derniers applaudissements pour nos frères et sœurs qui nous arrivent de la commune de Tio. Ciao, Mekoumo. Totaouni. Ni Poutamgada. Voilà. Totaouni. Merci. Merci. Kouemounissé. Braoui.

0: Alors, c'était la troupe. Oui, ACX, Association culturelle de Rangoura. Alors, ce qui est intéressant dans ce qu'on vient de voir là, c'est depuis ce matin, on dit ça aussi, le chuintement. Ceux qui ne dansent pas ou ceux qui ne chantent pas, mais ils peuvent faire juste le chuintement, le chuch. Parce que ça n'a pas besoin de son. On est combien là sur le site? Si tout le monde se met à faire ça, mais ça va être joli comme ça. On s'encourage, hein, c'est juste s'encourager. Les 40 ans du Kaneka, c'est aussi pour donner de la force, pour que nous les adultes on fait, pour que les petits y regardent, pour qu'ils puissent refaire aussi. Voilà. Donc merci à la troupe de Borendi. Merci à vous. Merci à toutes les troupes de danse qui sont passées depuis ce matin. Et là, on va enchaîner. Donc, on va enchaîner avec... Alors, Samayel, tu reprends l'animation? Mais oui, tu reprends l'animation après. Alors, juste pour l'animation, nous, on est des filles, des mamans. Nous, on vient participer, on est militants du Kaneka. Le choix, il a été fait comme ça, mais c'est juste pour dire que ça change un peu les mamans qui sont un peu à l'animation. Voilà, parce que le premier, notre référent, c'est l'animateur. Kanak, par excellence, c'est Kiki Carré. Voilà, nous, on est la relève. Et puis, on continue de s'encourager pour que les filles et les garçons, ils puissent continuer à ne pas avoir peur de parler et puis prendre aussi la suite. Donc, Sam et Yael, tu reprends la suite.
1: On demande à Nembe, Ilou, Dade, Willou et Dade de se rapprocher et puis s'installer, se positionner pour la suite. Merci beaucoup.
0: Alors, pour la petite histoire, Namba, c'est la plus petite troupe de Kanaki. Eux, ils sont que deux, mais c'est aussi pour nous mettre un éclairage. C'est que si on continue pas de transmettre, ben on peut aussi voir nos danses mourir. C'est ça, 40 ans après. 40 ans, c'est notre bilan aussi. On est content parce que il y a encore des choses qui sont vivantes. Mais si on ne transmet pas, notre culture, elle meurt. Donc, Namba, Willou, et Dada. Donc, on applaudit déjà encore, on s'applaudit. On s'applaudit tous. Merci, Borendi. Arikemba, ne? Faut pas que ça dort. Nounou l'a dit, c'est à l'aise. Oui, parce que là, on est assis. Demain, tout le monde, ils seront là, là, mais il y a des gens qui auront manqué des trucs. Alors, on rappelle sur Radio Jido, hein. Demain, ceux qui ont fait des réserves d'alcool, vous allez pas passer ici, là. Comme ça, on dit déjà. Donc, sur Radio Jido, vous passez le message. Pas d'alcool, pas de cannabis sur le site. On respecte nos enfants, nos mamans qui sont là pour continuer à accompagner les papas, les garçons, pour faire le travail qu'on a à faire.
2: Eh bien, vous avez bien entendu la grande sœur Florinda, pas d'alcool sur le site du village pour les 40 ans. L'alcool, depuis ce matin, répète au micro, oui, et c'est exactement véridique que l'alcool est le premier facteur destructeur du peuple kanak. Ils sont venus avec la colonisation, cet alcool-là, pour décoloniser le kanak de sa colonisation, de sa culture, de ses valeurs, de sa richesse. Donc, pas d'alcool sur le site de Kanala. Et bien, voilà. Là, vous êtes avec Nembe, qui est une troupe de danse, comme vous l'avez bien entendu, Florinda. Je vous laisse écouter en direct de Kanala. Thank you. Eh bien, vous êtes en direct de Canala. Bien, je viens de vous donner la en direct du site avec ce groupe à deux personnes et il n'y a pas de percussion, c'est juste la prestation avec le chouement comme comme Florinda l'a dit il y a quelques instants. Et juste après, la troupe de Nembe, la troupe de Willou et Dade qui sont prêts à aller sur la scène pour leur prestation. Ben, je vous laisse à l'écoute de Njido Radio en espérant que vous plaisez, que vous êtes cadencé là où vous êtes, dans les quatre coins du pays, jusqu'à l'extrême nord, jusqu'au sud, en passant par l'ouest, en appelant le peuple Kanak à venir sur le site pour partager ensemble les 40 ans du Kaneka et sans oublier les 41 ans de Jido.

Et ben, comme je disais il y a quelques instants, c'est la troupe de danse de Nembé. Donc, cette transmission ne s'est pas, fait. Comme je peux le constater sur cette prestation, il n'y a que deux personnes qui sont sur cette prestation. Et la transmission est très importante. Donc moi, personnellement, je suis un peu émue de voir cette prestation, car moi déjà, personnellement, je viens des quartiers défavorisés de la capitale, de Nouméa. Et quand je vois cette transmission avec tous ces jeunes qui sont passés juste avant, des troupes où ces jeunes sont engagés dans la culture, dans la transmission du savoir des anciens pour faire perpétuer le kanika, la cadence, le rythme, l'air. Et donc en voyant cette troupe à deux personnes, ça m'a mis un peu la main sur le cœur. En vous laissant avec à l'écoute Machichilo, un titre de Machichilo Pai Nanja, en attendant un représentant de la troupe de danse de Grand Burundi ACX

0: Eh bien, il est 19h49 du côté de Khalatou à Canala, au village. Nous sommes avec la troupe de danse qui vient de sortir de la scène, avec qui vient de directement de Thiou à Burundi, Grand Burundi.
1: Oui, c'est ça. Bonsoir.
2: Bonsoir.
0: Bonsoir,
1: Sylvie.
2: Fiscaliste.
0: Et donc, je disais il y a quelques instants, c'était pour, juste pour présenter la troupe de danse de Thiou. Qu'est-ce que ça veut ? Qu'est-ce que la signification ACX veut ?
1: Alors, ACX, c'est l'association culturelle Khalangoulé. C'est la troupe Khalangoulé, quoi. Khalangoulé, c'est la langue parlée de la région de Thiou.
0: D'accord.
1: Voilà, et... À Burundi, c'est surtout cette langue-là qui est parlée, c'est le Khalangoulé, dans le district de Burundi qui est composé de 5 tribus. Et la troupe, elle est composée des jeunes qui sont issus des 5 tribus. La tribu de Porbouquet, dans le nom langue, c'est Ngounin. Ngounin, c'est nous deux. Ngounin. Et Grand Burundi, c'est Huangui, c'est la chefferie, c'est la grande chefferie. Ensuite, il y a la tribu de Saint-Joseph, on dit Niemien. C'est la tribu à côté de Grand Burundi. Ensuite, il y a la tribu de Saint-Jean-Baptiste, on dit Mé-Chankwe, à la langue. Et à la tribu de, il y a aussi la tribu de Petit Burundi, la dernière tribu entre Yaté et Thiou. Et comment, c'est Té à la langue, la tribu de Petit Burundi. Voilà, cette troupe, elle est composée des jeunes qui sont issus des 5 tribus là, qui composent le district de Burundi.
0: Ok, ok. Et la question que je voulais vous poser, c'était ça a été comme c'est de la jeune génération, hein, c'est la dernière génération, ça a été facile de pour la transmission de la danse.
2: Voilà, pour la danse, nous là, c'est que nous on vit déjà dedans. Depuis la jeunesse, depuis que voilà, moi j'ai 56 ans et je suis le plus âgé de la troupe. Et je dansais depuis à l'âge de, on va dire, peut-être 10 ans.
0: Ouais.
2: Et là, cette année, l'année prochaine, en fait, les 30 ans de l'association. Association culture, en fait, c'est 30 ans.
0: Ok.
2: Et nous, voilà, il y en a qui sont partis déjà, qui sont partis décédés, quoi.
0: Oui.
2: Et voilà, c'est nous, c'est la nouvelle génération, voilà, oui. Avec moi, voilà, qui est le plus âgé de les danseurs. Et je mène toujours la danse.
0: Et du coup, le plus jeune, il a quel âge dans l'association ?
1: Wow. On va dire que la plus jeune, en fait, dans le district de Burundi aussi, le... C'est en fait c'est dans notre gène, on va dire ça comme ça, parce que quand on mange l'igname, la nouvelle igname, on le mange toujours en début d'année. Il y a la danse traditionnelle qui va avec qui va avec la première igname. Et c'est traditionnel, ça fait partie de notre us et coutume. On doit danser. C'est une obligation dans notre tradition dans la région de Burundi, de danser le pilou, danser la danse de l'igname. On n'entend pas de musique chez nous lorsqu'on mange la première igname. C'est un interdit depuis nos vieux, depuis nos... Voilà. Et du coup, nous, on a gardé cette tradition-là,
0: cette tradition, vous avez vu.
1: De faire la danse à partir de 17h jusqu'à 6h du matin. Danser toute une nuit. Le pilou. C'est pour ça que c'est inné dans notre, c'est dans
0: c'est
1: nos gènes.
0: C'est dans les gènes.
1: C'est dans les gènes, voilà.
0: Donc les jeunes générations, ils
1: voilà, c'est automatique.
0: C'est dans l'automatisme de vivre et de danser.
1: On va dire
0: de...
1: ça comme ça. Okay. Quand, voilà, nos grand-mères, quand on était bébé, ben, nos grand-mères, elles faisaient des berceuses avec le pilou, en tapant. Okay. En tapant. Et nous, voilà, les bébés, ils dansent en même temps, quoi. Oh. On va dire que c'est inné chez nous de danser. On entend un son de pilou quelque part là où on est, ben on n'arrive pas à se retenir. On bouge les pieds, on danse, quoi. C'est
0: Oui.
1: C'est je sais pas.
0: Oui, parce que c'est comme ça dans un kanak, il y a ce rythme là, cette cadence, ce mouvement là qui t'as envie de tout te donner dans le pilou. Et tout à l'heure, j'ai entendu dire, c'était l'animateur qui a repris le micro qui disait que il parlait de la cadence de
2: le rythme,
0: oh, c'est pas pareil que voilà. Oui, c'est un peu plus rapide. Voilà.
2: Nous, c'est entre dans la région du sud, du monde, nous, on est au centre. Voilà. Ça, vers Djoubia, vers la région du sud, c'est un peu plus rapide. Quand ça arrive chez nous, c'est un peu moins rapide.

0: comment je vais dire ça? Les frappes, il y a des façons de frapper. Un coup, tu frappes un peu plus fort, quand tu arrives à Yaté, mais Yaté, dans la région de Yaté, de Saint-Luc, tu entends. Tu vois? Nous, c'est nous.
1: Ok.
0: Ça fait c'est un seul.
1: Oui, canton, oui, oui.
0: Vers le sud, l'idée pas là. C'est un coup fort, un coup plus. Moins oui. fort, un coup fort, un coup moins fort. Nous, c'est le même.
1: Oui,
0: le,
1: oui.
0: Il n'y a pas de.
1: Oui. Voilà. Ok.
0: C'est ça qui diffère en nous.
1: Ok. Voilà. Et si vous avez un mot à dire par rapport aux 40 ans du Kaneka, comme vous étiez déjà dans ces années-là où le Kaneka il est né. Donc, si vous avez un mot à dire sur comment vous avez vécu ces moments-là.
0: J'ai grandi dedans. Dans les années
1: 80.
0: Moi, dans les années 80, j'avais peut-être 16 ans déjà. Je suis déjà dedans. Voilà. Et le Kaneka, c'est né du pilou.
1: C'est né du pilou.
0: Voilà. C'est le rythme, le pilou. Voilà. Je dirais que pour moi, je crois que du Kaneka, il faut savoir danser aussi. Il ne faut pas avoir peur de danser le pilou. Voilà. C'est la musique. Mais après, il faut savoir danser. Il faut danser aussi. Il faut danser le pilou. Le pilou, c'est Kaneka. Il faut que nous, c'est bien de chanter, mais il faut savoir danser aussi. Voilà. Quand tu fais les deux, tu es dans le
1: mouvement.
0: Dans le mouvement.
1: Voilà. Le mouvement du Kaneka. Voilà.
2: Alors moi, ce que je veux rajouter par rapport au Kaneka, moi j'encourage tous les artistes musiciens, parce qu'on entend moins le Kaneka maintenant. Voilà. C'est ce que j'ai remarqué, que l'intelligence artificielle a un peu pris le dessus de tout ça. Et il faut qu'on préserve ça, parce que c'est une tradition aussi. C'est quelque chose que nos vieux, ils ont créé par rapport à notre lutte. Par rapport à notre lutte du peuple kanak. Et c'est une fierté d'avoir vécu, d'avoir eu cette musique-là de Kaneka. Il faut qu'on l'entende partout dans le monde. Il faut le connaître comme on connaît le rock, le reggae, tout ça.
1: Voilà.
2: Il faut qu'on va au-delà de notre pays, faire connaître ce rythme-là de Kaneka. Et puis parce que le pilou, c'est notre tradition, puis c'est né de ça. Mais nous, c'est notre fierté, ça. Moi, j'encourage tous les musiciens qui font le Kaneka, là. Ou les jeunes musiciens d'aujourd'hui. Faites le Kaneka. Continuez le travail des vieux. Continuez. Crée, parce que c'est riche. C'est riche. Mmh. Et puis, soyez fiers d'avoir ça. Mmh. Parce que c'est unique ici, hein. C'est endémique.
1: Oui, c'est endémique
2: au pays kanak, que si. Le Kaneka, c'est pas partout que tu vas trouver
1: c'est
2: Kaneka.
1: À nous.
2: C'est à nous. C'est à voilà. nous, ça, comme on dit. Voilà. C'est à nous. Et puis voilà. Moi, j'encourage vous, les artistes, à continuer le Kaneka. Parce que les artistes que nous, on a connus, c'est Mbwanjeb, c'est Wan, c'est tous nos musiciens, là, les Njib, c'est tout ça de chez nous. Tous ces musiciens, voilà. Maintenant, on a pris de l'âge. Non, on compte sur les jeunes d'aujourd'hui. On n'a pas beaucoup de voilà, ceux des îles, c'est Gouré-Djélé, tout ça. On a ceux qu'on a, Nodea, tout ça. C'est des anciens, c'est des groupes que nous, on a aimés, tout ça. Moi, j'encourage la jeune génération qui font de la musique, de valoriser cette musique-là et puis de perpétuer, de continuer à faire le travail.
1: Oui.
2: Voilà, c'est le mot que je voulais rajouter par rapport à ça. Merci.
1: Et tout à l'heure, tu disais qu'il faut faire de la musique, mais il faut danser aussi, parce que c'est ça qui va faire que le mouvement est... Et aujourd'hui, on est venu à la technologie. On est dans une génération où la technologie, elle prend un peu le dessus et les transmissions et les valeurs que nous qu'il y a dans des régions, ils ont perdu cette façon de transmettre ou cette façon de danser que les vieux dans chaque région ils ont peut-être pas transmis à cause de l'évolution peut-être ou

0: Qu'est-ce que vous en pensez de cette réflexion? Je veux dire, par rapport à les jeunes d'aujourd'hui, si vous avez un mot à partager pour la jeune génération, pour garder cette...
1: Je pense qu'il faut, il faut utiliser à bon escient l'outil, cet outil-là. Soyez fiers, la jeune génération, d'avoir cet outil. Nous, on n'a pas eu cet outil-là de ChatGPT ou de l'IA. Voilà. Soyez fiers d'avoir cet outil-là. Utilisez-la pour valoriser cette culture-là. Et en même temps, en parallèle à ça, gardez cette tradition. Gardez et puis transmettez à vos enfants, vos petits-enfants, vos arrière-petits-enfants, voilà, nos arrière-petits-enfants, nos enfants. Voilà, faut toujours maintenir, faut toujours pérenniser, préserver. Et puis en même temps, ben, on est dans la mondialisation, ça, on ne peut pas changer. Mmh. Parce que même nous aussi, on utilise ça.
0: Oui.
1: C'est un outil de travail. Mmh. Il ne faut pas qu'il nous fait oublier ce que nous... Parce que nos traditions, c'est, on va dire que c'est notre socle.
0: Oui.
1: C'est lui qui dit qui je suis. Qui je suis, si je suis Kanak, c'est parce que j'ai ma culture. C'est mon identité dansée. Voilà, vous avez vu que la troupe, elle est composée des enfants. Nous deux, on a nos petits-enfants dans cette troupe-là. Elles sont là aussi. La plus petite qui était là avec tout le monde, là, elle a 2 ans.
0: 2 ans.
1: Elle a 2 ans. C'est la petite qui est avec une petite robe, là.
0: Mmh.
1: Et voilà, elle a 2 ans. Elle a voulu participer, elle a voulu danser. Et c'est pour dire que, voilà, faut toujours garder ça parce que les enfants, nous, les Kanaks, on va toujours se retrouver.
0: Oui.
1: On va toujours se repérer par rapport à notre culture. On va pas se repérer par rapport à un ordinateur ou un mobile. C'est ça, c'est notre culture, c'est notre lien à la
0: voilà,
1: terre.
0: Voilà, c'est le lien.
1: C'est notre lien à la terre, à qui je suis, à notre identité.
0: C'est ça. Voilà. Et puis voilà, ben le mot de la fin, c'est comme toujours sur Dido, c'est à vous le mot de la fin. Si vous avez à inviter tout le peuple à venir ou voilà. Comme vous voulez.
2: Mais mon mot de la fin, ben voilà, un pays qui n'a pas de culture, c'est un pays qui n'a pas de son identité, c'est un pays sans culture. Voilà, qui n'a pas sa culture, mais voilà. Et voilà, j'encourage tout le monde à continuer soit dans la danse, soit dans la musique, pour perpétuer le Kaneka. Voilà. Voilà.
0: Merci.
2: Le rythme. Tu vois.
0: Merci.
1: Moi, j'encourage aussi tous les artistes qui sont ici à continuer le travail. Merci à tous les artistes qui ont partagé ce jour-là. On est arrivé aujourd'hui. Mais ça continue jusqu'à demain. J'encourage aussi le pays à venir découvrir tous ces savoir-faire, parce qu'il y a beaucoup de savoir-faire dans les stands là. On a vu que il y a des percussions, il y a des choses que les artistes ils ont fabriquées, ils ont exposées dans les stands. Même au centre culturel, venez nombreux, venez ici sur le terrain de Kanala aux 40 ans de Kaneka. Et puis ben merci Jido pour mettre en valeur, valoriser ce moment, notre moment à nous. Merci. Tchoukwa.
0: Olé. Eh bien, comme vous l'avez entendu, c'était deux prestataires du groupe de la troupe de Harangura, association culturelle de Harangura, c'est ça, qui vient de la commune de Thio. Et ben voilà, nous sommes toujours là du côté de Kanala, au village, pour les 40 ans du Kaneka, en vous laissant profiter du direct et belle écoute à tout le peuple kanaki. Si vous voulez, venez sur le site avec une programmation de demain très chargée. Le vendredi 25 septembre, la programmation musicale avec beaucoup de groupes, Domuru, Pami, Fandosha, Alan Lyon, Ngeps, Kwepawe, Chada, Charabigne, Dorigi, Banya, Nepicho, et je survole beaucoup, beaucoup, beaucoup, beaucoup de groupes musicaux et bien sûr les pionniers, les ceux qui ont, ont fait naître le Kanika, Vamalé, Bwanjep, avec tous ces artistes. Demain, ça va être chargé la journée que de musique du côté de Kharachou. Alors, nous invitons le peuple de Kanaki à venir sur le site, bien évidemment.

Oui, eh bien, vous êtes bien connecté sur Djido Radio. Encore un bel anniversaire à Djido. Et du côté de Khanachu, alors une chorale qui vient de faire sa prestation sur la scène musicale avec, je pense, Willou en direct de Canala. 40 ans sur au village, et ben juste pour vous souhaiter une très belle soirée à l'écoute de Djido Radio. Et si vous êtes sur les routes, prudent sur les routes, là où vous êtes du sud jusqu'à l'extrême nord, de l'extrême sud à l'extrême nord, en passant par les îles Loyauté de la côte est à la côte ouest de Kanaky, et même à tous nos enfants et tous nos frères, nos sœurs, nos pères, nos oncles, nos tantes, nos enfants qui sont hors du territoire. Très belle écoute à vous sur les ondes de Djido.

Willow est sur la scène musicale du côté de Khalechou pour les 40 ans du Kanika qui s'ensuivra de Dadel, la troupe de danse de Nonwe. Donc, en vous laissant à l'écoute et très belle écoute à toute la Kanaki.

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Un peu de chorale sur les ondes de Dido avec Willou et juste après une troupe de danse d'Adé. Et juste le groupe musical qui va refermer la soirée du jeudi du 24 septembre sera Boulou Haou.

0: Eh bien, je vous le disais il y a quelques instants que le groupe musical qui clôturera la...
1: Allumam le bouton.
0: Annulé. Qui clôturera la soirée du 24 septembre, ben, ça sera Boulou Hao qui nous vient directement de IAI. Nos DIAI sont avec nous.
1: Ils vont mettre le feu.
0: Et ben là.
1: Comme ils ont le coutume de le faire, ils vont mettre le feu.
0: Et ben là, on dit au peuple, quand il y a du feu, et ben, il n'y a personne qui reste assis. Hein.
1: En tous les cas, ça fait du bien d'entendre des chants comme ça, surtout le soir. C'est apaisant.
0: C'est apaisant.
1: C'est après une dure journée, c'est très apaisant. Et puis félicitations encore à cette jeunesse.
0: Oui.
1: Cette jeunesse, parce que ce sont des jeunes de.
0: Des jeunes de. Voilà, il va se présenter.
1: Ok.
2: Merci pour l'écoute. C'est notre dernier morceau. C'est les petits de Willou. Willou. Transmettre un peu les 40 ans. 40 ans de parcours. 40 ans de souffrance. 40 ans de résilience. Petite création dédiée aux 40 ans. L'Annika. L'Annika, Annika. Dernier morceau. On les boitille.

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0: Johnny, on applaudit. Oui, nous. Avec l'équipe de LTO. Langue et culture océanienne. Merci la famille. Merci à vous. Monsieur Vincent Djamali, si vous avez encore un mot à dire, on peut encore continuer de dire le travail qui est fait. Il y a Junior Touyada, Georgie Touyada, Miu, merci. Je ne cite pas tous les noms des garçons. Merci mes frères, merci mes petites sœurs. Merci pour le travail que vous emmenez. Merci pour la mélodie. On n'oublie pas, la musique, elle nous guérit aussi. Le son, il rentre dans nos entrailles et puis il guérit aussi nos souffrances. On est là pour dire qu'on est là. Et puis on continue de chanter et puis donner la bonne vibration. Donc je laisse encore un petit mot, vous avez le temps encore de parler avant que Blue Wahoo se prépare pour 21h. Et on tient le timing. Merci.
1: Merci Flo. Merci à l'organisation. Merci à toutes les familles de Renaitu de nous avoir accueillis ici à la maison. Merci d'avoir fait attention à tous les enfants qui sont là. Notre jeunesse qui demain, voilà, c'est eux qui vont prendre le travail. Nous, on essaie de les accompagner pour dire que dans le panier de richesse de la maison, on a beaucoup de langues. Comme ici le Renaitu. Rangoura, Nanoumé, Nandjoubéa, Nakwenye, Ningone, Djéou, Yaï, Fagaouvea, Andjouaro, Pachichamouki, Chimouhi, Poapua, Boato, Haveke, Mouaveke, Pidje, Vamale, Niroumoua, Yohanga, Tchatch, Nelemoua, Belemoua, et toutes leurs variantes. Merci à vous de nous avoir écoutés. Nous, on a une prestation encore demain au conservatoire, à Nouméa. Mais voilà, c'est juste pour dire merci. Parce que si on fait du chant, c'est pour que les gens, ils écoutent. Voilà, et puis on a des richesses dans nos langues. Juste pour dire la participation à Willou. Willou, le petit oiseau qui chante pour nous dire des bonnes nouvelles, nous annonce les bonnes nouvelles. Faites attention à notre environnement, à nos oiseaux. Il y a des oiseaux aussi qui disent que voilà, il y a les ignames qui sont comme bientôt dans la terre. Juste pour dire, voilà, on fait attention à nous. Merci pour le travail, merci pour les vieux qui ont lancé le Kaneka, mode d'expression. Kanak, endémique, dans le monde entier. Voilà. Kaneka, c'est que ici seulement. Il n'y a que nous qui connaissons l'histoire. Mais racontez cette histoire aux enfants. Pour leur dire de continuer à chanter. Merci encore. Pardon, on parle un peu longtemps. On a beaucoup de choses à dire, mais on préfère dire en chantant. Voilà, merci. Et puis, bonne soirée. On fait attention à nous. Décolle, Yokoïn.
0: Encore un tonnerre d'applaudissements.
2: Effectivement, la musique guérit, la musique transcende. Mais on vous propose d'écouter la toute dernière.

0: Alors, une information capitale que je vais dire, donc on prend un peu d'attention, ça concerne toutes les familles qui sont dans les stands. Alors, l'organisation me demande de rappeler, ça c'est très important pour que tout le monde ait la même information. Demain, de 6h à 8h, il faudra emmener les voitures, charger la restauration, parce qu'après, il n'y a plus personne qui rentre. Donc, vous avez de 6h à 8h pour préparer toutes les choses qu'il y a à faire dans vos stands. Comme ça, je répète ici, on me demande de le redire, comme ça on entend bien. 6h, 8h pour charger toutes les choses. Merci de votre attention. Alors, le groupe Blue Aou, ils nous viennent de l'île d'Iaï. Il est 20h49 sur nos montres. Donc, à 21h, eux, ils passent. Donc, ils vont tenir le timing. Ils sont juste là-haut en répétition. Et ils vont descendre pour 21h. Il y a des personnes qui ont envie de parler un peu. Non, mais comme ça, il y a plusieurs voix dans le micro. Alors.
1: Comme vous pouvez l'entendre,
0: Papa Momo, on me demande
1: la grande sœur Nirikani.
0: Collectif Jimuka.
1: Avec l'organisation de demain qui va se faire du côté de Khalenchou sur les 40 ans du Kanika. Donc, Kenji.
2: Oui, dis-moi tout.
1: C'était,
2: dis-nous tout.
1: C'était la chorale de Willou.
2: La chorale de Willou. Et en principe, Pour clôturer, c'est Blue Hao. Donc, voilà. En tout cas, nous, on espère que vous êtes avec nous, que vous profitez eh bien, de ce live. C'est pas commun dans les événementiels dans lesquels Radio Jido est présente. Mais cette chorale, Willou, ils ont une force. Et cette force musicale, elle est immense et elle nous fait voyager. Il suffit simplement de fermer les yeux et puis de se laisser aller tout simplement. N'est-ce pas, Janie?
1: Oui, c'est bien. Ça a bien été entendu. J'espère dans tout le pays,
2: oh, oui.
1: Et même hors du pays. Et moi, j'aimais bien. C'était la façon de faire sortir le son. C'est pas le son qui vient de la gorge ou quoi, mais c'est les sons qui viennent des entrailles. Tu vois, tu ressens que il y a quelque chose de profond dans ce qu'ils ont voulu apporter avec différents, tous les airs, le langage, les différents langages des différents airs coutumières du pays qu'ils ont apporté sur la scène ce soir en direct.
2: Après, tu sais, ça ne m'étonne pas, hein. La personne qui est derrière ces jeunes, c'est Hervé Lecrain. Hervé Lecrain qui est connu, qui est un grand musicien, et quand je l'ai vu, voilà, ceci explique cela, okay. Tout simplement. Donc, il y a un peu de monde qui sont présents sur le site. Demain, il y en aura, je pense, un peu plus, puisque demain, les différents groupes vont évoluer sur la scène. Merci à notre ingé son Momo, avec toute son équipe. Son équipe de backline, merci à vous pour la transmission, parce que c'est un travail d'équipe. C'est un travail d'équipe et sans qui, eh bien, on n'aurait pas pu vous diffuser le live en direct. Donc voilà quoi.

Nous, on danse déjà, mais va m'aller, il sera là demain à 22h30. Donc normalement, il reste 3 minutes, alors Blue Waouh. On dirait que je vois les couleurs bleues du lagon d'Ouvéa. Oui, oui, oui, oui, oui, oui. Donc du coup, on va être dans le timing. Merci, laissez. On remercie les mamans qui... Moi, j'ai dit, eh, c'est propre le site. Puis on m'a dit, non, mais il y a des mamans qui ramassent aussi les... Donc du coup, c'est bien, merci les mamans, mais nous aussi, on peut ramasser nos déchets. Comme ça, on est arrivé à la maison, elle est propre, puis on fait attention à notre maison. On rappelle demain, 6h, 8h, pour les stands, pour que tout soit opérationnel, parce qu'après, à 8h, on ferme le site.

0: J'ai un intérêt.
1: Des,
0: on ne sait pas il a quel âge, mais on lui souhaite une longue vie. Et puis l'équipe, elle a dit il faut que lui il vienne danser. Donc il y a 7 morceaux de Luau. Donc il y a 7 morceaux, ça veut dire que Raymond, t'es obligé de venir danser. Parce que là, les gens, ils ont dit il faut que tu viennes danser. Et il y a un joyeux anniversaire encore pour le batteur.
2: Hey, hey.
0: Donc c'est Sauno.
2: So-

0: Comme vous avez bien entendu, la grande sœur Florinda, eh ben, restez branchés pour que vous soyez en feu avec Boulouraou en scène pour la balance. Et belle écoute sur Djido Radio.
1: Alors pour celles et ceux qui ont encore des wapièces dans les porte-monnaies, on m'annonce que là-bas, du côté de ma droite, en bas, il y a encore des brochettes bien chaudes. Donc s'il y a encore des petites pièces qui traînent, donc il y a les mamans en bas, il y a encore le stand de brochettes, c'est chaud.

Quand on dit on fait attention à nos enfants. Et puis Naya, si t'es encore là, Naya elle est en fauteuil roulant. Et Naya c'est une petite fille de 11 ans qui est fan de Kaneka. Et demain, ben voilà, elle, elle a un fauteuil roulant. Ce serait bien de la mettre, elle m'a demandé en fait. Donc du coup, comme ça, on met le fauteuil roulant aussi. Et puis on met tous nos enfants aussi.

nous écoutent sur Radio Jido. Comme ça, on fait passer le message. Et puis on dit attitude militante pour le Kaneka. L'attitude militante, c'est pas d'alcool, pas de cannabis sur le site. Après, à un moment donné, il faut qu'on arrête de fumer aussi. Pardon, je le dis pour moi déjà.

0: Eh bien, je vous rappelle que sur la scène musicale et le groupe à présent Boulou Hao qui sont ils sont avec leur instrument dans le réglage. En vous souhaitant une très belle soirée à l'écoute de Jido Radio du côté de Hanachu pour les 40 ans. Les 40 ans du Kanika et les 41 ans de Jido Radio. Belle écoute.
1: Petite balance.

0: de la petite.
1: Ouais, Horoum. Voilà, bonsoir à tous. Avant que Blue Raoult va commencer, on voulait remercier le comité organisateur. Voilà, toutes les collectivités qui nous accueillent aujourd'hui. On est là ce soir pour les 40 ans du Kaneka. Donc, petit hommage, on pense à ceux qui ont commencé. Nous, on ne fait que reprendre la suite. Pour le premier morceau, petit dédicace au groupe Laconienne. Voilà, avec le premier morceau qu'on va chanter, qui a pour titre 24 septembre. Olé.
0: Pardon, il y a de la soupe faux à 500 francs en bas. 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

0: Parei.
1: Thank you.

0: Allez, merci.
1: Le groupe Blue Hour, eh bien, qui va clôturer la scène ce soir, en ce 24 septembre, du côté de Khalachou, notamment au village.

Est-ce que ça va sinon? Super. Le prochain Amahuacha qui veut dire il faut qu'il y ait l'amour dans à la maison, à l'endroit où nous sommes. Donc voilà. Le prochain c'est pour vous, on le dit.

0: Le groupe Blue How qui évolue sur la scène pour cette dernière de la soirée, puisque demain, eh bien, une grande journée vous attend également à travers les différents groupes qui vont évoluer et qui vont faire leurs prestations. Donc voilà, on vous fait profiter en live, en direct sur le Canal K. Radio Tito, pour les 40 ans du Caneca et les 41 ans de Radio Tito, le plus beau des cadeaux.
1: Le prochain est toujours dans la lancée de la Konienne. Gueuchan, tu veux dire pourquoi, mais pourquoi ?

0: Eh bien, comme vous pouvez l'écouter, vous êtes bien branché du côté de Canala, c'est Boulou Raou avec le troisième morceau, c'est ça Kenji, le troisième.
1: Exactement.
0: En vous laissant apprécier.
1: On vous laisse apprécier.
2: Pour vous ce soir.

Bravo. Saouno, c'est pour toi, tes sœurs de Nariri. Joyeux anniversaire, Saouno. Les deux derniers morceaux, merci la famille.

0: Ben voilà, vous venez de l'entendre, les deux derniers morceaux de la soirée, avant de se quitter et puis de se retrouver demain pour d'autres lives avec d'autres groupes, puisqu'il y a une flopée de groupes qui seront présents demain. Et puis, ben voilà, on vous laisse apprécier le groupe Blue Hao. Jeannie, je profite. On va laisser Blue Hao
1: Oui,
0: chanter.
1: laissez-le.
0: Voilà, on va les laisser chanter.

0: L'avant-dernier morceau de Buluhao en direct de Canala. Avec vous ce soir, ce matin, là où vous êtes, le jour, la nuit, en direct de Dido Radio.
1: Alors on arrive à la fin de notre prestation. Donc on vous a réservé ce dernier morceau, s'intitule Iaï Seigne Mole. Voilà. Sur le petit caillou là-bas, le bout de caillou à Iaï, ben, on est venu chanter avec vous pour dire qu'il faut être dans la joie aujourd'hui. C'est l'événement des 40 ans. Et puis, nous, on fait la fête sur le podium, mais on ne vous entend pas en bas, le public. Faites du bruit un peu. Faites du bruit, voilà.
2: Allez.
1: Pourquoi nous entend là-bas, du côté de Iaï, là-bas.
2: Ça, c'est beau.
1: Voilà. Pour ceux qui connaissent les paroles, chantez avec nous. Petite dédicace à toute la famille qui sont ici sur Ranetu. On voit les fidèles là, et les nièces qui sont en bas. Coucou. Et puis, bien sûr, à vous tous. À tous. Passez un bon 40 ans du KNK. Hip hip! 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

0: Betty.
1: Et on applaudit encore bien fort le groupe Blue Wahoo, qui signifie le bleu et le blanc. Alors, il est 22h02, on tient le timing. Donc du coup, ça y est, toute bonne chose n'a pas une fin. On va continuer encore demain. Mais c'est juste, vous m'avez laissé, tu m'entends? Vous m'avez laissé, c'est juste pour rappeler les consignes. 1984, 1985, ici au Congrès, à Nekete,

de Renetchou et le comité de lutte de IAI ont voté la motion de s'abstenir de l'alcool jusqu'à l'indépendance. C'est juste un rappel, mais voilà. Comité de lutte d'IAI et c'est le comité de lutte de Renetchou. C'était les deux motions. On continue à s'encourager pour ça. Puis merci d'être venu pour donner la bonne vibration. Comme ça, on rappelle encore les choses. Voilà, je voulais juste partager ça avec tout le monde. Puis merci encore la famille. Oletiam 2.

0: Alors, pour l'organisation, donc 22h03. Donc, normalement, on commence à ramasser nos affaires. Sinon, le public est encore là, les stands qui sont encore là. Applaudissez-vous, on a tenu la première journée des 40 ans du Kaneka. Arikemba, ne? Paksada. Nous, nous l'a dit, c'est à l'aise. Oui, puis là, on va rentrer, parce qu'encore, il y a une grosse journée demain. On ne sait pas si on va tenir le timing. Mais on s'encourage.
1: Ben voilà, hein, toutes bonnes choses ont une fin, Janie, avec cette prestation de Blue Hao pour clôturer cette première journée du 24 septembre où l'on fête les 40 ans du Kaneka, où l'on fête également les 41 ans de Radio Djido. Donc ça a été le plus beau cadeau que Djido a pu offrir eh bien, à vous, auditrices et auditeurs, qui nous écoutez depuis, avec les différents lives qu'on a pu vous transmettre, notamment les troupes de danse de Tien Danit, de ACX, de Grand Borendi, le chant des élèves,
2: De l'université.
1: Chant magnifique d'ailleurs. Et puis, et bien voilà, pour clôturer, c'était le groupe Blue Hao de IAI. Et demain, effectivement, une grosse journée qui vous attend. Et toujours, et bien, dans le live en direct depuis le site de Village.
2: Du Village, c'est ça.
1: De Canala. Alors, avant de se quitter, Janie, c'est ta première sortie en décentralisé.
2: En décentralisé.
1: C'est ton impression,
2: mon
1: ton ressenti.
2: Mon impression, mais j'ai envie d'être tout partout à la fois, déjà, avec tout le monde aussi, faire parler tout le monde. Et voilà. Et voilà, avec cette journée bien chargée, et j'ai appris beaucoup de choses. J'ai appris directement sur le terrain de comment interviewer des prestataires des troupes voilà, j'ai trop aimé, si je voilà, j'ai trop aimé cette journée pleine de richesses, pleine de valeurs, pleine de rappels. J'aime bien parce que c'est un rappel de l'histoire de notre peuple déjà.
1: Journée de partage également.
2: Journée de partage, voilà. De transmission. On a parlé de transmission, culture, de musique. Musique pour ces 40 ans avec tous ces artistes et toutes ces personnes qui ont déjà fermé leur stand. Il y en a qui ont déjà retroussé leurs affaires pour laisser... laisser leur stand pour revenir encore demain, rentrer tôt pour mieux revenir demain pour leur vente, leur exposition et tout.
1: Ben, en tous les cas, merci. Merci à toi, merci à JC Gop pour la rédaction de tenir informé le peuple de Kanaky et d'ailleurs, puisque via Internet, eh bien, ceux qui sont loin du pays peuvent nous écouter en direct sur Djido Radio. Quant à nous, on se retrouve demain matin.
2: Demain matin, sur les ondes.
1: En forme, dans la joie et dans la bonne humeur.
2: Toujours en feu. On va garder le feu là qui nous a réchauffé ce soir pour demain matin. Alors avec une programmation très très chargée de groupes musicaux.
1: Énormément de groupes qui vont évoluer demain.
2: On vous invite sur les sites si vous venez. Et si vous êtes sur les routes, prudence, là où vous êtes, avec qui vous êtes. Et en vous souhaitant une très belle soirée, merci pour la journée. Merci à toute l'équipe de Jido, pour ceux qui ont été les pionniers de, qui ont commencé Jido à émettre leur voix sur les ondes de Jido pour l'animation, pour la rédaction également, et tous ceux qui nous ont quittés depuis jusqu'à aujourd'hui. Et ben merci l'équipe déjà depuis la naissance de Jido, la naissance du Kaneka, à tous ces grands artistes, ces grands hommes, ces grandes femmes, ces grandes personnes qui ont fait naître ce mouvement-là sur toute la Kanaky.
1: Ben surtout une pensée particulière, hein. Il nous a quittés en début d'année. Une pensée particulière à Pablo, Alexandre, Monsieur Alexandre Bayadimoy. Donc une pensée particulière à toi, Pablo, qui brille parmi les étoiles et. Ben voilà, et puis également à John, à Nanège, à Jesse, à Romain, voilà, à toute l'équipe de Radio Jido, à Hélène, à Ginette, à Nina, voilà, à toute notre équipe. Merci pour ce que vous faites pour la radio du peuple. Voilà. On se dit voilà. Arrêt.
2: Et merci à l'air Kharatou de nous accueillir sur leur terre et à tout le peuple. Et on se dit
1: arrêt.
2: Arrêt.

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Aïcha se fit belle pour aller rendre visite à son petit ami qu'elle n'a pas vu depuis plusieurs mois. Voyant Lamine et Fatou en train de s'enlacer, elle n'attendit pas les explications. 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C'était un lundi. 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Ils avaient à leur disposition 3 bus. Arrivés aux alentours du marigot de Jess, les élèves furent émerveillés par la beauté des lieux et par la splendeur des animaux. 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

Eh bien, bonjour à tous et à toutes. Eh bien, c'est avec, bien entendu, cette superbe chanson signée donc du groupe Papa Malice, une chanson composée sur notre radio Tchido, qui a eu ses 41 ans hier, donc ses 41e bougie. Donc, l'envie est bien entendu à notre radio. Et c'est ainsi que s'achève bien sûr la programmation musicale de nuit. Et nous débutons cette journée du vendredi 25 septembre 2026 à tous les natifs qui sont donc et ce jour, joyeux anniversaire à tous et à toutes. Et bien bonjour, notamment à tous et toutes celles qui sont matinales, on se vendredi, surtout ceux et toutes celles qui se préparent donc pour aller au taf. Courage et puis surtout un bon réveil. Notamment à tous ceux aussi qui sont réveillés du côté du nord, dans les différents quartiers populaires de Nouméa, et puis du côté de l'est, de l'ouest, du centre de la Kanaky, dans le sud, notamment du côté de Yati, et loin, et il Belep. Et puis un bonjour aussi du côté des îles. Et oui, c'est le vendredi 25 septembre 2026 et nous débutons comme chaque matin nos programmes sur les ondes de Tchido Radio avec la méditation. Et oui, la méditation chaque matin avec, bien entendu, Tikona Marcel toujours présent pour notre méditation pour débuter nos programmes sur les ondes de Tchido Radio, 5h44.

Vendredi 25 septembre, Romains 10, verset 12. Bonjour à toutes et à tous, bonjour les tribus, bonjour les îles, bonjour les quartiers. Nous voici arrivés au vendredi 25 septembre. La semaine s'achève tout doucement, et avant d'aborder ce week-end, prenons un moment de pause pour écouter ce que le Seigneur veut nous dire à nos cœurs sur les ondes de Radio Dido. Notre lecture de ce matin est tirée de la lettre de l'apôtre Paul aux Romains, au chapitre 10, le verset 12. Romains 10, verset 12, qui nous dit ceci: « Il n'y a aucune différence entre le juif et le grec, puisqu'ils ont tous un même Seigneur qui est riche pour tous ceux qui l'invoquent. » Il n'y a aucune différence entre le juif et le grec, puisqu'ils ont tous un même Seigneur qui est riche pour tous ceux qui l'invoquent. Amen. Chers auditeurs, dans nos coutumes, nous savons faire la différence entre les clans. Nous savons faire la différence entre le chemin des alliances, entre les chefferies, entre les familles. Ces distinctions font la structure de nos vies. Mais face à la prière et devant la grâce de Dieu, la parole nous rappelle ce matin une grande vérité. Devant le Créateur, il n'y a plus de barrière. L'apôtre Paul écrivait cela dans une société divisée entre juifs et grecs. Transposé chez nous, ce verset nous dit « Il n'y a pas de privilège selon notre origine, notre nom de famille, notre couleur, ou notre statut social. Le Seigneur ne fait pas de favoritisme. Il n'est pas le Dieu d'un seul clan ou d'un seul groupe. Il est le Père de tous. » L'Évangile souligne que Dieu est riche pour tous ceux qui l'invoquent. Sa richesse n'est pas matérielle. Ce n'est pas une question d'argent. Ce n'est pas une question de bien possessionnel. Sa richesse est spirituelle. C'est une abondance de paix, c'est une abondance de pardon, une abondance d'amour et de force renouvelée au quotidien. Ensuite, elle est accessible à tous. Il suffit de lever la voix vers lui avec simplicité, avec foi, de la case la plus éloignée jusqu'au centre-ville. En ce vendredi, alors que la fatigue de la semaine se fait sentir, souvenons-nous que nous appartenons à une même grande famille spirituelle. Regardons notre voisin, regardons notre collègue, regardons notre frère, non pas à travers ce qui nous sépare, mais à travers le Seigneur qui nous unit. Amen. Je rappelle le texte de ce matin, Romains 10, verset 12, qui nous dit « Tous ont le même Seigneur, riche envers tous ceux qui l'invoquent. » Prions ensemble. Seigneur notre Dieu, nous te remercions pour cette semaine qui s'achève sous ta protection. Merci parce que ta grâce est gratuite. Ta grâce est accessible à chacun d'entre nous, sans distinction. Pardonne nos jugements, pardonne nos divisions. En ce vendredi, remplis-nous de ta richesse spirituelle. Donne la paix à ceux qui sont inquiets. Donne la force à ceux qui sont fatigués. Donne la réconciliation dans nos foyers. Bénis nos familles pour ce week-end qui approche, au nom de Jésus-Christ, notre Seigneur. Amen. Passez un très bon vendredi et un paisible week-end sous la garde du Très-Haut. Restez à l'écoute de votre station, la RDK. Oleti.

0: Eh bien voilà, comme chaque matin, notre méditation avec Diakona Marcel. Diakona Marcel qu'on retrouvera donc, on le retrouve la semaine prochaine, comme chaque matin, donc pour débuter votre semaine, donc à partir de lundi, vendredi. Et oui, mes chers amis, où que vous soyez ce matin, eh bien, soyez tous et toutes bénis par le Saint-Esprit. 5h58 en ce qui concerne nos programmes. À 6h, nous serions donc sur Canal Info pour continuer sur nos programmes, sur notamment le premier service consacré à vos avis de DCP communiqués divers. 6h30, et oui, comme chaque matin, nous retrouvons donc ensemble le sommaire du journal de 7h, et c'est Nanay Jomaï qui vous présentera donc ce journal à 7h. Et puis 6h35, ne pas oublier, vous aurez, bien sûr, pour promouvoir nos langues, et bien vous aurez la rubrique de l'ALK, l'Académie des langues Kanak, donc rubrique qui est consacrée, on vous le disait, qui est consacré tout au long de cette semaine à la langue de l'air de Ralatuf. Et puis aux alentours de 8h-9h, et bien on repartira donc du côté de la commune de Canela, retrouver donc la petite équipe qui est donc sur place pour continuer sur cette journée qui est consacrée, bien entendu, on vous le disait depuis hier, tout au long de la journée d'hier, consacrée et bien sûr au Kaneka avec l'équipe, je vous rappelle, composée de Jesse, Kenji et puis Janice. 5h59, et bien voici ce matin, après la méditation, à place donc cette fois-ci, puisqu'il est donc 6h, place à l'écho des émotions.
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2: Ouais, trop net.
3: Bonjour, moi c'est Ginette et je vais te parler de la force cachée de l'empathie. L'empathie, c'est cette faculté discrète mais puissante. Celle de se mettre un instant à la place de l'autre. C'est ressentir ce qu'il ressent, voir le monde à travers ses yeux et tendre la main. Non pour juger, mais pour comprendre. On croit parfois que l'empathie est une faiblesse, qu'elle nous rend trop sensibles. En réalité, c'est une force. Car celui qui écoute avec son cœur ouvre la porte à la confiance et bâtit des liens solides. L'empathie n'efface pas nos différences, elle les relie. Elle nous rappelle que derrière chaque visage, il y a une histoire, une joie, une douleur. Dans un monde souvent pressé, où chacun court après ses propres priorités, l'empathie agit comme un souffle. Elle nous ralentit juste assez pour nous rappeler l'essentiel. Nous ne sommes pas seuls. La force cachée de l'empathie, c'est qu'elle transforme nos relations. Un geste, un mot, une écoute sincère. Et le cœur de l'autre bat un peu plus léger.
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2: Ouais!
0: Voilà, tout ça sur Radio Tido, la meilleure des radios Canal Info. 6h passées d'une petite minute, et bien une petite chanson ce matin avant de retrouver le premier service et qui vous permettra donc d'apprécier votre café ce matin. Ça s'appelle I Love You Do Want Me.

Nous débutons ce service avec, bien entendu, quelques avis de décès. Avis de décès destinés aux familles Pimbe, chez Wimion, à Thier Poindimien, chez Wimion, à Kowetouf, à M. Wimion Philippe Anouméa, Madame Wassingalou, à Nayuli Pouf, à Goro Parawa, à Sédari Wimion, à Goro Borediouf, parents et alliés, et ses familles ont la douleur de faire part du décès de Monsieur Goro Poadjaakouf, Félix Bélé, décédé le jeudi 24 septembre 2026, à l'âge de 63 ans, Poindimich. La veille est prévue ce samedi, le samedi 26 septembre, à son domicile, à la tribu de Pama Poindimich, à 18h. L'inhumation aura lieu le dimanche 27 septembre dans la matinée à la tribu de Pama Poindimi. La famille s'excuse auprès des personnes et familles qui n'ont pu être citées ou prévenues. Rodrigue, Christelle, Chrisly, ses enfants, Kimani, Yanaël, Skelly, Damien, Shannon, Shaden, Lyon, ses petits-enfants, Viviane, Christian, Philippe, Armel, Corinne, ses frères et sœurs, les familles Tépignés, des grands, Topili, ses parents et alliés, ont la douleur de faire part du décès de Monsieur Tépigné, Jacques et Jackie, décès survenu le 22 septembre 2026. À l'âge de 71 ans. La veille est prévue à la morgue municipale de Nouméa le vendredi 25 septembre de 9h jusqu'à la levée du corps. La cérémonie religieuse sera célébrée en la chapelle du centre funéraire de Nouméa le vendredi 25 septembre à 14h15, suivie de la crémation au crématorium de Nouméa à 15h. Les familles Boirat, Wedoy, Deli, Poagunapoy, Kazelina, Kulnouyengen, Dja Touf, Yom Pareman, Kenji, Kulnouyengen, Opine, Henrietta Tongwe, Opine, Aneta, Nediva Wailouf, Boirat, Henrietta Ba Wailouf, ainsi que ses amis et collègues

la mine Balanda Wailou, la société Wake Iba et son patron monsieur Charpio Falin. C'est parmi la douleur de faire part du décès de monsieur Opiné Henri Joseph Pouetadi Jopi, décès survenu le 23 septembre dans sa 57e année Wailou. Une veillée prévue donc le jeudi 24 septembre de 13h à 20h à la morgue municipale de Wailou. Le corps devrait être transféré c'est le vendredi 25 septembre à 15h à la tribu de Tiwandi Touo, suivi d'une veillée. L'enterrement aura lieu le samedi 26 septembre à 9h au cimetière de la tribu de Tiwandi et la famille s'excuse également auprès des familles qui n'ont pas été prévenues ou citer un avis de décès signé de la famille. Ses enfants, petits-enfants et arrière-petits-enfants, la douleur de faire part du décès de leur maman, grand-mère et arrière-grand-mère, Madame Ilaway Make Talena di Taïmani, décès survenu le 22 septembre 2026 à l'âge de 88 ans. La veille est prévue à la morgue municipale de Païta le vendredi 25 septembre de 12h à 20h et se poursuit le samedi 26 septembre de 8h jusqu'à la levée du corps. La cérémonie religieuse sera célébrée en la chapelle du centre funéraire de Païta le samedi 26 septembre à 10h, suivi de l'inhumation prévue au cimetière de Païta à 11h. Avis de décès destiné au petit chef Wenya Si Weledi et Aïmadi, à la famille Heneren, Alipou et Nouméa, famille Upan, Alipou et Nouméa, famille Wiwan, Alipou et Nouméa, famille Jain, Alipou et Pia Nouméa, famille Bom, Alipou et Pia Nouméa, tout Louisi Aira Nipat et sa famille Aubea, la famille Kokon Alipouépi Anouméa, famille Titi Alipouépi Anouméa, famille Mazeno Alipouépi Anouméa, famille Wanapo Alipoué Nouméa, famille Kokoeta Alipouépi Anouméa, famille Naouna Alipouépi Anouméa, famille John Alipouépi Anouméa, famille Walaboa Alipouépi Anouméa, famille Wright Alipouépi Anouméa, famille Kouyessin Alipouépi Anouméa, famille Men Alipouépi Anouméa, famille Wamina Alipouépi Anouméa, famille Lélei Alipouépi Anouméa, famille Kachocho Alipouépi Anouméa, famille Wamo Alipouépi Anouméa, famille Yopoué Alipouépi Anouméa, famille Kaimo Alipouépi Anouméa, famille Wathin Alipouépi Anouméa, famille Djaloué Alipouépi Anouméa, famille Juanoun Alipouépi Anouméa, famille Ngodrela Alipouépi Anouméa, famille Lolo Alipouépi Anouméa, famille Rosa Alifou et Anouméa, famille Gayazé, Alifou et puis Anouméa, Wasapa Wanothuma et à ses enfants, à Rwadoué Machan et à ses enfants, à Nipa Iwa Nejehi et puis à ses enfants, à Kanyawi Nigote et à ses enfants, à Penechupit et à ses enfants, à Wasapa Umuni et à ses enfants, à Lizé à Wachali et à ses enfants, à Eblin Roise et puis à ses enfants, à Wasapa Kauma, à Kevin, à Wajune, à Melewi, à Hunaz, à Upana, à Nigo, à Yasuf, à Wahola Jaune, à Wabaouf, à Nela Wiwane et à ses enfants, à Wahola Kuyesin et à ses enfants, à Laupie Yeche et à ses enfants, à Bela Wawala Haeche et à ses enfants, à la famille Toussi et Midja à Wassé Kanala, à la famille Marama à Kanala, à M. Haoudja Christian Amadji, vous fait part du décès de Mme Veuve Titi Laupie Serra, née Haoudja, décès survenu le 22 septembre 2026 dans sa 86e année. La veillée est prévue au centre funéraire municipal de Nouméa le jeudi 24 septembre de 8h à 20h et se poursuit donc le vendredi 25 septembre de 8h à 13h. La cérémonie religieuse sera célébrée en la chapelle du centre funéraire de Nouméa le vendredi 25 septembre à 13h15, suivi de l'inhumation prévue à 14h et la famille s'excuse notamment auprès des familles qui n'ont pu être citées.
Avis de décès destiné aux familles Ré ou moins, moins Mourou, Kassobi moins, Sari, Teye, Tenei, Dea, Wema, Bouézi, Diopozoï, Gowé, Raï, ses familles ont la douleur de faire part du décès de Madame Moins Mourou, Elisa, décès survenu le mardi 22 septembre 2026 à Dembéa, dans sa 79e année. Le transfert à Ouédou est prévu le jeudi 24 septembre, et puis l'inhumation aura lieu le vendredi 25 septembre à 10h au cimetière de la tribu de Koula, et la famille s'excuse notamment auprès des familles qui n'ont pu être citées. Avis de décès à l'attention du grand chef d'Okuja Sanaï Céline, au petit chef de la tribu de Padawa, à Paretok Nasil Wadrawan, à notre chef de clan, à Paretok Peli, M. Malakai Kanene, au clan alliés, Si Ese Korub, Si Anga Rewech, Si Na Choui, Si Eguama, Si Waron, Si Nasewen, Si Kora, Si Na Sengom, Si Guam, à Mesdames Iwa Liliane, Isaya Sylvie, Palen Waimalou, Wabula Lorna, Wakaine Waev, Cormier Isabelle, Wadra Waipit, Wata Huhun, Sipa Waidjune, Wadrawan Madeleine, Akacho Bilan, Mole Djalia, Wadrawan Washoma, Waishiko Kamen, Kaloy Julia, Wamedjo Paon, Oregei Wadrimene, Oregei Saï, Pache Walei, Uren Uhun, Wadrawan Ziliwa, Aye Perine, Manane Keri, Waikoson Wageli, Wanya Christine, Wanara Ziliwa, Malakai Talin, Jebez Wajean, Kariwa Wakose, Waga Wayuyu, Chaye Pakwe, Wapaye Ujan, pardon, Wauka Waev, Watoti Lydia, à ses petits-enfants, Parawi Marthe, Parawi Raphaël, Cornaille Valérie, Wedjo Abel, Machi Waimalouf, Emily Nan, Toaroua Siwan, Nasil Siwan, à ses petits-enfants, et arrière-petits-enfants en France, aux familles Capuchia, Kwatoti, Yann, Ren, Laen, Wata, Wadra, Wan Chayat Wawanabu Weridri Wanyanyap Tupalwa Trimari Donara Chaye Watwen Kawa Poitieli Aye Wanunu Uregei Malakai Simutro Nani Lawi Gaume Kenenov Zeula Onehua à ses anciens collègues de la société Lefroy, aux anciens joueurs de Gaïcha, au quartier de Kébariste, aux anciens joueur de pétanque CBM 2000, c'est pas mieux la douleur de faire part du décès de M. Wedré Yakei Kegain Di Jaki, décédé le 21 septembre 2026 à l'âge de 86 ans. Les coutumes se font donc de 8h à 20h à Riversalé à son domicile. Les veillées se feront donc au grand salon funéraire 11 crématorium de Nouméa le jeudi 24 septembre de 8h à 20h et se poursuit le vendredi 25 septembre à partir de 8h. La cérémonie religieuse se déroulera au grand salon funéraire le vendredi 25 septembre à 10h15, suivi de son inhumation prévue à 11h au cimetière du 5e kilomètre. Et la famille s'excuse notamment auprès des personnes qui n'ont pu être citées dans cet avis de décès. Et c'était la lecture de vos avis de décès sur les ondes de Tido Radio.

Vous écoutez Radio Tudo, autre communiqué, et donc sur les ondes, communiqué concernant le permis de chasser en province des îles Loyauté, information destinée aux chasseurs de l'IFOUF dans le cadre de la campagne 2026 du permis de chasser. La province des îles Loyauté informe la population et puis les chasseurs de marée des actions prochainement menées par la Fédération de la faune et de la chasse de Nouvelle-Calédonie, FFSNC. Au programme, une formation à la sécurité et puis à l'entretien des armes ainsi que la délivrance des attestations d'assurance. Par ailleurs, des battues seront donc organisées. Voici le programme des interventions mardi 29 septembre à La Roche, à l'antenne de la province des îles Loyauté, 17h30 11h30. Formation plus bande des assurances FFACNC, 13h 16h, une battue vers le lieu dit et 4 chemins, mercredi 30 septembre Tadine à la mairie, et 7h30 11h30 formation plus vente assurance FFACNC, et puis 13h 16h de battue sur Guama. Jeudi 1er octobre, donc 7h30 10h30 battue sur Taïwanèdre. La formation est gratuite et ouverte à tous. Pour le renouvellement du permis de chasser, les personnes devront se munir de leur permis de chasser province île et de la somme de 6000 francs en règlement de l'assurance. Pour les nouvelles demandes de permis de chasser, les personnes devront fournir une photo d'identité, une pièce d'identité valable et 6000 francs en règlement de l'assurance. La province des îles rappelle que pour la délivrance de l'assurance obligatoire au permis de chasser, la somme de 6000 francs sera réglée en espèces uniquement. Les chèques et puis les cartes bancaires ne seront pas acceptés. Pour plus de renseignements, vous pouvez joindre les agents de la direction de l'environnement de la province des îles Loyauté par le téléphone 45 51 69, je répète 45 51 69, et puis pour le mail environnement@loyalty.nc, signé pour le président de la province des îles Loyauté par délégation le secrétaire général adjoint de la province des îles. La direction de l'enseignement de la province des îles Loyauté rappelle aux parents résidant aux îles Loyauté que la campagne de bourse scolaire 2027 est ouverte depuis le lundi 24 août 2026. Les dossiers sont à retourner avant le mercredi 30 septembre 2026 auprès donc des directions d'école de proximité et d'établissements respectifs. Les nouvelles inscriptions des élèves dans les écoles maternelles et élémentaires publiques sont ouvertes du mardi 1er septembre au mercredi 30 septembre 2026 inclus, signé donc de la directrice de l'enseignement de la province des îles Loyauté, Alice Oudjoun Waitea. Et puis, le maire de la commune de Puebo informe l'ensemble de ses administrés que l'ensemble des services municipaux et celui de la cuisine centrale seront donc fermés les jours suivants, notamment le vendredi 25 septembre. La population est aussi informée du report de la date de collecte des ordures ménagères. La collecte du vendredi 15 mai 2026 est reportée au lundi 18 mai 2026. Et puis, la collecte du vendredi 25 septembre est reportée au lundi 28 septembre 2026. Le service de l'adduction de l'eau AEP reste rejoignable 72 97 50 pour des astreintes en cas de nécessité d'intervention sur le réseau de distribution de l'eau. Le maire remercie la population de leur compréhension et demande à l'ensemble des administrés de prendre leurs dispositions compte tenu de ces fermetures. Un communiqué qui émane donc de la commune de Puebo, signé par le maire. Et puis toujours du côté de la commune de Puebo, Madame le maire de la commune de Puebo informe notamment ses administrés qu'en raison de la fermeture des services municipaux pour le pont du 24 septembre, les jours de ramassage des déchets ménagers se sont modifiés comme suite. Le ramassage des poches vertes prévu le vendredi 25 septembre ne sera pas assuré et sera reporté au lundi 28 septembre. Et puis le ramassage des poches bleues et rouges prévu le jeudi 24 septembre ne sera pas assuré et sera reporté au jeudi 1er octobre. Le maire remercie donc la population de leur compréhension. Donc, deuxième communiqué qui émane bien entendu de la commune de Puebo et qui met fin à la lecture de ce service sur les ondes de Tudo Radio.

Une superbe chanson sur Canada Info, 6h29, et puis quelques poussières de secondes, et bien pour ceux tous celles qui sont intéressés par ce tube, et bien c'est signé donc de quelqu'un qui s'appelle Clay Culver, et la chanson s'appelle Don't Dream It's Over. Canada Info, 6h29, et puis quelques poussières de secondes, et bien retrouverons en appréciant votre café ce matin. Voici le sommaire du journal de 7h. Les titres de ce journal de 7 heures sur la place du Mouaka, deux jours de partage et de mémoire qui confirment l'ancrage d'un rendez-vous devenu incontournable pour les familles et puis la jeunesse. Anonoué Kanala, 40 ans, la stèle, 40 ans après la stèle du Kaneka, ravive la mémoire d'une génération qui a façonné l'identité musicale kanak et inscrit est pour toujours ce lieu dans l'histoire culturelle du pays. Le gouvernement engage une séquence décisive pour surveiller la retraite du privé et pérenniser le Rouam avec l'objectif d'aboutir avant le 31 décembre afin de sécuriser le redressement du territoire et l'accompagnement de l'État. Dans la région Pacifique, Papouasie-Nouvelle-Guinée, 39 Indonésiens secourus dans une opération de traite d'êtres humains. Eh bien, je vous rappelle que ces quelques titres vous seront bien entendu développés dans le journal à 2-7 heures, un journal qui vous sera présenté pour vous ce matin par Naneige Ouamaï. 6h35, rendez-vous avec la rubrique de l'ALK consacrée à la langue de Ralatuf. Bien bonjour, bonjour à tous et toutes celles qui nous écoutent ce matin du côté de Ralatuf. Chris, en attendant la rubrique de l'ALK.

Eh bien voilà mes chers amis, c'est avec cette superbe chanson qui s'appelle Hea Kaneka, signée donc de Chris. Voilà, c'est bien sûr notre bon qui nous vient donc du côté de la commune de Ralatué. C'est avec cette superbe chanson de Chris que nous retrouvons donc ce matin la rubrique de la LK qui est consacrée à la langue de l'air Ralatu. Et ce matin, à travers cette rubrique, découvrez l'histoire de Maratha en langue Ralagouri avec monsieur Undo Valentin, et c'est la partie 2.

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1: Bosweni Haikere. Depuis le début de la semaine, nous avançons au fil des contes, des histoires et des paroles qui nous sont transmises. Notre voyage a commencé au bord de la mer, avec Peu Mendohou, deux arbres qui, dans le récit, nous ont ouvert les portes de la parole, des savoirs et de la transmission. Puis notre chemin nous a conduits jusqu'au pays Kawipa, à la rencontre de Mehere. Une histoire qui nous a mené à une question essentielle. D'où vient la parole des hommes? Pendant deux chroniques, nous avons suivi cette histoire, entre montagne, langue et mémoire, à la découverte d'un récit qui raconte, à sa manière, l'origine de la parole. Et puis hier, notre voyage nous a conduit du côté de Ngoï. Nous avons découvert une autre histoire, une histoire de terre d'anciens habitants de mémoire. Une histoire qui nous a laissé en suspense au moment où les gendarmes arrivaient à la tribu pour rencontrer le vieux Marata. Alors aujourd'hui, pour cette dernière chronique de la semaine, nous retournons à Ngoï. Nous allons reprendre l'histoire exactement là où nous l'avons laissée. Que va répondre le vieux Marata aux gendarmes? Et surtout, que va devenir cette histoire de terre, de mémoire de parole? Pour le découvrir, je vous invite à tendre une nouvelle fois l'oreille, car les contes et les récits que nous avons traversés cette semaine ont peut-être quelque chose en commun. Ils nous parlent de lieux, d'hommes, de langues, mais surtout de ce qui reste lorsque le temps passe. Alors, pour cette dernière étape de notre voyage, retournons à Ngoï et écoutons

Nous voici de retour à Ngoy. Hier, nous avons découvert comment cette ancienne terre, autrefois habitée par un clan et ses alliés, se retrouve au cœur d'une histoire de reconnaissance et de mémoire. Le jeune Kari était allé chercher les gendarmes pour leur parler de cette terre. Comme ils ne croyaient pas ce qu'il leur racontait, il leur avait parlé d'un ancien, le vieux Malatin, qui pouvait témoigner de ce qu'était Ngoy autrefois. Les gendarmes sont alors arrivés à la tribu. Et c'est précisément à ce moment-là que nous avons interrompu notre récit. Aujourd'hui, nous reprenons donc l'histoire avec la rencontre entre les gendarmes et le vieux Malatin. Je vous invite à écouter la suite de ce témoignage en langue Khalangure, une parole ancienne

0: C'est toute une journée et toute une nuit à lui expliquer ce qu'il devait répondre, le vieux Malatin avait dit non. Certains étaient même tellement en colère qu'ils ont voulu se jeter sur lui. Et c'est à partir de là que les terres de Ngoy ont été considérées comme appartenant au domaine. Par la suite, la société Le Nickel en a exploité une partie, tandis qu'une autre partie est revenue aux colons de l'Aubaren. Mais l'histoire de Ngoy ne s'arrête pas là. On raconte aussi qu'un homme nommé Rumwa est allé s'installer du côté de Kakwe. Il affirmait être le dernier habitant originaire de Ngoy, le dernier à être resté lié à ses terres grâce à Zakari. Car Zakari voulait s'approprier les terres de Ngoy et au lieu d'aller voir le chef et les conseillers, il a couru à Ounia voir le vieux Rumwa. Rumwa a donc appris qu'il existait des terres du côté de Borindi qui pouvaient lui appartenir. Il a alors apporté sa signature sur les registres de Dérouvré et de l'administration. Et depuis, plusieurs versions existent autour de l'histoire de Ngoy et de ceux à qui ces terres appartiennent réellement. Mais pour les gens de Borindi, une chose reste dans la mémoire. Si ce jour-là, le vieux Malatin avait répondu oui aux gendarmes, peut-être que les terres de Ngoy seraient aujourd'hui encore entre les mains des habitants de Borindi. Voilà l'histoire de Ngoy, une histoire de terre, de mémoire et de parole. Une histoire qui nous rappelle aussi bien qu'une parole peut parfois changer le destin d'une terre. Et après avoir entendu cette histoire, une question peut naturellement nous venir. Que reste-t-il aujourd'hui de Ngoy? La vallée de Ngoy se trouve toujours du côté de Petit Borindi, sur la commune de Thio. Le paysage porte encore les traces de l'histoire minière de cette région. Les vestiges de l'ancienne mine, exploitée dans les années 1960, sont encore visibles. Mais depuis plusieurs années, une autre histoire s'écrit aussi sur ces terres. Des actions de restauration et écologiques sont menées dans le secteur de Petit Borindi, notamment dans la vallée de Ngoy, avec des plantations d'espèces adaptées aux forêts du pays. Alors, lorsqu'on repense à l'histoire que nous venons d'entendre, cette réalité d'aujourd'hui prend peut-être une autre dimension. Une terre qui a connu des habitants, l'exploitation minière, porte encore des traces de son passé. Mais elle est aussi aujourd'hui au cœur d'actions pour restaurer ses milieux naturels. Et peut-être que c'est aussi cela la mémoire d'une terre. Ce ne sont pas seulement les histoires que l'on raconte sur elle, ce sont aussi les traces qu'elle conserve et ce que les générations d'aujourd'hui choisissent d'en faire. Et voilà, notre histoire de Ngoy arrive à son terme. Mais avec elle, c'est aussi notre voyage de toute une semaine à travers les contes et les légendes qui se terminent. Avant de nous quitter, je vous propose de terminer cette semaine de contes et légendes en musique. Une dernière parenthèse musicale pour refermer doucement cette semaine consacrée aux paroles de nos anciens. Je vous laisse avec ce chant de Soma Mwasadi, un enregistrement datant du Festival de l'oralité Djouroin 2025 à la tribu de Mia. Et je vous dis à bientôt pour de nouvelles histoires. Bonne écoute.
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0: Eh bien voilà, quelques tubes donc interprétés par le groupe Nemegi, originaire de la commune de Ralatu, bien sûr pour accompagner cette rubrique qui est consacrée à la langue de Ralatu. Pour ceux et toutes celles qui n'ont pas pu suivre donc cette rubrique ce matin, eh bien la rediffusion de cette rubrique est prévue en cette fin de journée, notamment à 16h. Et puis en parlant de la langue de Ralatu, eh bien je vous rappelle, depuis quelques jours et notamment hier, vous avez vous-même suivre donc en direct sur les ondes de Tido Radio, la commune de Canala, qui célèbre donc les 40 ans du Kaneka 1986-2026. La musique, les artistes et la culture au cœur de notre identité. Donc 40 ans de musique, de culture, de partage et d'identité. Et on en est donc à la deuxième et puis dernière journée de ces journées consacrées donc au Kaneka du côté de la commune de Canala. Nous avons donc depuis quelques jours une équipe sur place, donc nous aurons plus de détails sur le programme de cette journée du côté de la commune de Canal. En tous les cas, nous, à la centrale, nous poursuivons donc sur nos programmes en attendant donc leur signal ce matin. Bon café à tous et à toutes, 6h59 minutes et puis quelques poussières de secondes. Place cette fois-ci à nos pages de publicité.
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0: Eh bien, rebonjour à tous et à toutes, surtout celles et celles qui viennent de se joindre à nous ce matin sur les ondes de Tido Radio, lors de retrouver le journal de cette matinée présenté par Nané Joamaï.
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9: Bonjour à tous, bienvenue dans ce journal. Tout d'abord, les titres sur la place du Mouaka, 2 jours de partage et de mémoire qui confirment l'ancrage d'un rendez-vous devenu incontournable pour les familles et la jeunesse. À Noé, Ralatu, 40 ans après la stèle du Kaneka, ravive la mémoire d'une génération qui a façonné l'identité musicale kanak et inscrit pour toujours ce lieu dans l'histoire culturelle du pays. Et puis le gouvernement engage une séquence décisive pour sauver la retraite du privé et pérenniser le RUAM avec l'objectif d'aboutir avant le 31 décembre afin de sécuriser le redressement du pays et l'accompagnement de l'État. Et enfin, dans la région Papouasie-Nouvelle-Guinée, 39 Indonésiens secourus dans une opération de traite d'êtres humains. Bonjour à tous, bonjour Kanaki, bienvenue dans ce journal. Sur la place du Mouaka, le comité 150 ans dresse un bilan très positif des deux journées organisées en fin de semaine. Un rendez-vous qui, pour les organisateurs, est devenu incontournable tant la jeunesse et les familles ont répondu présentes depuis bien la création de cet événement. Pour le comité, cette présence constante confirme que ces journées jouent pleinement leur rôle, transmettre, rassembler et faire vivre la mémoire du pays. Côté ambiance, la place du Mouaka a vibré au rythme des animations musicales avec notamment le groupe Jaka. Son responsable est revenu sur l'importance de soutenir les événements culturels et sur le rôle de la musique dans la transmission des valeurs du pays. On écoute son responsable, le responsable du groupe Jaka.
10: Moi, c'est Jean-Paul Vama. Du groupe Jaka, mais voilà, avec Jaka on a formé aussi Nayogé. Et Nayogé, c'est la partie pour mettre en avant la langue de Noumé, sur du Jareb. Après Jaka, ben, c'est les messages sur du reggae.

0: Canala, peut-être un message à tous les frères là-bas, Canala.
1: Ben, d'abord, je les remercie d'avoir fait les 40 ans du Kaleka, parce que c'est un combat qui a été mené depuis 40 ans, voire plus que 40 ans. Mettre en avant la linguistique et les traditions à travers la musique et les rythmes, peu importe avec les instruments modernes aujourd'hui, mais voilà, c'est très important le travail qu'ils ont fait. Il faut que la jeunesse qui arrive derrière elle le porte encore. Quoi. Oui, ça fait un seul. On joue ici, mais on est avec eux aussi là-bas. Par le cœur et l'esprit.
2: C'est tous ensemble. Dans le devenir, nous serons pareils. C'est tous ensemble.
3: Henri Zouni du FLNKS a rappelé le sens de cette date du 24 septembre, journée de mémoire et de lutte inscrite dans l'histoire du peuple kanaké. On l'écoute.
4: Ben d'abord, je tiens à saluer d'abord au niveau de l'organisation, au niveau du comité 150 ans. Comme tu le dis très justement, 173 ans, ben, nous sommes toujours là et on continue à dire les choses, on continue à commémorer et on continue aussi à dire par rapport à cette prise de possession. Aujourd'hui, nous, on reste toujours dans le deuil kanak. De l'autre côté, c'est la citoyenneté. Aujourd'hui, on va dans le pays. Il y a l'autre organisation qui est au centre culturel. Et ici aussi, voilà, c'est différentes manières de célébrer. Mais je pense que la ligne de conduite est toujours pareille, mais 173 ans, ben, ce long chemin, et aujourd'hui, on voit le peuple kanak, nos familles se rassembler aussi au niveau de la jeunesse ici, à la place du Mouaka. Oui, c'est un événement important pour nous, c'est très symbolique. Surtout à l'époque aujourd'hui, au moment où des discussions qui sont en cours. Et puis je pense que c'est des moments symboliques. Et puis de rappeler l'histoire à notre nouvelle génération, à la jeunesse, pour dire que 173 ans, on est toujours dans la lutte, on est toujours en face dans cette trajectoire d'accès à notre pleine souveraineté, à notre indépendance.
0: Il y a également la célébration des 40 ans du Kaleka, ça va ensemble.
4: Le Kaneka, 40 ans après, quand ça a été mis en place à la tribu de Mewé, et aujourd'hui, 40 ans après, à travers cette musique, c'est la musique du peuple kanak, c'est la musique le Kaneka. Et aujourd'hui, on voit bien l'émergence et aussi au niveau de nos artistes kanak. Mais la musique Kaneka, ça va de pair, ça va ensemble avec la lutte du peuple kanak. Ça ne peut pas être dissocié, ça va ensemble.
3: En clôture, eh bien, Sylvestre Newedou, président du comité 150 ans, a dressé donc un bilan positif de ces deux journées. Une mobilisation forte, une organisation fluide et un public fidèle. Il a également évoqué les perspectives pour l'année prochaine avec des projets en réflexion pour renforcer et aménager la place du Mouaka afin d'en faire un espace encore plus structurant pour les rassemblements à venir. Je vous propose de l'écouter.
5: Non, je pense que c'est positif. Donc hier, ça c'est parti en douceur. Aujourd'hui, donc je pense qu'on a fait le plein. Là. Presque. Donc je pense que le pays a besoin de quelque chose qui rassemble et puis qui permet de mettre un pied devant l'autre, de se redonner ensemble, on peut avancer. C'est un peu ça le positionnement qu'on a tenu hier. On dit voilà, faut venir, parce que c'est à partir de là qu'on vérifie qu'on est encore debout. Quoi. Je crois que on a vu les jeunes qui sont arrivés en dernier moment là, pour, tout le monde veut faire. Pas c'est son tour, mais c'est difficile. Hein, donc là, il y a eu un temps mort, ces derniers temps, puis là, donc il y a des reprises. Quoi, donc, après, faut ça. C'est à nous de chercher les moyens à positiver tout ça.
0: Malgré donc, tout ce qui a été, tout ce qui est arrivé dans le pays, on voit les gens viennent. C'est-à-dire, ce rendez-vous est incontournable pour le peuple kanak.
5: On va en dire comme ça. Hein, donc, voilà. Chacun à son niveau, de là où il est, va dire donc, ce qu'il pense. Mais nous qui sommes ici, donc, on voit la réaction pour les jeunes, ils ont positivé la

0: Les marches, hein, parce que voilà, donc c'est calme quoi, c'est calme, donc les gens posent des questions pour la suite, tout ça, mais je dis non, mais la suite c'est nous qui décidons ensemble. Voilà, donc c'est pour ça que c'est pour venir, pour discuter, pour parler, pour parler peut-être d'une autre façon, peut-être, un temps apaisé pour qu'on ramène les choses quoi, à la réalité quoi. Donc, voilà. Parce que même si on est une simple association, donc on dit des choses qui peuvent servir. Donc, qui peuvent être relayés par les responsables politiques, tout ça. Mais encore faut-il qu'ils viennent pour faire des échanges, quoi. Donc, c'est tout ça, quoi. Bon, il y en a qui se sentent au-dessus du lot, peut-être. Mais demain, après-demain, on verra donc, la suite. Mais je souhaite à tout le monde donc, de se ressaisir. Il faut se ressaisir. Parce que là, c'est un instant, c'est un moment fort, là. Mais c'est après, c'est demain, après-demain. Donc, est-ce qu'il y a une réaction donc, positive des autres ? Sont pas venus pour dire que j'ai peut-être loupé quelque chose. Quoi. Il y en a qui vont regretter peut-être de pas être venu quoi, c'est sûr, aujourd'hui.
1: Donc l'année prochaine, on donne rendez-vous encore à la jeunesse
0: Oui, l'année prochaine, donc bon, il y a des projets là qu'on a imaginé. On a essayé de parler aussi avec l'État, comment on fait faire pour les. Enfin, différents, faut dire, comment dire, donc finaf. Il faut qu'on trouve des financements donc, par rapport à l'espace ici à remettre en œuvre. Et on a l'intention de faire contribuer un peu tout le monde quoi. Voilà. À travers les projets qui vont se faire.
2: Direction Khalatu à présent à Nanoué, l'histoire du Kaneka s'écrit aussi dans les souvenirs de celles et ceux qui étaient là en 1986. Hier matin, une stèle a été inaugurée sur ce lieu symbolique, là où, il y a 40 ans, une génération de jeunes musiciens posaient les bases d'une nouvelle expression musicale kanak. Parmi les témoins de cette période, Yvon Kona, présent à Nanoué en 1986, 40 ans après, il revient sur cette naissance du kanika, sur l'esprit qui animait alors les jeunes de l'époque, mais aussi sur ce que cette musique représente aujourd'hui. Son témoignage est celui d'un homme qui a vécu cette histoire de l'intérieur. On l'écoute, Yvon Kona.
3: Peut-être faire un bref retour en arrière pour qu'on se situe dans cette période-là, c'était en 86. C'est 2 ans après ce qu'on a connu à des événements de l'ONU de 84, hein, où il y a eu la mort de, hein, des lois, d'autres aussi. Alors nous, on fait partie de cette génération. 2 ans après la mort des lois, en 86, il y a un message qui arrive. Hein, il y a Jean-Marie, le vieux Jean-Marie, hein, qui n'est plus là d'ailleurs en ce moment. Hein. Alors, il nous a demandé, il a demandé aux artistes de la région, de tout le pays d'ailleurs, hein, de trouver un son, de trouver un rythme, hein, pour accompagner ceux qui sont en haut. Pour accompagner, voilà le message que j'ai, hein, retenu lorsque je me retourne puis je regarde derrière, 40 ans en arrière. Le but de cette rencontre à Nanoué, c'était de trouver un chant, un pan de danse pour accompagner ceux qui sont un peu plus haut, nos aînés qui menaient les, hein, dans la pleine caisse. Quoi. Hein, je me souviens encore de ces moments-là où nous étions à Nanoué. Alors pourquoi avoir choisi Nanoué, Canala? À mon sens, parce que la mobilisation elle était assez commandante, intense en ce moment-là, parce qu'on a connu Thio, hein, on a connu notre sortie sur la foi, et il y avait une mobilisation assez intense dans la région. Quoi. Alors c'est ça que peut-être que nos dirigeants nous ont demandé de trouver, en profitant de la mobilisation qu'il y avait, le mouvement qu'il y avait, de trouver un son, d'où la naissance du Kaneka. Ça, c'était l'origine il y a 40 ans en arrière. Là. Alors aujourd'hui, 40 ans après, c'est sûr que les artistes, parce que c'était les artistes en ce moment-là, hein, qui ont produit le son, qui ont produit le son que tout le monde connaît aujourd'hui. Puis ça s'est amplifié, ça s'est multiplié, ça s'est démultiplié, parce que juste après 86, ben, y a eu d'autres groupes qui se sont créés, surtout au niveau de la musique. Hein, je vais pas les, ils sont trop nombreux pour les énumérer là, aujourd'hui. Mais ben, il a fait son chemin jusqu'à aujourd'hui. Et c'est donc pourquoi on nous a demandé de soutenir. Hein, quand on s'arrête un peu aujourd'hui, mais on voit que le mouvement, parce qu'on a été, ça a été demandé pour soutenir le mouvement, quoi. Le FNKS qui était, ben, on s'aperçoit aujourd'hui que ben, c'est pas le cas, excusez-moi de dire des choses comme ça, mais je dis cruellement les choses. Hein. 40 ans après, on se retrouvait par pied, mais le Kanéka, il suit son chemin, il a 36 son chemin. Voilà ce que je peux retenir des 40 ans d'histoire, 40 ans de musique.
4: Vous étiez là en 86, quel rôle les chants traditionnels, notamment les chants Aé Aé, les chants généalogiques aussi, quel rôle ils ont joué à la naissance du Kanéka?
3: Bon, je veux juste dire que quand on se situe bien en arrière, on fait un regard en arrière, juste après 1986, il y a eu un mouvement aussi dans la région aussi. Parce que les danses traditionnelles de l'époque, parce que chaque février, il y avait une danse traditionnelle. Alors nous, pour ce qui nous concerne, pour ce qui me concerne, moi, nous, on est des tribus des fonds des vallées. Là. On a eu une danse traditionnelle que juste après l'appel du vieux Jean-Marie, ben, tout ça, ça s'est remis en mouvement, ça s'est remis en activité. Hein. Et ici même, où on parle là, aujourd'hui, on est descendu avec notre danse à nous, hein, avec des vieux qui ne sont plus là aujourd'hui, moi, je pense toujours à eux. Là. Et nous avons dansé ici. Et lorsqu'on regarde tout ce qui s'est passé même bien après 86 jusqu'à, on va dire, dans les années 90, il y a eu un mouvement, hein, d'où le discours du vieux, comment dire, du vieux Arthur, des vieux Arthur, des chants du vieux Arthur, hein, des chants d'un discours généalogique du vieux Arthur, et ben, pour ne citer que lui, quoi. Pour ne citer que lui, ben, on dirait qu'il y avait un mouvement de fond ici, hein, pour faire ressortir les danses de chez nous, là. Ben, bien aujourd'hui, ben, on a d'autres danses qui ont été composées, mais les vraies danses traditionnelles, on les a dansées depuis 84 jusqu'à 86, pardon, hein, pour arriver, on va dire, 10 ans encore en arrière. Maintenant, c'est un peu perdu, ces danses-là, aujourd'hui. Parce qu'il faut avoir une danse traditionnelle, il y en avait un du côté de chez nous, dans toutes les chevilles ici, d'ailleurs. Pour faire ces danses traditionnelles, il y a des interdits, il y a des choses qu'il ne faut pas faire, c'est contraignant, quoi. C'est contraignant. Et aujourd'hui, hein, aujourd'hui bien après cette danse traditionnelle, bon, on voit de la création aujourd'hui. Mais c'est un mouvement qui se perpétue d'année en année.
4: Vous avez participé à cette résidence à Nonwe. Qu'est-ce que les jeunes découvrent ou redécouvrent à travers cette résidence culturelle? Et la transmission ne concerne pas seulement la musique, parce qu'en fait, les 40 ans du Kanéka, mais aussi la transmission concerne les langues de chaque région, nos danses aussi, la sculpture ou encore la vannerie. Il est important, voilà, aujourd'hui, de transmettre.
3: Pour marquer le 40 ans, moi, à mon avis, c'est une sauvegarde, quoi. Pour sauvegarder ce qu'on a hérité depuis ce qu'on dit. Dans le mot sauvegarde, il y a sauver. Il y a le mot sauver. Parce que depuis près de 100 ans, il y a une partie de notre culture qui a été évaporée, qui est partie, quoi. Alors si aujourd'hui on dit on va transmettre une moitié de ce qu'on sait, quoi. L'autre moitié, parce qu'il faut sauvegarder, quoi. Il faut sauvegarder ce qui nous reste encore. 40 ans après 1986, ah, il faut transmettre. C'est sûr qu'il faut transmettre. Parce qu'un métier que tu ne transmets pas, un savoir que tu ne transmets pas, ben c'est un métier ou c'est un savoir qui est appelé à se perdre. Alors pour faire toujours vivre les savoirs, pour faire toujours vivre les traditions, ben il faut transmettre. En douce, la résidence des deux semaines à Nonwe. Alors pour ce qui concerne la manière de transmettre, il y a deux manières de transmettre. Il y a l'oralité où on parle avec les enfants. Et l'autre manière de transmettre, c'est les chants. C'est beaucoup plus gai parce que dans les chants Ayaï, on rencontre des traditions, on rencontre des clans, on rencontre des voyages des clans, on rencontre. Ça, c'est la deuxième manière de transmettre. Il n'y a pas que l'oralité. On parle, ça c'est la première chose. Mais la deuxième manière de transmettre, c'est à travers les chants. Et c'est la raison pour laquelle moi j'ai récolté, parce que je travaille au centre culturel Timbaou. J'ai récolté des vieilles chansons traditionnelles que maintenant, 40 ans après, je retransmets à la jeune génération qui arrive. Alors pour dire qu'il y a deux manières de transmettre et à parler. Et c'est beaucoup plus mingué encore quand on chante l'histoire. Et ça, à mon avis, ça promet avec les gamins, quoi.
4: Aujourd'hui, c'est à travers des événements comme ça qu'on transmet, qu'on fait la transmission. Il est important aussi, M. Kona, de rappeler que ben, la transmission se fait d'abord à la maison.
3: C'est sûr qu'il y a d'abord cette première partie à la maison. Mais lorsque dans le couple à la maison, On se marie avec, je vais prendre un exemple, Canala, il se marie avec une femme de l'île des Pins, par exemple. Comment se fait la transmission? On va dire que lorsque papa il part pour aller chercher du boulot, du travail, c'est qui fait la transmission? C'est la maman. Mais elle fait la transmission avec, en quoi? En français? Non, elle fait la transmission avec sa langue maternelle. Et petit à petit, cette transmission qui est plutôt du côté de la mère, quoi. Hein, aujourd'hui, je prends le cas de la région de Canala aujourd'hui, dans la région de Kouawa par exemple, la langue qui est parlée dans le front de Kouawa, elle a tendance à disparaître parce que c'est dû aux alliances. C'est dû aux alliances qu'il y a avec Kouawa, avec Wailou par exemple. On a tendance à perdre la langue de chez nous, mais c'est dû à nos mamans, quoi. Et ça, c'est tout à fait normal parce que on parle la langue maternelle, on parle la langue de la maman. La réponse elle est dans ça. Aujourd'hui, lorsqu'on fait le bilan des 40 ans du Kaneka, c'est tout l'ensemble qu'il faut faire le bilan. Qu'en est-il de la langue aujourd'hui? Est-ce qu'à la maison, on parle la langue? Lorsque papa et maman ne parlent pas, ils ont du mal à se comprendre parce que papa il parle une autre langue et maman parle une autre langue. Mais comment on fait la discussion à ce moment-là? On est obligé de le faire en français. Non, je ne vous apprends rien là. On est obligé de parler en français pour la compréhension. Et petit à petit, on est en train de perdre tout doucement. Quoi. Voilà.
4: Le Kaneka, il faut qu'il évolue. Et aujourd'hui, est-ce que, pour vous, il y a déjà un grand travail de fait, mais qu'est-ce qu'il faut faire pour peut-être préserver ou suivre cette continuité?
3: Avant de couper le gâteau d'anniversaire, là, il y a quoi? Il y a 2 heures, là. Je dis la chose suivante, que la transmission, c'est avec l'eau. C'est l'eau. Le sang ayaï. On l'apprend avec l'eau. Tant qu'il y a de l'eau ici, la transmission va toujours faire des sons, ils vont toujours continuer. Parce qu'on ne transmet pas les sons ayaï. On le transmet tant qu'il y aura de l'eau ici. Parce que les sons traditionnels, ça s'apprend avec les cascades, avec le bruit des cascades. Alors c'est tant qu'il y aura de l'eau ici, mais la tradition, elle va toujours. Ça va aller en mouvement, ça ne peut pas s'arrêter. Le jour où il n'y aura pas d'eau, peut-être qu'à ce moment-là, nous, on n'existera plus. Parce que tant qu'il n'y a pas d'eau, il n'y a pas de vie. Tant qu'il y aura toujours de l'eau, tant qu'il y aura toujours le bruit des cascades, ça va toujours évoluer,
4: Merci, M. Kouna. Peut-être pour terminer, si vous devriez résumer en quelques mots ce que représente le Kaneka pour Canala et pour le pays, que diriez-vous? Et surtout pour Canala, parce que c'est un peu, le Kaneka, c'est un peu son enfant.
3: Oui, un enfant, entre guillemets, quoi. On va dire que le Kaneka, c'est le patrimoine de tout le monde. Quoi. C'est la culture, ça appartient à tout le monde. Ça appartient pas ni à un tel. Ça appartient à tout le monde. C'est la raison pour laquelle, peut-être, qu'à l'époque, en 1986, que le vieux Jean-Marie nous a demandé de le faire. Parce que lorsqu'on passe à l'étape un peu plus haut, je veux dire, l'étape supérieure, on a nos parties. Chacun a sa... Tandis que la culture, elle n'appartient pas à un parti ou elle n'appartient pas à l'autre parti, elle appartient à tout le monde. Voilà. C'est la raison pour laquelle que peut-être 40 ans après, on a toujours ce mouvement-là. On a vu les enfants danser tout à l'heure. Et ça, c'est pour demain et après-demain. Mais quand on regarde bien, le bilan qu'on peut faire avec 40 ans aujourd'hui, ce dont pourquoi on nous a demandé pour soutenir, on s'aperçoit qu'aujourd'hui, elle n'est plus ce qu'elle est, il avait 40 ans. Quoi. Et là, aujourd'hui, ça s'amplifie. Il y a toujours du mouvement, c'est toujours un mouvement. Et une culture qui est en mouvement, c'est une culture qui vit. C'est une culture qui vit, parce que si on avait une culture qui était... Vous voyez les étangs, les mares, ça reste... c'est stagnant. Quoi. Et puis au bout d'un certain temps, il y a une odeur, une nauséabonde qui sort. Mais tant qu'il y a de la vie, tant qu'il y a du mouvement, tant qu'il y a du courant, le mouvement, il va toujours exister, il va toujours... Ce que je peux dire. Merci. J'ai confiance pour les enfants, avec les enfants. Merci. Tant qu'il y a la vie, avec les enfants là-haut, on peut toujours être sûr que dans 40 ans, on sera toujours là. Quoi.
4: Vous voulez avoir votre avis par rapport à cette musique qu'on avait trouvée à l'époque, il fallait trouver un son pour accompagner un message, mais un message qui rassemble. Aujourd'hui, on est dans les institutions et de plus en plus, on est séparés. Chacun va de son côté. Donc, on fête les 40 ans du Kaneka. Son objectif à l'époque, c'était pour unir, porter ensemble une voix. Donc, vous faites partie des anciens. Votre avis un peu par rapport à cette situation où on est aujourd'hui, on a tendance à se séparer.
3: Ouais, À mon avis, c'est un peu... On devait ressortir, hein, ressortir de la fin des accords. Hein. On devait sortir grand, rassembler puis grandir en même temps. Mais ce qui s'est passé, c'est carrément le contraire. C'est carrément le contraire. Parce qu'en 84 et en 86, le FLNKS, il était soudé, même bien soudé, quoi. Hein. Elle a fait son chemin, le FLNKS, jusqu'à aujourd'hui. Mais on s'aperçoit qu'à la sortie après, eh bien, tout le monde s'éclate aujourd'hui. Mais par contre, le moment là, qu'on nous a demandé de le faire, elle s'amplifie. Alors il faut peut-être réfléchir pour la suite après. C'est le débat que nous avons eu hier et avant-hier soir, lorsqu'on, à chaque fois, on fait le bilan. Mais peut-être qu'à partir d'en bas, pour remonter, parce qu'on sait comment ça se passe, hein, il n'y a pas de secret, tout le monde connaît la situation politique du moment aujourd'hui. Comment est-ce que l'on peut faire aujourd'hui? Non, c'est la question que je pose. Comment est-ce qu'on peut faire pour rassembler, quoi, pour partir beaucoup plus loin?
2: Et nous restons toujours du côté de Kharatu depuis le 14 septembre. Artistes, anciens musiciens et jeunes se sont retrouvés à Nongwe dans le cadre d'une résidence culturelle organisée pour les 40 ans du Kaneka. Une résidence pour revenir aux sources, les chants, les rythmes, les langues et les savoir-faire traditionnels, mais aussi pour laisser place à la création. Une transmission qui passe aussi par les mamans. Elles ont partagé avec les jeunes filles leur savoir, leur pratique et ces gestes hérités des générations précédentes. On écoute le témoignage de l'une de ces mamans engagées dans cette résidence.
5: Non, c'est Petroni.
4: Merci de nous accueillir chez vous ici à Kanala. Là, on assiste donc à la fin de la résidence. Donc, il y a aussi un travail réalisé par les mamans pour transmettre aussi les savoirs. Il y a la vannerie.
5: Ben, ce qu'il y a devant vous, ben, c'est du jonc. On a réalisé, bon, ben, comme je le dis toujours, hein, avant, le jonc, on faisait des plats kanak, là, on appelle ça, c'était nos assiettes, nos plats pour les coutumes. Mais après, on est passé à des objets d'ornement. Maintenant, on fait des combines, des chapeaux et puis des ornements, quoi. Et puis, ben, à côté, il y a des fleurs en composition florale, mais c'est surtout les jeunes là, qui ont fait ça. Il y a une dame ici, elle participe beaucoup. Elle s'appelle Weshu Emily. Elle a transmis sa connaissance aux jeunes là. Ben, c'est tous les jeunes, voilà. Il y en a une qui continue à faire un bouquet là-bas, là, avec les tiges de cocotier là. Et là, vous avez à côté, ben, les sculptures que les garçons ils ont réalisées. Ils ont fait en cocotier aussi, on a fait atelier en feuilles de cocotier. C'était cocotier, pandanus, jonc. Et puis là, les pots que vous voyez, c'est en bambou. Et après, ils ont fait des dessins. Ils ont teinté avec les couleurs naturelles. Là. Vous avez des fleurs, ce sont des fleurs séchées, mais ça, c'est séché naturellement sur la plante. Oui, c'est des fleurs d'une liane. Elles éclatent comme ça. Et ça, cette liane-là, ça a été importée dans le temps par les premiers colons. Et on les appelle des roses de Kanala. Mais je ne sais pas s'il n'y a qu'à Kanala que ça se trouve, je crois. Hein. Et c'est sauvage en plus. Hein. Nous, on va cueillir là dans la brousse. Mais c'est très joli. Voilà. C'est avec ça qu'ils ont fait. Ça devient comme ça. C'est la couleur naturelle. Hein. Et puis des fois, ils mettent un peu de couleur dessus. Vous voyez, il y a un peu de rose là, mais sinon, oui, c'est une couleur naturelle. Oui.
4: Vous avez réalisé justement les pots, les plats et tout ça avec du jonc. Quelle est la spécificité de ce jonc-là?
5: Ce jonc-là, les termites ne l'attaquent pas. Ce n'est pas comme le pandanus ou les feuilles de cocotier, hein, parce que ça peut durer 10 ans, 20 ans quand c'est bien entretenu.
4: Où est-ce qu'on trouve justement ces joncs?
5: C'est au bord des petits criques, là, et surtout sur les terrains miniers, mais même en forêt aussi, au bord des criques, on en trouve. Il y en a partout, hein, de Wailou jusqu'au sud, là-bas, à Yaté, tout ça, il y en a beaucoup. Là, cette semaine, j'ai vu qu'il y a beaucoup de jeunes filles qui se sont intéressées à ça. Hein. Vous voyez les petits chapeaux, les petits plats, et puis tout ça, ben, c'est les jeunes filles là, qui ont fait.
4: Important de
5: transmettre les savoirs. Oui, parce que à l'allure où on va, hein, on est obligé de s'arrêter quelque part, de s'arrêter un jour et puis transmettre tout ça, parce que maintenant avec Mobilis et puis ben il y en a beaucoup qui sont tchac-tchac là et puis ils s'intéressent plus à ça. Hein. Mais là j'ai vu que les jeunes ici à la tribu de Nongwe pendant toute la semaine se sont beaucoup intéressés à ce qu'on faisait.
2: Institution à présent, le gouvernement ouvre une nouvelle séquence décisive de concertation autour de deux réformes sociales majeures, la sauvegarde du régime de retraite du secteur privé et la pérennisation du RUAM, l'assurance maladie maternité de la Nouvelle-Calédonie. Dans le prolongement de la déclaration de politique générale du 24 août, l'exécutif rappelle l'urgence de la situation. Ces réformes doivent désormais aboutir avant la fin de l'année, un calendrier resserré qui répond aussi à un engagement pris par le 19e gouvernement auprès de l'État lors de la mission transpartisane. Leur adoption d'ici au 31 décembre contribuerait à conforter la crédibilité du redressement engagé et à faciliter la poursuite de l'accompagnement financier de l'État. Sur les deux dossiers, le gouvernement ne part pas de zéro. Plusieurs projets et propositions de texte sont déjà déposés au Congrès. Ils constituent une base de travail, mais doivent être réexaminés, ajustés ou enrichis dans le cadre d'une concertation renouvelée avec les partenaires sociaux. L'objectif, identifié dans le respect des équilibres propres à chaque réforme, les points de convergence permettant de faire évoluer les textes pour une adoption avant le 31 décembre. Dans cette perspective, eh bien, le gouvernement organise une première réunion de travail ce vendredi 25 septembre à 14h cet après-midi dans la salle consulaire de la CCI. Cette rencontre inaugurale, eh bien, doit permettre de fixer le calendrier, la méthode et les modalités de la concertation qui s'ouvre, une étape structurante pour deux réformes considérées comme indispensables au rétablissement durable des équilibres sociaux et financiers du territoire. Dans la région, la police papoue a libéré 39 ressortissants indonésiens retrouvés enfermés dans une maison de Port Moresby après avoir été attirés via les réseaux sociaux par de fausses offres d'emploi. 4 ressortissants chinois ont été arrêtés et devraient faire face à des charges graves liées à la traite d'êtres humains. L'opération menée par la direction du crime transnational a permis de découvrir 5 femmes et 34 hommes retenus contre leur gré. Le commissaire David Manning promet zéro tolérance et des poursuites dans toute la mesure de la loi, tandis que les enquêteurs retracent les connexions du réseau actif au PNG et à l'étranger. Le gouvernement papou collabore avec l'ambassade d'Indonésie pour assurer la prise en charge des victimes. Le commissaire adjoint Donald Yamasambi évoque un syndicat transnational opérant entre l'Asie du Sud-Est et le Pacifique et annonce une coopération renforcée avec les partenaires internationaux. Les investigations se poursuivent.
6: Le rappel des titres.
2: Voilà donc, c'est la fin de ce journal. Le rappel des titres sur la place du Mouaka. 2 jours de partage de mémoire qui confirme l'ancrage, eh bien, d'un rendez-vous devenu incontournable pour les familles et la jeunesse. À Noé Canela, 40 ans après, la stèle du Kaneka ravive la mémoire d'une génération qui a façonné l'identité musicale kanak et inscrit pour toujours ce lieu dans l'histoire culturelle du pays. Le gouvernement engage une séquence décisive pour sauver la retraite du privé et pérenniser le RUAM avec l'objectif d'aboutir avant le 31 décembre afin de sécuriser le redressement du territoire et l'accompagnement de l'État. Et enfin, dans la région Papouasie-Nouvelle-Guinée, 39 Indonésiens secourus dans une opération de traite d'êtres humains. Voilà qui referme ce journal. Merci à vous de l'avoir suivi. Bonne journée à tous. Et puis, n'oubliez pas donc le direct depuis Canala. Donc, le journal de la mi-journée vous sera présenté depuis Canala donc, par Jesse Gop. Bonne journée à tous. Bon vendredi à l'écoute de nos programmes.
7: Voilà, 7h34, c'était le journal de cette matinée présenté par Nané Jouamaï.

0: Eh bien voilà, c'est bien sûr le week-end, nous sommes donc le vendredi 25 septembre 2026 à tous les natifs qui sont nés ce jour. Joyeux anniversaire à tous et à toutes et bien sûr sur les ondes de Tido Radio, vous avez tout ce qu'il faut pour ceux et toutes celles qui n'ont pas du tout le moral ce matin. Eh bien, ayons le sourire sur la 97.4 MHz. Il est déjà 8h03.
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0: Eh bien voilà, donc 8h passées de 4 minutes, eh bien voilà, donc nous poursuivons tout simplement nos programmes avec ce matin, on en est, je vous rappelle, à la dernière journée, donc consacrée au Kaneka, donc vous le savez, c'est donc depuis le 14 au 23 septembre, donc cette semaine a commencé avec une semaine de résidence culturelle, donc où vous avez pu écouter des sons à travers nos journaux sur les ondes de Tido Radio en direct de Kaneka, là, avec notamment des ateliers créatifs, expositions et puis de la gastronomie traditionnelle. Et

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0: Ben, mes chers amis, bien excellente journée, puis surtout un bon début de week-end à tous et à toutes. Il est déjà 8h17. Eh bien, que vous soyez notamment du côté du nord ou à l'est, à l'ouest, au centre de la Kanaky ou dans le sud, ou notamment du côté des îles Loyauté, eh bien, restez branchés sur Tudor Radio. Nous retrouvons tout de suite, nous quittons donc la centrale, notamment de la tour de contrôle, au boulevard Beaumont, et on part en direction de Ralatu cette fois-ci, tout en leur souhaitant donc une excellente matinée, et puis surtout un bonjour, et on retrouve tout de suite l'équipe qui est donc sur place. Je vous rappelle l'équipe composée de Jesse, Kenji et puis Jani. Courage, courage à tous les trois. On est donc à la troisième, on est à la dernière journée, on va dire. Journée donc consacrée aux 40 ans de musique, de culture, de partage et d'identité. Le Kaneka, 40 ans du Kaneka, 1986-2026. La musique, les artistes et puis la culture au cœur de notre identité. Et on les retrouve tout de suite du côté de la commune de Canala. Salut, salut les amis, salut, courage. Et puis j'espère que vous avez pris votre café.
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0: Alors, on m'a annoncé en fait qu'on a déjà entendu nos messages dans tout le pays, puisqu'on est sur Radio Jido en live. On remercie Jido encore de pouvoir transmettre l'événement des 40 ans du Kaneka. Alors, pour celles et ceux qui nous écoutent tout partout dans le pays, le morceau que vous venez d'entendre, c'est le groupe Pwamunja. Pwamunja, il fait partie aussi de ces groupes qui ont rappelé aussi l'histoire. Donc, souviens-toi, ça a été rédigé et écrit par monsieur Simon Naoutchoué. Simon Naoutchoué, ça a été le membre en charge, le ministre de l'enseignement dans le gouvernement provisoire de Kanaky. Donc, on rappelle l'histoire. Donc, lui, il a écrit et puis tous ses enfants, ils ont joué. Donc, on rappelle, c'est les 40 ans du Kaneka. C'est la mémoire et les groupes de musique qui continuent à nous éduquer pour qu'on ne perde pas notre histoire. Donc, il fait beau. Ici chez nous.
1: Bien le bonjour à toutes et à tous. Bonjour Jani.
2: Bonjour
1: Jessie. Bonjour à vous. Merci John pour la bascule depuis le 4 boulevard Vauban jusqu'ici sur le site du village de Canala. Et une autre journée qui nous attend, une journée bien chargée artistiquement parlant sur le site puisque pas mal de groupes ils vont évoluer. C'est vrai que comme tu disais si bien Jani Erkanak, n'est-ce pas?
2: C'est
1: donc au niveau de l'heure du timing voilà quoi, ça devait débuter à 8h10, il est à peu près 8h22. En espérant que vous allez bien en ce vendredi 25 septembre, c'est un plaisir pour nous de vous retrouver sur les ondes de Jido Radio en espérant que le plaisir est partagé également de votre côté. N'est-ce pas, Jani?
2: Ah, si sûr. Eh bien, bonjour, Kanaky. De là où vous êtes avec qui vous êtes, bien le bonjour, comme on dit ici en Khaletou.
1: Khorou.
2: Eh bien, oui, vous êtes en direct. Comme Kenji vient de vous le dire, vous êtes en direct du village, plus précisément à la médiathèque de Canala. Eh bien, en espérant que vous allez bien ce matin et que vous appréciez ces premiers sons.
1: Et qu'on vous invite à venir nous rejoindre sur le site à Canala, dans la commune de Canala. Canala qui vous ouvre leurs bras, qui vous accueille avec un cœur gros mais immense.
2: Ouais.
1: Et le temps est magnifique, le temps s'y prête, pas ensoleillé, pas nuageux, juste comme il faut.
2: Juste comme il faut, c'est ça. Pour dire que le premier groupe est déjà pris, ils sont juste derrière, c'est Damourou.
1: Le groupe Damourou.
2: Voilà.
1: Donc je te laisse annoncer à nos auditrices et nos auditeurs la programmation musicale.
2: Alors pour la programmation musicale d'aujourd'hui à 8h30, Damourou, Pami qui va suivre, Fandosha, Alan Lyon à 10h, Poignine à 10h30, Ngeps, Jamago à 11h30, midi, donc ils ont 30 minutes sur la scène normalement. Kwe Pwawe, Owe, Chada à 13h, Charabigne à 13h30, Doregui à 14h, Wadema, Kapechore, Khalaju Production, Kweae, Banya, Nemengi, Nepichan, Ndobwe, Machichelo, Jopo, Meanembe, KDF et Kweo, Ogo, Ogo, Holiday, Asedjika, Djema, Vamale, qui va pas entendre du Vamale en direct, et Banjeb Family qui va clôturer cette scène musicale avec un grand pilou à la fin de ces passages artistiques sur la scène musicale.
1: Et qu'en principe, ça va finir aux alentours de 1h, voire 1h30 du matin.
2: Oui, normalement.
1: Voilà. Et puis, pour clôturer cette journée, ce sont deux grands groupes de revendications de la pleine souveraineté, le groupe Bamali, le groupe Bouandjeb Family. Bouandjeb Family, eh bien, ce sont les enfants du groupe Bouandjeb.
2: Oui, c'est ça.
1: Et donc, voilà, ce sont deux grands groupes qui vont clôturer cette journée d'aujourd'hui. Et puis pour demain, eh bien, pour demain, pour bien clôturer les festivités de ces 40 ans du Kaneka célébré ici du côté de Canala, là où tout a commencé, et 40 ans plus tard, eh bien c'est là où on célèbre ces 40 ans d'existence de cette mouvance musicale, le Kaneka. Sachez que demain sur le site de Dande, c'est du côté de Nongwe, ouais. Eh bien il y aura un immense pilou de clôture.
2: C'est ça, de 9h à midi.
1: Pour bien clôturer. Eh bien, ces 40 ans du Kaneka.
2: C'est ça. Et là, pour l'instant, sur le site, les personnes qui ont des
1: stands,
2: ils s'installent tranquillement. Ce matin, il y avait le café. Ils étaient déjà postés, oui. Matin bonheur. Et puis,
1: Pour les leftos. Comme nous.
2: Voilà. On a coursé un peu le café ce matin, mais voilà. Donc...
1: Évidemment que on vient de vous annoncer la programmation musicale qui vous attend pour ce vendredi 25 septembre, mais il y aura différents intervenants qui viendront dans notre studio Jido situé à la médiathèque.
2: Oui, pour présenter
1: D'ailleurs, on remercie la mairie de Canala, l'équipe de Monsieur le maire, le comité. Donc merci à vous de nous avoir positionnés là où nous sommes et bien de nous avoir bien installé là où l'on dort.
2: Oui.
1: Et de bien s'occuper de nous, tout simplement.
2: Oui, c'est ça.
1: Donc voilà, un grand merci à la commune, à monsieur le maire et à toute son équipe.
2: Et merci aux auditeurs pour votre fidélité sur les ondes de Jido en direct de Canala.
1: Tout à fait. Et merci, bien à l'équipe de Nouméa également, hein,
2: oui,
1: au 4 Boulevard Vauban, oui. Parce que sans qui, c'est un travail d'équipe et sans qui on peut pas, sans qui vous ne pouvez pas écouter le live qui sont diffusés en direct depuis le site. Donc voilà la famille APP, la programmation d'aujourd'hui. Différents intervenants qui viendront et bien vendre leurs produits et nous parler un peu de ce qui se passe ici du côté de la commune dans la vie au quotidien. Voilà, Janie.
2: Voilà.
1: Et toi, alors, ton impression pour ce second jour?
2: Je crois que je vais aller danser.
1: tu as fait un peu le tour des stands hier.
2: J'ai fait le tour des stands et puis, eh ben, ils n'ont pas fini de écouler leurs produits. Ils sont toujours sur Rétal. Et les produits, ils sont deux fois plus.
1: Les produits sont magnifiques, mais.
2: Elles sont pas chères.
1: Ils sont pas chers.
2: À 100 francs le gros chouchoute, là.
1: Voilà.
2: Oh, 100 francs le gros chouchoute, imagine.
1: C'est ça. Chouchoute immense. Ouais. Ça fait. Ma main, elle est petite à côté.
2: Ouais.
1: Donc ça fait le double de ma main.
2: Alors nous invitons toute la Kanaki à venir sur le site
1: ans. N'hésitez pas.
2: Et si vous venez, faites attention les routes, levez le pied, vaut mieux arriver tard que pas, jamais.
1: Voilà.
2: Donc venez.
1: Et surtout un bon courage à toutes les personnes qui travaillent aujourd'hui.
2: Oui, voilà.
1: Parce qu'il y en a beaucoup qui travaillent. Sachez que si vous êtes à la poste est ouverte aujourd'hui. L'OPT est ouverte. Si voilà pour les personnes qui sont à l'OPT, ben c'est ouvert. Voilà, petite info pratique. Et si on se faisait, Janie, un point météo. Alors, pour ce matin, voici vos prévisions météo établies par le Centre Météo France en ce vendredi 25 septembre. Et sachez que les nuages circulent en nombre sur l'est, les Loyautés et les pointes nord et sud. Ils donnent des averses isolées et localement plus marquées sur le nord-est et l'extrême nord. Ailleurs, le temps est passagèrement nuageux et généralement sec. Le vent de sud-est se maintient autour de 25 nœuds, mais commence à fraîchir localement 25 à 39 et des rafales de 35 à 40 nœuds en fin de matinée. Et cet après-midi, et le ciel reste chargé en nuages sur les pointes nord et sud, avec quelques averses. Ailleurs, des nuages chacune, mais les averses sont rares. Le vent de sud-est est compris entre 25 et 30 nœuds, notamment sur le sud-ouest et l'est, avec des rafales de 35 à 40 nœuds, et les températures sont stables en légère baisse. Donc, qui dit rafale dit du vent.
2: Du vent.
1: Et qui dit du vent dit couvrez-vous.
2: Couvrez-vous.
1: Tout simplement. Et mais vous connaissez les consignes, c'est prudence et vigilance quand même à toutes et à tous. Pour les banques, sachez que les banques sont fermées ce vendredi 25 septembre. Elles réouvriront heure habituelle lundi 28 septembre. Toutefois, les agences de la BNC, ouvertes normalement du mardi au samedi, seront fermées jeudi et ouvertes. Donc, les banques de la BNC sont ouvertes ce vendredi 25 septembre et samedi 26 septembre. Un autre communiqué qui vient du Haut Commissariat de la République qui prolonge l'interdiction de vente d'alcool à emporter du vendredi 25 septembre, donc à partir d'aujourd'hui jusqu'au lundi 28 septembre, 6 heures sur le territoire des communes de Koumac, Kalagomen et Ouégoua.
2: Ah oui.
1: Donc voilà, c'est la prolongation d'interdiction de vente d'alcool à emporter pour ces trois communes, trois grandes communes du Nord. Ben voili voilou. Et pour nos anciens, eh bien sachez que si vous n'avez pas été faire un tour dans vos différentes banques ou dans vos différents distributeurs, sachez que les virements de la retraite CAFAT a été réglé il y a deux jours de cela. Donc voilà la bonne nouvelle pour nos anciens, pour nos retraités.
2: Comme vous pouvez l'entendre, nous sommes en direct à ceux qui viennent de se brancher, de se connecter sur les ondes de Djido. Nous sommes en direct de Canala et nous avons un plaisir de vous faire partager ce direct-là au travers de toute la Kanaky, du nord au sud, de l'est à l'ouest, jusqu'à dans le Pacifique, jusqu'à dans les grandes nations, là où vous êtes en soirée ou en matinée ou en après-midi. Profitez de ce moment avec nous sur les ondes de Djido.

Alors, c'était le collectif Djemouka, Djemouka qui signifie jeunesse en mouvement Kanak. Donc, ils viennent de l'ère Otmawa. Ça, c'est les petits jeunes, les jeunes qui étaient pendant la révolte du 13 mai. Les soirs, ils se mettaient au feu, ils grattaient la guitare, commençaient à chanter. Et puis, ben voilà, suite de la lutte, de la révolte du 13 mai 2024, ils ont commencé à dire, ben, ils vont enregistrer. Et puis, ben voilà, le collectif Djemouka, c'est aussi la suite de la révolte du 13 mai 2024. Donc, on repart du côté de... Alors, avec notre papa qui était là hier, l'un des précurseurs, celui qui a dit que la cadence naît du Kanak, Monsieur Moïse Ouada. Et ça, c'est le morceau qu'il a créé pour dire Kaneka, la cadence naît du Kanak.

une info pratique et très importante pour les personnes qui prennent le chemin en direction de Canala. Eh bien, on vous informe de passer par le col de Pechecara, car la route horaire pour Canala est trop dangereuse. Question de sécurité. Merci Félix, merci pour cette information qui est très très importante. Donc, je répète à la population, vous qui nous écoutez actuellement dans vos voitures, eh bien, si vous prenez la route direction Khalachu, eh bien, passez par le col de Pechecara, car la route horaire pour Canala, eh bien, est trop dangereuse par mesure de sécurité. Voilà. Oleti, Félix. Bonne journée à toi.

D'autres infos pratiques, sachez que les rotations Betticho prévues pour Lifour et Ouvéa, prévues pour ce 25 septembre ainsi que 26 et 27 septembre, ont dû être malheureusement annulées tout cela a été annulé pour faute de mauvais temps, parce que comme on vient de vous annoncer la météo, vos prévisions météo, le vent souffle énormément, donc énormément de houle, et malheureusement les rotations du Betticho ont été annulées. Par contre, sachez que les bureaux du Betticho du côté du UK sont ouverts pour aujourd'hui, donc pour plus de renseignements nous vous invitons à vous rapprocher du bureau du Betticho ou à les contacter via le numéro suivant, le 26 01 00. Je répète, 26 01 00.

Doucement, doucement, doucement, doucement, doucement. Nous, on continue d'animer à la radio aussi. Sur le site, tout le monde s'installe petit à petit. Comme c'est la grosse journée, hier, c'était une grosse journée aussi avec toutes les troupes de danse. Le groupe, hier, c'était joli comme animation, puisque c'est l'air Otmawab qui a ouvert avec la troupe de danse des Moinkaignes de Waré. Et puis, on a terminé avec Blue Waou d'IAI. Donc, ça faisait joli. Joli, joli, joli sur la scène, mais aussi sur la terre. Donc, le groupe que vous avez écouté, c'était le groupe Djema. Djema, il est originaire de la tribu de Neyeti, de Point-Dimier, du côté de l'air Païchi. Alors, il faut savoir que le groupe, il commence son histoire sur le nom de Rasta en 1979, avant de prendre le nom Djema en 1989. Donc, son premier album, il a été publié en 1994 et il porte notamment une forte dimension identitaire et coutumière. Donc, le titre de l'album, il a été traduit par Indigène, prends tes droits. Et ça, c'est la formulation qui est clairement le lien entre la musique, l'identité et la revendication. Donc, ce que vous avez entendu, c'est travaux forcés. Il ne faut pas oublier le code de l'indigénat. On venait, on attrapait nos vieux et puis on leur disait d'aller construire la route. On ne leur demandait pas la permission. Voilà. Donc, le code de l'indigénat, voilà, il nous a fait ça aussi. Ça, c'est, on se rappelle l'histoire. Alors, pour une petite pensée à ceux et celles qui écoutent la radio, pensez du côté de chez moi à Wawilou. Donc, une pensée du côté de chez moi à Wawilou pour dire que les voix qui ont été faites dans ce morceau-là, on entend en chœur la voix de Jacques Kiki Carré. Donc, du coup, lui, c'est Tonton Kiki et c'est l'animateur Kanak par excellence. Donc, nous, on fait partie des plus jeunes et lui, c'est notre référence dans l'animation podium, mais aussi l'animation chant, l'animation théâtre. C'était quelqu'un qui avait de multiples fonctions. Donc, ça, c'est la petite pensée pour Kiki Carré du côté de l'Air Angelo de Wawilou. Puis, il est là aujourd'hui, il nous accompagne comme tous les nounous, tous les nguets, tous nos gens qu'on a enterrés. Toutes les personnes qui nous sont chères, ils sont aujourd'hui, ils sont là aussi depuis hier, avant-hier, parce que nous, on croit en ça. Le monde des esprits, les énergies, elles sont là. Donc, merci encore de votre attention. Et du coup, on va du côté d'où maintenant ? Malione. On va du côté de Yaté. Donc, on va aller voir les gens du pays Djoubéa. Mais on va écouter de Oumagué.

Alors, on était du côté de Yaté, avec la famille de Yaté, avec le groupe Oumagué. Et puis, alors, pour celles et ceux qui viennent de nous rejoindre, donc on s'installe tranquillement, il y a les cars qui arrivent. Donc, les cars qui arrivent avec nos artistes. Donc, la journée du 25 septembre, c'est une grosse journée. C'est une grosse journée, comme celle d'hier. Donc, on a juste un petit peu de retard. Donc là, on doit commencer normalement à 8h30 avec le groupe de musique Ndomuru. Donc, ils sont en train de se préparer. Ils sont encore en train de se préparer. Ils vont arriver. Et nous, on continue de mettre de la musique pour nous ici sur le site et puis pour l'ensemble du pays et du monde entier. Et on remercie encore Radio Jido de continuer à être l'aiguille qui attache la paille, qui continue à partager nos paroles et puis partager ce qui se passe ici. Alors on dit bonjour au soleil, bonjour aux nuages, bonjour aux montagnes, bonjour à la rivière, bonjour à la mer, bonjour à tous les nounous qui sont là mais qu'on ne voit pas. Et puis on continue de s'encourager. On est là pour les 40 ans du Kaneka. Faut pas que ça dort. Oui, nounou l'a dit, c'est à l'aise. Donc là, on va aller du côté de. Ça, c'est pour spéciale dédicace pour Monsieur le maire. On va du côté de la cité mélanésienne. Donc, ça, c'est les quartiers populaires qui ont participé aussi à ce regroupement aussi à Nanwé avec Monsieur Théophile Ménango. Donc, Papa Théo, si tu écoutes la radio, voilà, nous, on est là, tes enfants, ils sont là. On est là pour les 40 ans du Kaneka. Donc, si tu es sur ta montagne, là-haut à Mauravel, ben, on parle de toi ici, puis on passe tes morceaux aussi à la radio. Donc, le morceau, c'est Frère Kanak.

Eh bien, en direct, tu m'entends ? En direct de Canala, du côté du village. Du village à la médiathèque de Canala. Il est 8h53 et ce matin, nous avons dit, eh ben, l'heure canaque, parce que sur les horaires, c'est à 8h30 que le groupe Domuru qui va monter sur scène à cette heure-ci n'est pas encore monté bientôt là. Ils sont passés de l'autre côté. C'est donc une association culturelle Domuru qui vient de la tribu de Jelima, précisément de Mwarongu. Si j'ai bien prononcé, et ils vont faire une prestation sur la scène avec des papas, composés des papas d'enfants. Et la partie des enfants sont dans l'artisanat avec les mamans. Donc, Domuru, ça veut dire quoi ? Ça veut dire la vie de tous les jours, avec ses complexités et ses inconvénients et tout. Et c'est à nous de rester sereins. Voilà la signification de Domuru. Et pour le groupe qui va suivre après, c'est le groupe En espérant que vous allez bien dans toute la Kanaki, en direct de Canala pour les 40 ans. Donc pour information, il faut prendre le... Il faut passer par le col de Pechekara. Parce que la route à horaire pour Canala, elle est trop dangereuse. Et ça, c'est par sécurité pour chacun, pour ceux qui prennent la route pour venir sur Canala pour les 40 ans. Donc après, je disais, après le groupe Domuru, ça va être le groupe Pami. En vous laissant apprécier le direct.

0: Alors, c'était le groupe Yatta, donc en verlan Ataï, qui nous vient de la cité mélanésienne, donc du quartier de Ravels, de Mont-Ravel. Donc, en attendant que le groupe Ndomuru se prépare sur scène, donc merci à toutes les oreilles qui ont eu une attention particulière aujourd'hui encore sur Radio Jido pour capter en fait ce qui se passe ici. Et nous, ici, à l'animation, on essaye aussi de vous parler, de se parler. Donc, on essaye de bien faire le travail, on s'encourage. Alors, il y avait un écrit que j'ai rédigé, en fait, pour les 40 ans du Kaneka. Et puis, j'ai dit, je vais le placer à un moment donné. Donc, je le place là, avant que Ndomuru monte sur scène. Donc, Kaneka, mouvement Kanaki Résistance. Les 40 ans du Kaneka, pour nous, c'est l'histoire d'un mouvement. C'est l'histoire d'hommes et de femmes. Membres de nos familles, des clans alliés qui ont inscrit leurs recherches, leurs pratiques culturelles et artistiques dans le mouvement de revendication du peuple kanak. L'éveil kanak du festival Mélanésia 2000, initié par Jean-Marie Tchibaou, a nourri ces jeunes hommes et ces femmes de l'époque pour continuer la reformulation permanente de nos savoirs ancestraux. Notre culture se reformule dans le temps car elle est vivante. Et elle se transmet malgré les ravages de la colonisation. En 1986, sur la commune de Kanala, dans la tribu de Nongwe, dans l'ère Hanchu, la volonté de se rassembler a donné la possibilité à celles et ceux qui vivent en tribu, mais aussi dans les quartiers, d'exprimer leur créativité. Notre devoir de mémoire nous rappelle que l'intelligence, la conscience et notre liberté sont des éléments qui ne peuvent nous être enlevés. Merci à nos pères et nos mères de Boafo, Bwenjep, Yata et tant d'autres d'avoir initié ce travail qui s'inscrit dans la marche tâtonnante de libération du peuple kanak vers sa pleine souveraineté. Merci à tous les groupes de kaneka qui ont émergé dans les 8 terres coutumières de notre pays et qui continuent le travail de recherche avec tous les instruments des temps modernes. Donc ça, c'était la petite introduction. Et puis on rappelle où on en est 40 ans après. Le passé restera le passé. Pour l'avenir, il nous faut des souvenirs. Le groupe de Kaneka, Bwenjep, commune de Nyehen, R. Otmawa. Après les élections communales et les élections des assemblées des provinces de 2026, l'organisation des politiques publiques continue de se mettre en place. Les priorités se feront selon les programmes émanant des organisations politiques. Conscient de l'ignorance de notre peuple sur sa propre histoire, mais aussi sur l'histoire du mouvement indépendantiste, les 40 ans du Kaneka et le rappel que le combat culturel est lié indubitablement au combat politique. Quand on exprime Kaneka, on exprime forcément Kanaki. Nos intentions, elles se situent suite à la période post-consultation et post-révolte du 13 mai 2024. Nous considérons tous nos espaces comme des espaces d'éducation, car il est plus que capital de connaître l'état du pays dans lequel nous vivons, mais aussi l'état de santé physique et psychologique de notre peuple. Les espaces que nous mettons en vie sont des espaces qui continueront de nourrir la réflexion, d'éclairer et d'éveiller les consciences de chacun et chacune d'entre nous, des plus jeunes comme des moins jeunes. Les 40 ans du Kaneka, c'est plus qu'un événementiel. Il est le marqueur temporel de la cadence qu'aura mené le Kanak durant le 20e et 21e siècle. Il doit susciter notre intérêt de nous questionner individuellement et collectivement sur notre façon de vivre et le modèle de société auquel nous aspirons et celui qu'on laisse à la génération d'après, nos enfants, nos petits-enfants. Les 40 ans du Kaneka, c'est plus qu'un événementiel. Il est le rappel de l'adulte kanak, homme, femme de 2026, dans le processus de décolonisation qu'est l'accord de Nouméa. Les 40 ans du Kaneka nous interrogent sur le mouvement de notre revendication identitaire. Les artistes restent des aiguilleurs de conscience car ils chantent le passé, le présent comme l'avenir. Notre devoir de mémoire contribuera à faire que les participants de ces 40 ans puissent repartir et se poser la question de leur engagement dans leur famille, mais aussi renforcer l'engagement des militants et des militantes de Kanaky. Voilà, c'était le petit texte que j'avais écrit pour les 40 ans du Kanaky. Et puis, je vous le partage ici sur le site et à la radio. Merci de votre attention. Alors, Domourou, il est déjà sur scène. Et puis, on va commencer. Zou, Paksada, Alikemba, ne. C'est bon, dans les stands, c'est bon, ça commence à faire la cuisine. Il y a le feu. Et puis, nous, on va commencer à faire une petite balance.
1: Thank you.

une excellente journée du côté de Khanatou avec un beau soleil qui vient de nous accompagner sur le site du village en direction de Kanala avec tous ces stands qui sont très bien présenté car il y a, comme je le disais hier, il y a un concours du plus beau stand qui va se faire avec des prix. Il y aura des prix sur les trois premiers stands plus beaux. Et donc des plantes sont beaucoup de plantes sont exposées dans les stands, des robes que des jeunes filles ont fait, du miel, des achats de citron. De citron fermenté que j'avais vu dans un stand. Alors la salade de chouchoute crue, elle était très bonne. Il y a aussi beaucoup de stands de brochettes, de plats emportés avec des produits.

musicale avec leurs prestations, en vous laissant apprécier ce temps qui est avec ce soleil au rendez-vous pour les 40 ans du Kamikaze.

0: Domourou, Domourou, on applaudit encore. On applaudit nos enfants.
1: Voilà, le groupe Domourou, un groupe qui nous vient de la tribu de Gélima, où on vous le rappelle encore une fois, un groupe issu d'une association, l'association culturelle Domourou, Domourou qui veut dire la vie de tous les jours avec ses complexités. Donc c'est actuellement que vous entendez sur votre radio, le live est en direct. Bien entendu, quelques aléas techniques, vous nous en excuserez, mais votre radio qui est présente sur le site est cela pour toute la journée pour vous faire profiter des différents groupes et prestations musicales qui passeront sur le site du village.
2: Du patrimoine à la tribu de Queen Mokani.
3: En tout cas, en poste, on tape un peu là.

0: Joseph! Et alors?
1: Toujours en direct depuis le site du village du côté de Khaletchou. Le groupe Damourou. Bonjour à tout le pays et notamment à toutes les tribus du côté de Khaletchou.
2: Merci de vous présenter à la solo. Damourou.

Bonjour tout le monde. Ah là, il y a du monde. Tout à l'heure, il n'y avait personne quand on a commencé.

La chanson que le groupe de Mouloud va vous chanter s'appelle, s'intitule Chemo. Chemo, c'est quand on a un chewing-gum et bien on jette par terre la bouteille de coca, les papas avec la canette de bière balancée. Voilà, c'est Chemo. Faut que nous, tout le monde ici, on ramasse bien nos saletés dans tout le pays. À partir d'ici, là, tout à l'heure. Yéna, tu vois quoi? Bonjour, Karine. Yéna, nous, là. Okay.

Warte mal. Oh.

0: Le groupe Damuru, groupe qui nous vient d'ici, de Canala, va vous rappeler que c'est un groupe qui vient de la tribu de Jelima. Mwarungu, c'est le nom de la tribu de Jelima. Et Damuru, qui, je vous le rappelle, veut dire vie de tous les jours avec ses complexités. Une demi-heure, c'est le temps imparti qui a été donné à chaque groupe pour leur prestation sur la scène du site du village.
1: Toutes nos familles qui sont parties. Merci.

0: Le groupe Damourou.
1: On applaudit encore bien, bien, bien fort. Pour
0: en espérant que vous appréciez cette prestation musicale de ce groupe. Et
2: on a fait un peu de bruit avec tout ce qui est matériel. Il ne faut pas oublier que au-dessus de nous, il y a toujours quelqu'un. Voilà. Et la dernière chanson de Damourou, c'est pour l'Éternel avec tous ceux qui l'accompagnent. Spéciale dédicace pour le comité de pilotage de Tube. Avec la sécurité, les filles comme les garçons qui ont participé depuis le départ, jusqu'à maintenant, les petites mains qui sont dans l'ombre, merci à vous. Et la dernière chanson, vous êtes dédicacée. Je vois pas.
0: Voilà, tout est dit, la dernière prestation du groupe Damourou sur scène. Normalement, à suivre, c'est le groupe Pahami et le groupe Fandosha. Excellente début de matinée à vous toutes et à vous tous. Bon long week-end pour d'autres. Et pour celles et ceux qui travaillent, nous vous souhaitons un bon courage. Et vous êtes en direct depuis la commune de Canala, plus précisément sur le site, sur le site du village. Yeah.

0: le groupe Gamourou. On applaudit encore bien fort. Il y a la relève, il y a les enfants, c'est eux qui ouvrent aussi.
1: Eh bien voilà, on espère que vous avez apprécié le groupe Domourou, voilà cette formation musicale qui nous vient de Khaletchouk. Et bien avec ces petites consonances à notation reggae, puisque le Kaneka, eh bien 40 ans plus tard, il y a de l'évolution dans le Kaneka, notamment de diverses fusions qui sont faites avec ces sonorités en partant eh bien du reggae, de la soul music, du rock et tout ce qui s'ensuit. Pour la suite de la programmation du monde qui commence à arriver petit à petit sur le site, les stands qui se sont installés, et sachez eh bien que pour la programmation d'aujourd'hui, la programmation en tout cas sur scène eh bien finira aux alentours de 1h demain matin. Des stands à profusion, stands de légumes, de fruits, de produits, du terroir, du miel, des confitures fait maison. Et les dernières chouchoutes de la saison, puisque après, eh bien, la saison des chouchoutes vont se terminer. Et également de la restauration avec des plats typiques tout comme un stand et qui propose du cochon sauvage dans son assiette pour celles et ceux qui veulent manger déjeuner ce midi sur le site. Donc plein de stands de restauration et évidemment les incontournables brochettes que vous pouvez trouver, que ce soit des brochettes de poulet, que ce soit des brochettes de viande. Il y en a également sur les stands, et de l'artisanat, de la couture que vous pouvez retrouver également, de la couture avec des robes, des tuniques faites par nos couturières, faites par nos mamans, nos jeunes filles, puisque les jeunes filles également mettent la main à la pâte. Donc le travail de transmission est très très important pour eh bien pour l'artisanat en général. La sculpture, de très très belles œuvres sont faites par bien nos sculpteurs du pays Nankhalachu, avec des prix abordables pour toutes et pour tout. Et je peux vous dire que c'est pas cher du tout. Quand vous voyez la taille d'une chouchoute qui est énorme et qu'elle coûte que 100 francs, eh bien c'est tout simplement magnifique et c'est accessible à tout porte-monnaie, surtout vu la crise actuelle. Eh bien voilà la famille. Donc nous vous proposons et nous vous invitons plutôt à venir nous rejoindre sur le site du village du côté de Khaletchouk. Lorsque vous arrivez sur ce canal-là, vous ne pouvez pas vous tromper. De toute façon, vous allez voir, il y a tous les stands qui sont alignés sur le terrain, également un service de sécurité à l'entrée du site, puisque sauf les prestataires qui peuvent rentrer à l'intérieur du site avec leur véhicule, mais si vous êtes visiteuse ou visiteur, eh bien sachez qu'il y aura une déviation qui est faite, qui est organisée, et que vous pouvez vous mettre au fond du terrain. La place est immense, le parking est assez grand pour vous accueillir tout simplement. Voilà la famille, on est toujours en direct sur le site du village du côté de Khaletchouk.

Un temps ensoleillé et venteux sur le site. Il fait un temps magnifique, tout simplement. Parmi Fandosha, Alan Lyon, N. Gibbs, Kwepawe, Chada, Charabin, Dorigi, Wadema, Kapechore, Banya, Nemengi, Asechika, les différents groupes que vous aurez l'occasion d'entendre en live, en direct, tout au long de cette journée, de cette programmation musicale de ce vendredi 25 septembre 2026.

0: Bien, Jean-Yves, notre premier invité dans notre studio Jido, Jean-Yves du groupe A7JK. Bonjour.
1: Bonjour madame.
0: Merci d'avoir accepté notre invitation. Vous venez pour la prestation, vous venez en tant que A7JK.
1: Ouais, je suis venu en tant qu'A7JK, mais je suis venu avec le groupe un peu. C'est des musiciens d'un peu partout, de Beau, de Pointe-d'Imier, de Canala, dans toutes les aires d'ici, quoi. Les musiciens, c'est pas vraiment les musiciens de chez moi, mais c'est des musiciens un peu que j'ai pris un peu de Beau, voilà, aux alentours de la province nord et même le sud aussi, ici à Canala. Le batteur, il est d'ici, quoi, voilà.
0: Jean-Yves, vous avez sorti un album, Unin Power Paint Tribes, ouais. Le groupe A7JK également. Vous êtes parti, vous avez quitté le pays, vous avez fait des concerts aux côtés de votre frère et

0: Marcus Gade, vous êtes souvent avec Marcus. Vous êtes un musicien, vous êtes un artiste. 40 ans du Kaneka, qu'est-ce que ça représente pour vous?
1: Ça représente beaucoup de choses parce que le Kaneka évolue. Et puis, voilà, je vois qu'aujourd'hui, il y a tous les groupes qui se présentent ici à Kanala, mais aussi un peu à l'extérieur aussi, parce que moi aussi j'ai vécu ça et puis je suis parti avec Marcus un peu là-bas en métropole pour animer, pour représenter un peu ce qu'on appelle ici notre pays, la Kanaky. Et voilà, qui représente les 40 ans, ben ça fait du bien parce que il y a des vieux groupes qui sont déjà passés par là, qui sont commencé le Kaneka, je veux dire Bondiep, Vamale, Edou et les autres. Il y a aussi, j'ai pas cité d'autres groupes comme les Tradi, comme aux îles.
0: Bethela,
1: voilà, toute la bande de là-bas. Il y a Rivière Star qui ont commencé avec des trucs un peu traditionnels. Et puis nous qui suis après la génération d'un peu après, quoi, qui suis un peu ce qu'on appelle ici la musique du pays, le Kaneka, mais dans toutes les sauces, quoi. Voilà. On a pu, puis voilà, aujourd'hui, on arrive là, 40 ans du Kaneka, on est content, on est fier d'être ici à Kanala pour s'exprimer encore de nouveau notre culture qui est la nôtre. Voilà.
0: Il y a une nouvelle tendance, une nouvelle mouvance là qui arrive actuellement, c'est l'IA, l'intelligence artificielle. Qu'est-ce que vous en pensez, vous, en tant qu'artiste?
1: Moi, j'ai pensé qu'il faut que les artistes voient ça. La plupart des artistes, ils en ont parlé, mais voilà, quoi. Après, je ne sais pas trop comment il faut arrêter ça, quoi. Parce que nous, on fait beaucoup de travail au niveau de ce qu'on fait, parce que on a dégagé beaucoup d'efforts pour rentrer dans les studios et puis il y a tout ça. On fait nos propres machins et puis quand il y a IA qui arrive, nous on est là, on est bloqué. Je veux dire, on est bloqué, quoi. On ne sait plus on va faire, quoi. Il faut en parler, ouais. Madame, il faut en parler de ça parce que c'est vrai ce que vous dites. Il faut voir ça avec les institutions et puis tout ça, la culture, comment on fait pour ce genre de choses-là. Voilà.
0: Donc vous êtes contre?
1: Ouais, bien sûr.
0: Oui,
1: bien sûr.
0: Il y a une autre forme de musique qui arrive également, c'est le jareb. Donc, est-ce que vous êtes d'accord avec ce style musical?
1: Ouais, parce qu'on a ce qu'ils ont créé eux là-bas, la province nord. Il y a des groupes là-bas qui jouent un peu celui-là aussi. Ça améliore aussi parce que c'est de la musique, mais c'est créé par des jeunes d'ici. Des gens qui ils ont été aussi en France, ils ont revenu, ils ont joué cette musique-là. Mais on va voir dans le temps.
0: Jean-Yves, pour vous, quels seraient les moyens que nos institutions puissent donner à vous les artistes pour mieux exporter la musique d'ici?
1: Pour mieux nous donner, c'est, je vais dire ici, je ne peux pas dire des choses sur ce qu'on fait, parce que en France, c'est que ici, nous, on ne peut pas vivre de la musique, nous. Nous, on fait la musique comme ça. Par exemple, je veux dire, en France, quand ils font la musique, c'est pour être renumérée, quoi. Je veux dire, c'est leur taf, quoi. C'est leur taf. Les musiciens, c'est les musiciens. Quand tu dis, on va répéter, on fait 2 semaines ou 3 semaines de répète, quoi. C'est leur taf, ça paye, quoi.
0: C'est leur gagne-pain.
1: C'est leur gagne-pain, quoi. Ici, alors qu'ici, on peut pas être professionnel, parce que quand tu fais, tu fais 2 jours de répète, voilà, c'est juste pour animer un peu à Canela, pour animer un peu par là, mais tu peux pas rentrer dans tout ça parce qu'on n'est pas rémunéré, quoi. Enfin, on n'est pas. Enfin, tu viens ici pour faire un concert, c'est une somme que les autres ils vont proposer de donner. Ils vont dire, ben voilà, vous avez ça, puis voilà pour le retour, ou seulement pour l'essence, parce que vous avez déplacé, ou peut-être un petit geste, voilà, c'est la culture, c'est nous, chez nous, quoi, en Kanaky, quoi. On est ici, puis voilà, vous passez un peu par-ci, par-là, puis vous faites du concert, voilà, chez nous, quoi. C'est petit le pays, puis on peut faire. Ça, tu peux faire ça dans les. Quand t'es un peu en mode, voilà. Je veux dire, un peu les artistes qui partent en France, voilà, ben parce qu'il y a des budgets, il y a des trucs qu'il faut sortir du gouvernement ou la culture, quoi. Mais il faut que c'est la culture qui bouge un peu.
0: Enfin, qui doit porter un peu.
1: Qui doit porter un peu tout ça, parce que, voilà. Mais de toute façon, ils voient, mais. Ouais.
0: Un prochain album de Unin Parwa Pen Tribes?
1: Bah, ça c'est un peu un truc que j'ai voulu faire, mais je suis un peu en mode. Bah, à chaque fois quand tu fais un album, à chaque fois tu te fais bloquer par IA ou tu vois déjà le devant, quoi. Tu vois? Et puis moi ce que je pense ici c'est mieux pas enregistrer, quoi. Tu crées un morceau, tu joues sur scène, puis voilà.
0: D'accord.
1: Quand tu payes un.
0: Jusqu'à ce point-là?
1: Ben, je crois bien. Ce que ça passe dans la tête. Ça sert à rien de créer des. Ou aller au studio pour faire des trucs comme ça. Moi, je vois un peu comme ça. Ça dégonfle.
0: Et surtout que c'est un financement, un enregistrement en studio.
1: Ben, ben c'est là-bas, ouais. Et puis maintenant, tu fais les CD, là. Ben, ça ne paye plus, quoi. Tous les mecs sont sur les réseaux. Et le CD que tu fais, ça. Je sais pas, ça rapporte quoi. Des fois, ça se voit pas parce que les gens, ils sont déjà.
0: C'est déjà sur les réseaux.
1: Ah, ouais.
0: Ok. Jean-Yves, alors pour terminer cet entretien, quel serait pour vous le message que vous pourriez donner à la jeunesse, à nos familles qui nous écoutent actuellement sur Radio Djido?
1: Surtout à la jeunesse qui font comme moi, qui essayent d'exporter leur musique, bah, il faut être costaud, un gros bras, quoi, pour arriver à des situations comme ça, parce que voilà, tous les musiciens ou tous les artistes du pays, ici, en France, partout, là-bas, ils parlent de ça, quoi, et ils n'aiment pas, quoi. Ils n'aiment pas ce genre de choses-là. Ben, il faut avoir la force. Et puis surtout, voilà, ici, au niveau d'ici, au pays, les jeunes, ben voilà, ils jouent. Il faut qu'ils s'expriment sur le plateau comme ça. Au lieu d'aller faire des trucs là-bas, un peu, je sais pas, au studio, à gaspiller le temps, aller au studio, puis il y a IA qui arrive par la suite, ou il y a les autres qui, voilà, quoi. Il faut vraiment qu'on est là, qu'on joue, que les gens ils nous voient sur scène, quoi. Et puis voilà, quand on est là, et pas rentrer dans le système de CD ou tout. Il faut, ouais, moi je vois ça comme ça, moi je vais être comme ça. Moi je vois direct comme ça, je vais être comme ça.
0: D'accord. Merci beaucoup Jean-Yves.
1: Ben, merci à vous.
0: Bonne prestation, parce que là vous allez vous préparer, vous allez aussi monter sur scène.
1: Ben, on va essayer, ouais.
0: Et vous allez mettre le feu?
1: Non, pas le feu, en mode, voilà.
0: Ouais. Merci beaucoup Jean-Yves.
1: Ben, merci à vous, merci à Radio Djido, merci à la population, la chefferie d'ici, de nous avoir permis de traîner ici encore ce soir, aujourd'hui. Et puis à d'autres groupes aussi, merci à la jeunesse, aux sculpteurs, et à tous les vanneries, les mamans, ceux qui font la cuisine, et à tous les arts du pays, quoi, qui sont ici présents. Il y a des autres qui vont arriver tout à l'heure. Voilà, un grand bonjour et puis une bonne journée à tout le monde. Olé.
0: Olé, t'es.

prochain morceau, je vous ai dédié au papa et aux mamans. On s'excuse, le morceau c'est à la langue, ça la tue. Voilà. On voudrait vous dédier à les papas et les mamans. Ça parle un peu de...

0: enfants. Parlez à vos enfants, faire monter le bon chemin. Pas prendre à droite et à gauche. Il faut prendre tout droit. Voilà. Merci beaucoup.
1: Un, deux, test.

Le groupe AMI que vous entendez actuellement en prestation sur la scène, on respecte la programmation musicale puisque juste après, ça sera le groupe Fandosha.

0: Oh. Du Kanika.
1: Je vais le dédier encore à ma maman. Agna, puis Pandéa Juju, c'est un nouveau Kanika qu'ils ont composé pour cette journée. Merci à les deux, merci pour la pensée. Voilà, le morceau c'est pour vous deux.

0: Et on applaudit bien fort le groupe Ami qui nous vient de Truman Nowhere. Takara Horu. Merci, merci.
1: Voilà, le groupe Ami qui nous vient de Khalechou. Et à suivre le groupe Point d'Auchan, toujours, on reste toujours dans la région, on reste toujours du côté de Khalechou.
2: Je veux dire à tous ceux qui sont ici aujourd'hui, voilà, le morceau c'est un peu la présentation à les garçons qui sont ici, que vous voyez ici sur scène. Voilà. On voudrait le dédier à vous, tout le monde qui est ici. À commencer du nord au sud jusqu'aux îles. Mais c'est le moindre camion là-bas. Je vois.

0: Merci à tout le monde et bonne journée à tous.
1: C'est le groupe Ami. Donc, du coup,
2: voilà, le groupe Ami qui vient d'interpréter leur dernière chanson, dernière prestation sur le site du village. Et puis, bien nous, on continue notre petite balade, notamment toi, Janie, tu as fait un peu le tour des stands. Et alors, qu'as-tu découvert, qu'as-tu goûté?
3: Goûter. Alors, la confiture de café
2: oui.
3: D'hier, là, que on m'a mis l'eau à la bouche d'aller le goûter, du coup, de la confiture de café avec la confiture de tomate
2: oui.
3: Que j'ai pu goûter.
2: Oui.
3: Il y a plein d'autres confitures qui sont exposées dans que les mamans, les petites mains, là, ils font de chez elles. Et voilà.
2: D'accord.
3: Mmh.
2: Ok, super. À prix abordable ?
3: À prix abordable, 600 francs, le pot.
2: Ok, donc voilà pour mettre...
3: Pas que, mais même les légumes, ils sont tous à prix abordable.
2: D'accord. Surtout les légumes ?
3: Ah, les légumes.
2: Oui.
3: Les légumes sont à deux fois plus qu'un légume normal.
2: Multiplié par deux taille.
3: Ah oui.
2: Ok, ok. À part ça, tu as fait un peu le tour des stands de restauration?
3: Oui, de restauration, de ventes d'hiver, il y a des gâteaux, des boucles d'oreilles qui ont été perfectionnées fait main, des plantes, plein de stands. Il y a aussi un stand où j'ai vu des coiffes.
2: Oui.
3: Des coiffes. Mais
2: alors,
3: mais des coiffes pour exposer, pour faire
2: garniture, oui, garniture, pour décorer, voilà, pour la décoration. Des coiffes pour décoration.
3: Voilà.
2: D'accord. Ok. Et quoi d'autre ?
3: De la gelée de citronnelle.
2: Oui.
3: Du piment.
2: De la gelée de citronnelle.
3: Oui.
2: Oui.
3: De la gelée de citronnelle. Mm-hmm. Achar de citron, j'ai
2: oui.
3: pu.
2: Oui.
3: La confiture de chouchoute plus banane et plus cannelle.
2: D'accord.
3: C'est trois
2: ingrédients.
3: Trois ingrédients différents dans un pot.
2: Ok.
3: Voilà. Et achar de citron, j'ai déjà dit. Des sacs faits à la main.
2: Oui.
3: Avec du tissu normal.
2: Ah, c'est des sacs faits avec du tissu.
3: Oui.
2: Pas avec du jonc, pas avec de.
3: Non, il y a d'autres stands où il y a des sacs faits avec du jonc et des sacs qui sont faits avec des feuilles de pandanus.
2: D'accord.
3: Voilà.
2: Ok.
3: Beaucoup de couturières aussi.
2: Mm-hmm.
3: Et des couturières qui sont positionnées sur Nouméa.
2: Mm-hmm.
3: Ici, ils sont là, ils ont un stand où ils exposent leurs...
2: Des robes, des tuniques.
3: Des robes, là, il n'y a que des robes dans le stand. Il y a aussi Héritage Kanak qui est là. D'ailleurs, voilà.
2: Ok.
3: Voilà, avec leur stand, ils en vendent beaucoup de choses. Et il y a aussi du piment soyou.
2: Oui.
3: Du piment soyou, du sirop de pomme liane, des oreillers, des tuniques qui ont été faits à la main.
2: Est-ce qu'il y a un stand qui a fait des sculptures ou bien de la couture à l'effigie justement de l'événement là, des 40 ans ?
3: Oui, bien sûr. Mm-hmm. Il y a un stand où il y a... D'ailleurs, je pense que c'est le seul stand que j'ai vu. Il y a de la sculpture.
2: Oui.
3: Et j'en ai pris déjà trois.
2: Ok.
3: Et ça part bien. Sinon, la plupart des personnes qui tiennent les stands, ils ont beaucoup de clients. Voilà,
2: d'accord.
3: Ils ont beaucoup de clients et puis ça part bien leurs produits.
2: Un peu plus de monde qu'hier
3: Un peu plus de monde qu'hier, c'est
2: d'accord.
3: ça. C'est ça. Avec ce beau temps qui va bien, du vent un peu, il y a du vent qui souffle.
2: Soleil et vent.
3: Soleil et vent. Mais voilà, devant la scène musicale, ça commence à être très chargé.
2: Ok. Moi, je voudrais faire un petit coucou spécial. Spécial à qui ? Eh bien, à les mamans. Pas n'importe quelle maman, mais c'est les mamans qui nettoient le site. Parce que ces mamans-là, quand on arrive, le site, il est propre.
3: Les mains de l'ombre.
2: Les petites mains de l'ombre. Donc, elles sont toujours à l'affût. Elles passent avec leur petit sac poubelle, les gants à la main, et elles ramassent tous les déchets qu'il y a sur le site. Donc, voilà, un hommage et un petit coucou à ces mamans-là.
3: À ces mamans.
2: Et voilà.
3: Merci. J'ai fait aussi un tour du côté des garçons qui se tiennent sur les postes de sécurité.
2: Oui,
3: et
2: alors.
3: Et puis, ils sont par tribu. Dans chaque poste, il y a la tribu de Tu, de Gélima,
2: oui,
3: et Naketi.
2: Ok.
3: Oui. Voilà. Voilà. Après, il y a d'autres garçons qui viennent et puis ils sont là, toute la nuit, ils n'ont pas dormi. Puis ils sont là, ils ont surveillé le site. Et puis.
2: C'est
3: voilà,
2: bien.
3: Ils font
2: la ronde.
3: La ronde, et puis ils font.
2: Il y a
3: une équipe du soir, il y a une équipe. S'ils veulent aller se reposer, et puis voilà.
2: Ok, ben, c'est bien. Comme ça, au moins, ça leur permet de. C'est de faire, au fait, faire participer les autres tribus.
3: Et en fait, ils sont des jeunes qui jouent plutôt au futsal.
2: D'accord.
3: Oui, ils sont. Tous les jours,
2: des sportifs.
3: Tous les jours, ils me disent que ils sont là, dans la salle, à jouer du foot.
2: Ok.
3: Voilà.
2: Bon, on va voir si, en attendant que l'autre groupe monte sur scène, on va voir si on peut un peu faire intervenir le groupe Pas Amis avec nous dans notre stand à la médiathèque.

0: Eh bien, nous avons dans notre studio Paolo, qui est leader du groupe Pami, le groupe Pami qui nous vient justement d'ici, de Khalachu, et plus précisément de la tribu de Nonwe. Paolo, bonjour.
1: Bonjour.
0: Bonjour, merci. Belle prestation du groupe Pami.
1: Merci.
0: Voilà. C'est un groupe qui existe depuis combien de temps?
1: Ça va faire presque 20 ans maintenant.
0: Oui.
1: Voilà que le groupe Pami existe.
0: D'accord. Ouais. Est-ce que vous avez sorti déjà un album?
1: Non, pas encore.
0: Est-ce que c'est en projet?
1: Normalement, c'est en projet. Ouais, normalement, c'est en projet.
0: Ok. Ouais. Et un groupe composé de... Vous êtes combien?
1: Composé de 9 garçons. Tout d'abord, par rapport à le groupe, le nom du groupe Pami, voilà. Depuis qu'on l'a sorti, Pami, ça veut dire frères, les frères.
0: D'accord.
1: Voilà, les frères. On avait donné ce nom avant. Parce que le groupe n'était composé que des frères et des cousins.
0: Ok.
1: Voilà. Et puis, je dis ça parce qu'après, aujourd'hui, jusqu'à aujourd'hui, voilà, chacun a fait un peu sa route.
0: Mm-hmm.
1: Voilà, chacun travaille un peu de son côté. Du coup, jusqu'à aujourd'hui, parmi maintenant, on va dire qu'il y a 3 frères ou 4 frères dedans. Puis le reste, c'est les enfants.
0: D'accord.
1: Voilà.
0: La transmission.
1: Voilà, la relève.
0: La relève, elle est là, quoi.
1: Voilà.
0: Donc, ok. Et là, c'est. Vous venez de faire votre prestation. Est-ce que vous avez eu l'occasion de faire d'autres prestations ailleurs?
1: On a toujours tourné sur Khalachu seulement, sur Kanala. Voilà, on n'est jamais sorti de Kanala. En fait.
0: Invitation est lancée voilà, dans d'autres événementiels qui vont se dérouler dans tout le pays. Le groupe Ami, dont il est originaire de Kanala, propose ses prestations voilà, pour vous qui venez de les entendre. Un message pour terminer cet entretien avant d'écouter RCJK qui est sur scène. Paolo, c'est quoi le message?
1: Le message pour le groupe Pami, c'est surtout pour la génération future, pour les enfants, les jeunes à nous, par rapport à ce rythme ancestral qui est le Kaneka. Ça va faire des années, déjà 40 ans déjà aujourd'hui. Je voudrais juste encourager les jeunes. Voilà. Avant d'encourager les jeunes, c'est surtout le papa et maman à la maison, les parents, de les transmettre, de les faire savoir l'histoire du Kaneka pour qu'eux, ils puissent continuer ce rythme ancestral qui est le rythme de nos grands-pères et puis grands-mères, qu'ils puissent voilà, avancer dans le temps, qui va pas s'éteindre. Il va toujours allumer le feu que les grands-pères ils ont allumé avant. Voilà. Voilà le petit message, le groupe Pami, la génération future, la jeunesse.
0: Oleti, merci Paolo.
1: Merci à vous.
0: Roto.
1: Merci Rolumindo.
0: Hey. Hey.
2: Bonjour Khalachu. Est-ce que vous êtes là? La chefferie, merci. Les airs du pays, merci. Encore à vous. On est là pour nous.